Le son de Boy avec toi en plein milieu de la nuit sur Skyrock, 3h, 1 du mat, on est en direct toute la nuit, c'est Pierre avec vous et à tout moment il y a des iPhone 18 Pro qui peuvent tomber chez l'un ou l'une d'entre vous qui êtes en train d'écouter Skyrock, donc restez bien à l'écoute et pour augmenter ses chances de repartir avec cet iPhone 18 Pro.

0: tout le monde l'iPhone 18 Pro. Et en plus, on vous mettra dans le tirage pour choper les 18 000 balles qui seront dans le Morning de Difool cette semaine. L'iPhone 18 Pro plus 18 000 balles dans le Morning de Difool, ça régale. 3h du mat, nous on va redémarrer cette toute nouvelle heure de son avec Leto Pineapple maintenant, Culture juste derrière et Gayle aussi avec ABCDEFU.
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Il a rempli deux fois le Stade de France avec Skyrock et il était venu se réveiller dans le morning de Difou, le PLK avec Tudor. Et pour tous ceux et toutes celles là qui dorment pas en ce moment à 3h12 du mat, vous êtes sur la radio des numéros 1 et bon courage et grosse force à tous ceux et toutes celles qui partent au taf à 3h12. Nous on est en direct sur Skyrock comme toujours avec Ariana Grande qui arrive maintenant pour la suite du son, Tiakola aussi derrière et Nelly avec Dilemma sur Bad Music Non-Stop toute la nuit.

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Florence, Big Flo et Oli. Et ils passeront forcément tout près de chez vous. Il y a toutes les dates à retrouver sur le skyrock.fm et l'Accor Arena de Paris. Ce sera pour le 19 et 20 octobre. Les 19 et 20 octobre, ils rempliront l'Accor Arena de Paris avec Skyrock. Soyez toutes et tous les bienvenus. Dites-moi ce que vous êtes en train de faire là, à 3h27 du mat. Il y a Ezio par exemple, il est au sport. Il y reste entre 4h jusqu'à 4h et 5h du mat. Polo le boulanger qui est branché aussi en direct de la boulangerie. Grosse force à tous ceux et toutes celles qui taffent. Nous sur Benjing non-stop, on continue avec la pétasse, le son d'Ayana Kamura maintenant. Et juste derrière sera Que Black, Franglish et Mauvais Joe avec Uber sur Sky, la radio des numéros 1.

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PLK, lui, il arrive pour la suite du son. Pocahontas, Jesse G aussi, Price Tag. Il y aura aussi le son de Niska à Le Doudou avec Mimi. Little Boy avant 4h du mat sur Sky, la radio des numéros 1. Super avec vous jusqu'à 5h du mat.

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0: C'est Skyrock que vous écoutez avec le son d'Aya Nakamura. SMS à 5h du mat tout pile. Soyez toutes et tous les bienvenus. On va retrouver Tim pour le Morning Base de Default. Tous les meilleurs moments du morning à retrouver avant 6h du mat. Parce que 6h du mat, ils seront de retour. 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

0: désolé dans le morning de Diffoul. J'ai l'impression que je viens de perdre mes parents dans un événement et que tu viens me conseiller. Ils sont où tes parents? Ils sont où? Mais il est fou ce mec, mais enfermez-le, merde quoi.
1: J'ai parlé à condition, comme une condition générale.
0: Non mais c'est bon, j'ai envoyé mon SMS, fais pas chier. 18 par SMS au 720, voilà ce qu'il faut faire. 18 000 euros, l'iPhone 18 Pro. Et toi Pierrot, tu reviens le week-end prochain.
1: Exactement, à dimanche prochain.
0: Bon, et tu vas te calmer, ok?
1: Bonne matinée et c'est ça, je vais dormir surtout.
0: Allez, tu peux te coucher.
1: Allez, bisous tout le monde, ciao.
0: Vas-y, ciao. Pour bien démarrer la journée, c'est Morning Best Skyrock. Allez, soyez les bienvenus sur Skyrock. On est tous ensemble, on est content de se retrouver tous les matins, évidemment. Le réveil pique toujours un petit peu, mais ça, on a l'habitude. Ça y est, c'est bon, 5h02 et 5h, 6h tous les matins. En effet, c'est les meilleurs moments du morning de Diffoul. Et juste après, à 6h, bah, je m'installe autour de la table et on va profiter avec Diffoul, avec toute l'équipe, jusqu'à 9h30, comme tous les matins sur Skyrock. Tiakola arrive pour le son avec Mello décalé sur Skyrock. Et juste avant, on fait un point sur la météo. La météo de ce lundi, bah, il y aura de la brume et du brouillard au nord de la Loire et des nuages au nord de la Seine. Ailleurs, il y aura un gros soleil sur les quatre coins de la France. Pour les températures aujourd'hui, au max de la journée, on a des bonnes températures, ça va, franchement. On a 22 degrés à Cherbourg, 23 à Lille, 25 à Nancy et Strasbourg, 26 degrés à Brest et Paris, 27 à Nice, 28 à Dijon, 29 à Rennes et Ajaccio, 30 degrés à Biarritz et Clermont-Ferrand, 31 à Lyon, à Tours, à Limoges, à Marseille et à Nantes, 33 degrés attendus à Toulouse, 34 degrés au max de la journée à Bordeaux et 35 à Perpignan. Voilà pour votre météo pour aujourd'hui. Salut aux premiers réveillés là sur l'application Skyrock. À tout moment, je vous le rappelle, hein, vous pouvez envoyer un petit message sur l'application Skyrock si vous avez envie d'écouter un moment qui s'est passé dans le morning que vous avez bien kiffé. Et ben on peut se les réécouter tous les matins entre 5h et 6h sur Skyrock. Là je vois qu'il y a Las Palais qui vient d'arriver, Dilou Baby, il y a Cédric aussi, il y a Sébastien du 81. Et ben bonjour à vous toutes, vous tous. Allez, ça y est, nouvelle journée qui débarre, vos petits messages sur l'application Skyrock. Et puis moi je gère tout le reste, hein, tous les meilleurs moments du morning de Diffoul. On va réécouter un moment qui s'est passé vendredi. Vous savez, vendredi il y a Soprano qui est venu pour nous présenter sa nouvelle tournée. Et ben on va écouter l'arrivée de Soprano, qui a démenti une info dont tout le monde parlait. Franchement, j'ai vu des articles de partout, de partout, de partout, comme quoi Soprano serait papa pour la 5e fois et viendrait d'avoir son 5e bébé il y a quelques jours. C'est pas si vrai. On va en parler en détail sur Skyrock juste après Siakola sur Sky pour démarrer la journée. Comme tous les matins, du bon son. Comme tous les matins, les numéros 1 sont là sur Skyrock. Voici Mélo Décalé, c'est Tiako. Allez, bon réveil, c'est

0: Sur Skyrock, il est de retour dans 11 jours, ça y est. Le retour de Tiakola, c'est pour vendredi la semaine prochaine avec le 25 septembre. Un nouvel album pour Tiako dont on vient de se faire un extrait. C'était Mélo Décalé sur Skyrock. Je vous souhaite toutes et tous évidemment la bienvenue dans ce lundi, cette nouvelle semaine. On est lundi 14 septembre 2026 aujourd'hui. Il y a Teddy Swims qui arrive pour le son. Il y aura aussi Big Flo et Oli avec Picasso. Et d'abord, vous le savez, tous les matins, on est ici pour écouter les meilleurs moments du morning de Diffoul. Vendredi matin, vous le savez aussi, il y a Soprano Baba, Soprano qui vient de voir réveillé dans le morning pour vous parler de sa nouvelle tournée entre autres, et puis aussi pour nous faire un coucou. Ça faisait longtemps qu'on avait pas eu Sopra dans l'émission. Et ben Sopra, le voici dans le Morning Best maintenant sur Sky.
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2: Et oui, le morning de Soprano ce matin sur Skyrock. Bonjour tout le monde, bonjour Soprano.
3: Comment ça va l'équipe?
2: Comment ça va toi?
4: Ça va, je suis là. Je vois que je suis à Paris ici et à Toulon en même temps. Qu'est-ce que tu veux que je te dise?
2: Alors, je vous explique, il y a Théo qui est en direct de Toulon qui réalise le morning.
5: Ouais, c'est ça. Et ouais, c'est ouf ça.
2: Il y a Soprano de Marseille qui est en direct de Courbevoie dans les studios de Skyrock.
4: C'est ça.
2: Voilà, on a Tim de Reims qui est là avec nous comme tous les matins.
5: Aussi, oui, je fais l'effort d'être à Paris.
2: C'est un truc de ouf.
4: C'est une dinguerie.
2: Et toi qui vas tourner dans toute la France, mais on va en reparler ce matin.
4: Ah ouais, c'est une dinguerie, on est partout.
2: Partout.
4: Partout, tout le monde est partout. C'est bien.
2: Il y a une petite surprise pour toi. Regarde, Karim, t'as fait une petite blague.
4: Ah ouais?
2: Ouais, le micro piégé.
5: Regarde ton micro.
2: Regarde ton micro comme il est beau.
5: Bien.
4: Je vois pas, qu'est-ce qu'il y a?
2: Regarde à ta
5: gauche du micro. Devant ton micro.
2: Le truc rond qui est à la gauche du micro.
4: C'est quoi? Regarde bien. Non, mais j'ai vu, c'est un truc qu'il y a. C'est
5: un truc qu'on a gagné deux fois le PSG.
4: C'est l'IA. C'est de l'IA. Je me disais, parce que depuis tout à l'heure que je suis rentré, j'ai dit, c'est bizarre.
5: C'est ce qu'il m'a dit, gros.
4: J'ai dit, ça fait 5 minutes, je suis là, pas une fois il m'a
5: parlé de foot.
4: En fait, c'est parce qu'il avait placé ce truc là. Je sais pas, j'ai compris.
2: Il t'a mis le micro PSG, c'est sympa.
4: Ah ouais, tu as vu ça. Je peux me permettre de l'enlever?
2: Bien sûr,
5: ouais, tu peux aller.
4: J'essaie de le toucher doucement.
2: Voilà, tu peux même carrément enlever la bonnette comme ça.
5: Non, mais en plus, tu peux le mettre.
2: Et tu la jettes.
4: Voilà, dirigé vers toi.
5: Je vais te le donner, tu peux le mettre sur ta veste.
4: Oh là là là. Il fallait bien. Je me disais, c'est trop bizarre. C'est trop bizarre.
2: On va parler du cinquième enfant. Vous l'avez vu tourner sur les réseaux.
5: Évidemment.
2: Tout le monde t'adresse ses félicitations.
4: Merci beaucoup.
2: Bravo Soprano, bienvenue au nouveau bébé, tout ça. Cinquième enfant pour Soprano, etc. etc. Donc, moi je suis venu te voir tout à l'heure, je te fais félicitations Sopra. Et tu me regardes, tu me fais, ah tu parles du bébé. Ben oui, mais t'as déjà cinq enfants.
4: Ben oui,
2: oui. En fait, là, parce que là on a annoncé l'arrivée du nouveau bébé cette semaine.
4: Ben oui,
5: bébé, en fait.
2: Alors, dans l'équipe, d'après vous, c'est quoi l'histoire du bébé?
5: Moi je te dirais... Vas-y.
6: Moi j'ai pensé que t'étais grand-père peut-être.
4: Pas encore, j'ai dit au plus grand, j'ai dit calme-toi, tranquille. Voilà. J'ai une tournée des stades à faire, je suis encore frais. Doucement.
2: Il a quel âge le plus grand?
4: La 26, tranquille.
2: Attention, fais gaffe. Non, c'est pas ça. D'après vous, pourquoi il y a un truc chelou dans l'histoire du bébé qui est annoncé partout là?
5: Bah c'est un album.
2: Ah, le bébé est un album.
4: Ah non,
5: c'est pas ça. Le bébé c'est ta tournée.
2: Explique.
5: En fait, il y a pas de bébé.
4: Non, il y a un bébé.
2: Si, il est toujours là.
4: Il est là, ça fait plus bientôt un an et demi, va faire deux ans, tu vois.
5: Ah,
4: mais,
5: okay, c'est...
4: Mais comme moi, je suis très discret par rapport à ma vie de famille. Je sais pas, oh, il y a un bébé, je fais un post sur les réseaux, je sais pas.
2: Oui, tu fais la une de Paris Match, tu vas faire 7 à 8 et tout ça.
4: Voilà, moi, je suis pas dans ça. Moi, au contraire, mes enfants, je les protège à fond. Ils ont une vie normale. Je veux qu'ils soient dans l'anonymat total. Donc, ils sont tous bien protégés. Ils ont une vie normale, voilà. Mais on m'a posé la question, pourquoi mon planning, je le tenais pas par rapport aux sorties des albums que j'avais promis avec mon calendrier que j'avais fait avec marquer la retraite tout. J'ai dit c'est
2: oui, retraite à 30 ans, en 2030, pardon, 30 ans non.
4: Voilà, à 50, à 50.
2: 2030
4: et,
2: retraite.
4: Et justement, je disais à un journaliste que j'ai eu un enfant à 46 parce que j'en ai 47, faut préciser. J'ai dit que du coup, j'ai eu un moment où j'étais obligé de me concentrer un peu plus sur ça et ralentir un peu le rythme d'être au studio et de faire l'album.
2: Donc décaler l'album en 2020.
4: Voilà, en fait, ça a décalé tout le programme.
5: Tout le programme, ouais.
4: Voilà, c'est tout.
2: Et le journaliste, il a pas compris, il dit hey, Soprano a eu un bébé, il décale tout.
4: Non, c'est vrai que j'en ai eu un, mais il y a un an et demi. Merci à tous ceux qui m'envoient des messages. merci beaucoup. C'est magnifique. Bien sûr, c'est encore une belle chose qui m'est arrivée dans la vie.
2: C'est génial.
4: Mais ça fait un moment.
2: C'est génial.
4: Et je sais que toi, tu le savais déjà. C'est pour ça que quand tu es arrivé, mais tu m'as dit.
2: C'est quoi ça?
4: Il y en avait déjà 5, non? J'ai dit oui, je sais, mais. Mais c'est normal, c'est pas le journaliste qui s'est trompé, c'est juste que aujourd'hui, avec Internet, ben, une annonce comme ça, ben, ça fait.
2: Ouais,
4: ça
2: prend toute la place. Je me suis dit, c'est dans la Provence.
4: Et les gens, ils sont gentils.
2: Chelou, ouais.
4: Les gens, ils sont gentils, ils m'envoient tous des messages magnifiques. Et,
2: donc voilà l'histoire du bébé. Elle est mignonne, cette histoire du bébé.
0: Ah oui, quand même.

Le son de Teddy Swim sur Skyrock, bienvenue à vous sur la radio des numéros 1, bienvenue dans le Morning Best, il est 5h18 et... Soprano est venu vous réveiller vendredi matin. Soprano, si vous regardez TF1 le samedi soir, Soprano il est là dans The Voice, il est jury dans The Voice, c'est lui qui se retourne, machin et tout. Jury dans The Voice quoi, et bah on va jouer à The Voice avec Soprano. On est tombé sur des gens qui ont repris du PNL, du Niska, du Gims. Et justement, vous aussi vous allez pouvoir jouer avec nous à la maison. Est-ce que vous retournez ou pas sur les artistes qu'on va écouter juste après Leto sur Sky. Nouveau Leto sur Skyrock. Michael après, Michael Jackson.

0: Michael Jackson sur Skyrock. Vous l'écoutez, Billie Jean, pour démarrer cette nouvelle semaine ensemble. On est lundi. Salut tout le monde, c'est Tim. Bienvenue dans le Morning Best. Tous les matins, on se fait tous les meilleurs moments du morning de Default. On se fait du son aussi. Il y aura PLK avec Pocantas pour la suite. Il y aura aussi un classique de DJ Snake et Selena Gomez. Ce sera Selfish Love. Bienvenue dans ce lundi, en tout cas. 14 septembre 2026 aujourd'hui. Il y a les doubles appels qui arrivent. On va collecter les familles ensemble pour savoir si les familles ont passé un bon week-end, si elles sont prêtes à démarrer la semaine. La réponse, ce sera dans les doubles appels du morning de Default. Et juste avant, on joue à The Voice avec Soprano et vous qui écoutez Skyrock.
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2: Attention, bienvenue dans The Voice ce matin.
3: This is The Voice.
2: This is The Voice. Ah bah voilà, tiens, on est dedans là. Salut. Salut Soprano.
3: Notre grec Default.
2: Voilà, c'est ça. Ah, je serai jamais aussi bon que Nikos dans The Voice. Impossible. On va faire The Voice, on va te faire écouter des sons de The Voice et tu vas nous dire si tu les gardes ou si tu les gardes pas.
3: Allez, vas-y.
2: Écoute oui. Bien. Excusez-moi, mais c'est PNL.
4: Oui.
3: Eh oui.
4: C'est à l'ammoniaque.
3: Eh oui, c'est à l'ammoniaque.
2: Ah,
3: c'est
2: ouais. À l'ammoniaque.
3: Eh ouais.
2: Ah oui. Ouais. Alors tu la prends elle ou pas?
3: Ah oui, elle déchire.
2: Ah attends. Tu la prends?
3: Ah bah oui, tu entends la voix et tout, c'est une dinguerie.
2: Oui, c'est vrai, mais bon.
4: Alors Tifou n'a pas l'air convaincu.
5: Elle l'a fait dans son univers.
3: Oui, dans son style elle l'a fait.
2: D'accord.
3: Dans son style, elle a réinterprété le truc. Elle l'a fait à sa manière.
6: Je remplace centime par centime.
3: Mais ce qui était marrant, pendant tout le long, il y en avait certains. Ils m'ont dit, c'est qui? J'ai dit, ben c'est PNL, c'est qui?
2: Ah, ils ont fait comme moi. Ah, d'accord, ben ça me rassure, je suis pas si con que ça. Alors là, vraiment, un des meilleurs, un de ceux que je préfère, voici Niska avec Réseau. Enfin, quelqu'un qui chante Niska.
3: Hey, j'étais là encore.
7: Oh, pololo, je suis posé sous Jack dans mon bain.
2: Tu l'es retourné ou pas?
3: Essaye de me rappeler si je m'étais retourné.
7: J'ai vu celle-là.
3: Parce qu'il avait, je crois qu'il avait un sampleur, il faisait tout en même temps. Attention.
2: Ouais?
3: Ouais, ouais, moi je m'étais retourné. Allez, il a déchiré, je me retourne.
4: Ah si, en vrai, il y a un truc là, il y a un délire.
3: Ah ouais? Non, mais est-ce que tu as stoppé à ce moment-là? Vas-y, mec, il a fait un truc.
2: Ah, moi, je pourrais pas être.
4: Non, mais Tifou, t'es dur. Non, mais
2: ah, moi, je suis
4: dur,
2: tout le monde dehors, moi. Non, mais Réseau, c'est ça.
4: Bah oui,
5: c'est mieux ça.
3: Oui.
5: Bah oui.
3: Mais on n'a pas demandé à Niska de venir le faire, c'est des autres qui viennent, ils font leur interprétation.
2: D'accord, ok, ok.
3: Voilà.
2: Bon, je respecte. Je suis sous Jack, Pouloulou, je fais repérage de femme. Sur les réseaux Pouloulou. Et moi tu me prends.
3: Oui toi le Pouloulou. Le Pouloulou il est un peu bleu quand même.
2: Il est bleu. Bon, c'est
3: par
2: bon,
3: contre
2: alors.
3: Quand il va faire ce morceau Stade de France. Aïe.
2: Alors qu'est-ce que j'ai de sympa? Ah ça c'est bien aussi ça.

0: morceau de Gims.
1: Ouais, bien vu.
0: En plus, ce morceau de Gims, je l'aime beaucoup.
1: Ouais, alors, tu te retournes ou pas?
2: Ah, t'hésites là.
0: En fait, je me retourne pour entendre comment elle va faire sur une autre chanson.
1: Moi, je me retourne pour voir si elle est mignonne déjà. C'était changé le morceau de Gims.
0: Parce que des fois, là, je te dis le truc, moi, quand je vis sur le fauteuil, des fois, le choix des chansons, tu prends la même personne, chante une autre chanson. Ouais, et tu dis putain,
1: j'aurais dû la prendre.
2: Ouais, mais après, c'est la personne qui choisit sa propre chanson, tu vois, c'est pas un piège non plus.
0: Ah oui, moi, chaque fois, je le dis, hein, je dis, des fois, le talent aussi, c'est de choisir la chanson. Hein. C'est choisir la bonne chanson qui va être bien pour ta voix et qui va faire réagir les gens.
1: Et parfois, ça te fait pas de la peine d'être obligé de virer des gens, de pas te retourner, tout ça.
0: Chez les adultes, c'est pas pareil. Chez les petits, c'est un peu différent.
1: Ah ouais, c'est pour ça, c'est
0: chez
1: ça.
0: Les petits, bah, après,
1: moi,
0: on,
1: chez les petits,
0: on a
1: j'ai
0: tout un truc. Ben, on a un petit truc quand même. On a un petit truc de bienveillance. Quand même, on sait qui à peu près faut parler de telle manière ou telle manière. Les gens ils font pas gaffe, mais derrière il y a un gros travail pour que les jeunes en fait ils sentent qu'ils sont à Disney quoi.
1: Bah, tu vois,
0: qu'ils s'amusent, qu'ils se coulent.
1: Les grands là qu'on a écouté là, moi, je les mets tous dehors, par contre les petits je les garderai tous.
0: Donc
1: je pourrais pas être
0: duré. Quel grand cœur.
2: Il est bon. Je veux pas dire, mais qu'on a reçu Amel Bent et que j'ai chanté pour elle et c'est retourné hein, pour moi.
1: Oui,
2: ouais.
1: Non, pardon, tu t'es trompé, elle est retournée chez elle. Ah, c'est ça. Il a chanté, retourné chez elle.
2: C'était ma philosophie et ça retournait.
1: Mais ouais, ouais.
0: Ah, oui.
1: La maison.
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4: On écoute PLK sur Skyrock et juste après on fait un point sur la météo. Et il y aura aussi un classique de DJ Snake ce matin sur Sky, 5h30.

bien dans le coin. Il y a DJ Snake qui arrive dans 30 secondes. On se fait les doubles appels du morning aussi. Et juste avant, le point sur la météo pour ce lundi 14 septembre. Il y aura de la brume et du brouillard au nord de la Loire et des nuages au nord de la Seine. Ailleurs, et bon soleil sur les trois quarts de la France. Et pour les températures aujourd'hui, au max de la journée, on attend 22 degrés à Cherbourg, 23 degrés à Lille, 25 à Nancy et Strasbourg, 26 à Brest et Paris, 27 à Nice, 28 à Dijon, 29 degrés à Rennes et Ajaccio, 30 degrés à Biarritz et Clermont-Ferrand, 31 à Lyon, à Tours, à Limoges, Marseille et Nantes, 33 degrés attendus au max de la journée à Toulouse, 34 à Bordeaux et 35 à Perpignan. Voilà pour votre météo pour aujourd'hui, on est tout bon. Laissez-moi juste le temps de collecter les familles ensemble et on te fait les doubles appels juste après DJ Snake et Selena Gomez sur Skyrock. Maria

0: DJ Snake avec Selena Gomez. On va l'écouter. Selfish Love pour démarrer cette nouvelle semaine ensemble. On est lundi aujourd'hui. Salut tout le monde, c'est Tim. Bienvenue sur Skyrock, 5h-6h tous les matins. Et bon, on loupe pas le rendez-vous, hein. C'est le Morning Best avec tous les meilleurs moments du morning de Difool. 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Vous restez bien dans le coin. On va écouter Shakira. Il y aura aussi tiens, Mauvais Joe avec Pilé. Ça arrive avant 6h du mat. Et d'abord, comme promis, c'est les double appels sur Sky.
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3: Et oui, les double appels avec tout de suite des numéros qu'on a testés juste avant. On a des numéros et on va appeler deux femmes pour commencer. Après, on rajoutera du monde. Et je vous annonce l'arrivée du séducteur. Il est là.
1: Patrick.
3: Mais ouais, le séducteur Patrick.
4: Absolument.
3: Il est là et séduisant plus que d'habitude.
1: Ah ouais, je suis à poil là.
3: Oh, comme
4: complètement là.
3: Excitant comme d'habitude. Allez, Patrick et les familles tout de suite. C'est parti.
5: Allô?
6: Oui. Je parle de qui?
5: Allô?
6: Oui. Allô?
5: Allô?
6: Oui.
3: Oui.
5: C'est qui? Allô?
6: C'est qui m'appelle? Qui c'est qui m'appelle?
5: Personne.
3: C'est...
6: Oh, bah si, il y a quelqu'un qui vient m'appeler.
3: Voilà.
6: Et ça répond. Vous répondez, vous, du fil.
5: Eh ben, c'est le mauvais numéro. Hein. Je ne sais pas qu'est-ce qui s'amuse avec les téléphones.
3: Enfin,
6: ouais, non.
3: Ah, ça, les téléphones.
6: Non, vous n'êtes pas au bon numéro, madame.
7: Allô?
6: Oui.
7: Mais vous êtes pinglé.
6: Qui que c'est qui est au bout du fil?
7: Patrick.
6: Patrick, comment?
7: Mais vous n'êtes pas chez la bonne personne, hein. Vous êtes cinglé, hein.
6: Vous allez peut-être me foutre la paix, hein.
7: Mais vous êtes malade.
6: Ah non, c'est pas moi, monsieur.
3: C'est
6: pas moi qui téléphone, hein.
7: Mais vous êtes cinglé.
6: C'est pas moi qui téléphone.
8: Oui.
3: Si, c'est vous.
8: Oui.
3: C'est
6: non,
3: vous.
6: Non, non, non, c'est pas moi.
8: Oui. Allô.
3: Allô.
8: Oui. Allô. Qui c'est à l'appareil? On va avoir une erreur, alors. Ah, pas moi qui appelle, non.
3: Ta bonne femme, elle est là ou pas?
8: Comment ma femme est là? Qu'est-ce que ça t'intéresse?
3: Oh, ta femme.
8: Oui, oui, arrêtez vos conneries, oui.
3: Elle est là, ta femme?
8: Mais ça pourra rien de voir ma femme, ça l'intéresse pas. Moi, je suis mort. Comment quoi, Guignol? Ça vient de me le dire en face, ouais. T'as rien dans les culottes, t'es rigolo, ouais.
7: Et j'ai un petit de 21 cm.
3: Oh, sexy.
8: 21 cm. Merde, dis donc. C'est qu'à la foudre.
3: Comment?
8: Elle m'a dit qu'elle avait déjà un noir, alors elle avait déjà vu un noir, alors c'est... Je me dis pas quoi il fait,
3: gros.
7: Ouais, je suis à poil, là.
8: Guignol, l'espèce de charlatan, gros.
3: Oh, charlatan, du haut.
8: Viens, viens en face, viens.
9: Discute pas, mais prends leur
8: time. Ouais.
3: Voilà.
4: Charlatan.
3: Ouais. Il a débordé.
10: Ça y est,
3: il a débordé.
4: Il a craqué.
3: On lâche les familles comme ça, on les lâche à l'aventure et voilà, ça déborde. Vous laissez les numéros de qui vous voulez, on les met dans les double appels. Quand vous voulez,

0: Quel classique exceptionnel de Soprano Baba. Soprano qui est venu vous annoncer sa nouvelle tournée des stades. Il va passer de partout dans toute la France. Il filera chez lui à domicile au Vélodrome de Marseille. Ce sera au mois de juin 2028. 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Avant 6h, on se fait la compile des bruits du week-end. Et Moejo arrive sur Sky aussi. On écoute Pilé. Bon réveil à vous. Il est 5h50, c'est Tim. Et c'est lundi aujourd'hui, bon courage.
1: On va parler du cinquième enfant. Alors ça, restez bien, on vous dit rien tout de suite, mais le cinquième enfant, ça tourne de partout. C'est parti d'une info dans la Provence. Soprano et papa cette semaine pour la cinquième fois. 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
1: C'est génial.
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0: Bon, Joe arrive avec Pilé, la compile des bruits du week-end aussi. Et là, c'est TK et Gims avec Coachella. Il est 5h51, bon lundi tout le monde.

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1: Et oui, les bourrés du week-end, ils ont trop bu et ils font la une de l'actu. Voici le top 3 qu'on découvre tout de suite avec toi, Rémi.
2: Yes.
1: Qu'est-ce qui s'est passé en France ce week-end?
2: Bah, on va se promener du côté de Gap déjà pour commencer. Où,
3: 0,5.
2: Où un mec voulait rentrer chez lui après une soirée un petit peu arrosée. Mais bon, voilà, il avait pas de pièces sur lui, pas de billets, pas de carte bleue, bref, pas un radis. Bon, c'est pas grave, il a trouvé la solution, il a pris le bus directement. Il a pris le bus au sens figuré, hein. Il l'a volé. Donc la police l'a quand même retrouvé au bout de 15 km avec son bus. Il est venu devant la SNCF. Le chauffeur était sûrement parti faire une petite pause. Lui, il a réussi à rentrer dedans malgré son taux d'alcoolémie assez élevé, a démarré le bus et s'est barré. Bon, il a quand même été condamné à 12 mois de prison, dont 6 assortis de sursis probatoire pendant 2 ans.
1: Ah oui, quand même, ouais.
2: Ah oui.
1: C'est un bus régional Zou.
2: Oui, c'est ça.
1: Je suis en train de regarder la photo.
4: C'est sur la Côte d'Azur, le Zou.
1: C'est Zou.
2: Et voilà, c'est des gros bus, ouais. Du coup. Hein.
1: Ah ouais.
2: C'est pas des petits bus de ville, hein.
1: J'allais dire, le mec est bien, le mec a pris le bus. Ouais, mais le problème, c'est que lui qui le conduisait.
2: Voilà.
1: C'est ça le problème.
2: C'est ça.
1: Dans l'info que tu as donné. Sinon, bon, c'est pas mal de prendre le bus quand on est bourré.
2: Bah ouais.
1: À la place numéro 2, on est en Loire-Atlantique. Et un automobiliste qui zigzaguait parce qu'il était complètement pété, qui a refusé aux gendarmes de souffler dans l'éthylotest. Ouais. Alors pourquoi? Bah parce qu'il a déclaré: je suis breton, je suis pas français. Donc je ne suis pas soumis aux lois françaises.
4: D'accord.
1: Vous êtes un policier national français, je ne souffle pas dans votre ballon. Bon, évidemment, les keufs lui ont dit, ben, ça marche pas comme ça. Ils l'ont arrêté, ils l'ont poursuivi pour conduite en état d'ivresse. Le mec a pris cher. Hein. Refus de se soumettre aux vérifications. Outrage, parce qu'en plus il a insulté les keufs. Rébellion, parce qu'il s'est rebellé. Et menace de mort aux personnes dépositaires de l'autorité publique.
5: Enfin, après, c'est un breton, l'alcool c'est dans les veines. Hein.
4: Ouais.
1: Et il y en a qui disent, en Loire-Atlantique, c'est pas les bretons. Il y a un grand débat là-dessus. Bon, il va prochainement se retrouver devant le tribunal judiciaire de Nantes. À Nantes. Et la bonne nouvelle, c'est qu'il n'a plus de permis, ça c'est quand même pas mal.
5: Il pourra picoler comme ça.
1: Voilà, à la place numéro 2, c'était la Loire-Atlantique. Et à la place numéro 1.
2: Eh bien, on va filer du côté de Nîmes où un mec de 26 ans s'est embrouillé avec sa frangine.
1: 3-0.
2: Ouais.
1: 3-0.
2: Alors, bien sûr, il était très alcoolisé. Bon, alors il l'a menacé de mort. Elle a appelé la police. Hein. La police arrive très très rapidement parce qu'ils se disent: oh là là, il y a un danger. Et quand la police arrive, ben lui, il baisse son caleçon, il met les igouigouis à l'air, il montre son cul. D'ailleurs, il ouvre même son cul en deux, pour être clair. Oh. Et il crie à un agent: tasse-moi le cul.
4: Oh.
2: Voilà. Bon, au tribunal, il a évoqué.
1: Heureusement que t'es pas keuf, Théo.
4: Oui.
1: Sinon, tu l'aurais fait avec plaisir.
5: Évidemment.
2: Bien sûr. Au tribunal, il a évoqué un trou noir, hein, comme par hasard.
1: C'est le cas de le dire.
2: Et il a répondu au juge. Il a répondu au juge: bah, à part désolé, je sais vraiment pas quoi vous dire. J'étais vraiment pas dans mon état. Il devra payer 950 € pour les policiers outragés. Et comme il était déjà en sursis, il est parti en prison.
1: Voilà, ils auront trop bu. Ils font la une de l'actu.
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2: Salut tout le monde, 6h du matin, c'est lundi. Bah, ça fait plaisir de vous retrouver après ce beau week-end. J'espère que vous allez bien, que vous avez passé un bon week-end. 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
2: 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Vous êtes content? Bonjour l'équipe.
3: Bien, bonjour.
2: Ah bah oui. Bonjour tout le monde.
4: Salut le morning de Difool.
2: Bonjour le morning.
3: Bonjour.
2: Tout le morning va bien?
3: Ça va.
2: Bon, dans un instant, on va se réveiller avec. J'espère que vous êtes déjà bien réveillés, hein, sinon on s'occupe de tout, hein, comme tous les matins. On va se réveiller avec Pineapple, c'est le son de l'étau.
3: Oui.
2: Ce soir,
3: je suis
2: un peu Vodka Pineapple, ça rappellera peut-être des souvenirs de week-end. Ceux qui ont fait des petites soirées, qui sont allés dans les bars ce week-end. Si vous avez fait des trucs, d'ailleurs, racontez-nous tout, parce qu'on va faire le petit bilan du week-end. Celui qu'on aime bien le lundi matin. Qu'est-ce que vous avez fait ce week-end? Et moi, il m'est arrivé un truc qui m'était jamais arrivé, un mec qui fait une crise de nerfs dans la rue.
3: Ah.
2: Comme ça, ça paraît pas très très original.
5: Comme ça, ça paraît pas classique.
2: Très classique. Cariole, tous les week-ends, elle rencontre des mecs qui font des crises de nerfs dans la rue.
3: Ah, mais c'est courant,
5: ça
3: bien sûr.
5: Ça peut arriver.
2: Bon, j'en ai une pas mal. C'était hier matin. Je vous raconterai tout. Hein. C'est un week-end génial. Samedi soir, génial. Je vais tout vous dire. Vous nous dites tout, vous aussi. Bonjour à Blanca, Zinedine, à Dams qui vient d'arriver. Salut Laïka. Bonjour Lolo. Salut Nico.
3: Oui.
2: Vous nous envoyez vos messages avec votre appli Skyrock au 41-759. 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
2: 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On va se faire plaisir. Et il est là, il est beau. C'est Rémi des infos. Bonjour Rémi.
6: Wow,
2: hello. Comment ça s'est passé ce week-end?
6: Tranquille.
2: Qu'est-ce que t'as fait?
6: Non, franchement. Samedi, j'ai dormi, j'étais fatigué.
2: D'accord.
3: Sympa.
2: Tu es quand même venu samedi matin?
6: Oui, je suis quand même venu samedi matin.
2: Samedi matin. Bon, ouais. Vous nous faites un petit bilan de votre week-end. Vos messages au 06 86 101 101. Et avec l'appli Skyrock. Et on salue les éboueurs de Valenciennes qui nous écoutent. Un big up à vous. Et on écoute les infos, les premières de la journée. Pour être au courant de tout dès le réveil, c'est sur Skyrock que ça se passe. Et c'est avec le roi de l'info, Rémi. C'est parti. Allez. Et la météo du jour, il va faire beau.
6: Ouais, soleil et chaleur au programme de ce début de semaine avec quand même
2: soleil sur ton corps,
6: c'est fort. Quelques nuages sur un bon tiers nord, du brouillard et de la grisaille de la Bretagne au Grand Est en passant par la Normandie, la région parisienne et les Hauts-de-France. Les éclaircies reviendront cet après-midi en Bretagne et en Normandie. Ce sera un peu plus difficile dans le nord-est avec des petites ondées possibles. Les températures ce matin, 15 à Lyon et à Marseille, 17 à Lille et à Paris. Dans l'après-midi, 22 sur la pointe du Cotentin, 23 près des frontières du Nord, 25 en Alsace, 26 en région parisienne, 27 dans l'Eure, 28 en Bourgogne, 29 en Corse, 30 dans la Loire, sur la côte basque et sur le massif central, 31 en Vallée du Rhône et près de la Méditerranée, 33 en Haute-Garonne, 34 en Gironde, 35 dans les Landes et sur les Pyrénées-Orientales. La pollution, c'est plutôt moyen, les indices entre 2 et 5.
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6: Et puisque l'on parlait de météo, pas de canicule, mais une chaleur qui s'accentue depuis ce week-end. Le pic est attendu demain avec plus de 30 degrés sur les deux tiers du pays. Il fera jusqu'à 36 à Toulouse, 34 à Vichy, 32 à Tours, 31 à Paris. La Normandie et la Bretagne resteront assez épargnées. Changement d'ambiance dès mercredi avec une baisse du mercure. Mais attention, ça pourrait remonter d'ici ce week-end. On aura l'occasion bien sûr d'en reparler. L'enquête se poursuit après le déraillement d'un TER Rouen-Caen. Vendredi soir à Cléon, en Seine-Maritime, le ministre de l'Intérieur, Laurent Nunez, assure qu'aucune piste n'est exclue mais qu'il n'y a pas de test privilégié à ce stade. Un morceau de rail retrouvé sur la voie pourrait être à l'origine de l'accident. Sa présence reste inexpliquée. Le parquet souligne qu'il n'y a pas de preuves à l'heure actuelle pour évoquer un acte volontaire. Le déraillement a fait 44 blessés, dont une jeune femme de 18 ans, grièvement touchée. La grève des pilotes des EasyJet repoussée à fin septembre. Elle devait se tenir hier et aujourd'hui. Mouvement suspendu suite à la reprise des négociations avec la direction. Les syndicats dénoncent l'instabilité chronique des plannings. Un ancien djihadiste soupçonné d'être un bourreau de l'État islamique devant la cour d'assises spéciale de Paris. Othmane Garrido, originaire de Montpellier, sera jugé pour meurtre et assassinat. Il aurait agi en Irak et en Syrie. Le djihadiste de 32 ans a entamé une déconstruction idéologique en détention, selon l'administration pénitentiaire. Il encourt la réclusion criminelle à perpétuité.
2: Et du sport sur Sky.
6: Oui, avec la Ligue 1, la suite et la fin de la quatrième journée. Victoire de Lille 2-0. Le Mans et Lens se sont neutralisés 2-2. Et première victoire de Paris en Ligue 1 cette saison. Victoire 1-0 contre Brest au classement. Eh bien, les Lillois sont en tête devant Monaco et Rennes. Mais tout ce petit monde se tient à égalité de points. Lyon est quatrième, le Paris FC cinquième. La Ligue 2, la suite et la fin de la sixième journée. Le Red Star opposé à Metz, ce sera à 20h45. Et puis malheureusement, pas de médaille d'or pour l'équipe de France féminine de basket. Mais quand même une très belle médaille d'argent historique. Bon, la marche était beaucoup trop haute face aux États-Unis, aux Américaines, toujours très fortes. Et là, ce petit blanc, on a quand même perdu assez lourdement, 97-79.
2: Bon, voilà, finale quand même.
6: Ah oui, oui, oui, oui.
3: Mais pas de qualification en plus. Hein.
6: Mais pas de qualification pour les JO. Il va falloir aller jouer l'Euro et terminer dans le top 6.
2: Eh bien, ça terminera dans le top 6 et tout ira bien. 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
2: 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Alors, c'est bien parce que l'iPhone va moins chauffer. Parce que les iPhones, ils chauffent. Je ne sais pas si vous avez remarqué.
3: Ils chauffent tout le temps.
2: Moi, je m'en suis rendu compte pendant la canicule.
3: Ah, c'était horrible.
2: Tu mettais à chauffer ton iPhone. Ça devenait un radiateur.
3: Mais c'est pas
7: à charger plutôt, ouais.
3: Parce qu'à chauffer, c'est normal
7: que tu le mets dans le micro,
3: la batterie qui chauffe. Ouais.
2: Lapsus révélateur, t'as vu.
3: Ouais. Ouais. Non, mais moi, c'est insupportable, c'est quand tu le mets dans la voiture pour avoir ton chemin.
7: Ah, c'est vrai.
3: Et que le soleil il tape. C'est comme 5 minutes, chaud, en fait, ça met. Refroidissez votre iPhone pour pouvoir l'utiliser, donc en fait, tu te perds.
2: C'est ça. On n'a plus rien sans les iPhones.
3: Mais Diffoul, t'avais une bonne astuce de mettre ton iPhone au frigo directement.
2: Je l'ai mis au frigo, moi, ouais.
3: Et ça, ça a fonctionné
2: ça fonctionne. Le problème, c'est que tu ne peux pas utiliser ton iPhone dans le frigo parce que moi, je rentre pas dedans.
3: Ah,
2: mais ça se passe. J'ai essayé un coup de fil. Quand t'es dans le frigo,
8: c'est plus compliqué.
3: Et ça fonctionne pas, non?
2: C'est pas facile de rentrer, en fait.
3: Il y a pas de réseau en plus dans le frigo.
2: Bon, qu'est-ce qui vous est arrivé ce week-end? Vous nous dites, vous nous racontez ce que vous avez fait ce week-end. On vous attend avec l'appli, je vous l'ai dit, au 06 86 101 101. On va faire Standard Express pour voir comment vous êtes réveillé. Est-ce que vous me remettez bien de votre week-end? Vous avez fait quoi? T'as fait quoi, Cariole? Tu as vu des enfants ce week-end?
8: Moi, j'ai vu une enfant.
2: Une
8: qui en vaut pour 10.
2: Ah oui, parce que t'as d'ailleurs épuisé quand je t'ai eu au téléphone hier.
8: Elle m'a tué.
2: Pourquoi elle t'a tué?
3: Pourquoi?
8: C'est mignon, hein, mais elle retourne toute la maison, tous les jouets, tout.
6: C'est un enfant, quoi.
2: Oui.
8: Allez,
2: un
8: voilà. Bébé,
2: ouais. Comment va la tienne, Karim?
7: Ça va, elle se porte bien, ouais.
2: Ça va,
7: elle
2: a
7: tête.
2: Elle a retourné de la maison aussi.
7: Ouais, comme d'hab, ouais.
2: Bon, il vous arrive des trucs ce week-end. Samedi soir, j'ai fait un truc assez spécial. Je me suis retrouvé chez moi et je me suis dit, tiens, je vais regarder la télé. Ça faisait des mois et des mois que j'avais pas regardé la télé.
7: Mais c'est un truc de ouf.
2: À part des matchs de foot, à part deux trois trucs sur les chaînes infos.
7: Tu fais les chaînes infos
2: pour être au courant. Là, je me suis dit, je vais regarder la télé normale.
3: Qu'est-ce que t'as regardé?
7: Quelle vie passionnante.
2: Sur la une, il y avait Soprano avec The Voice.
3: C'est vrai. Ouais.
2: J'étais content parce qu'il était avec nous vendredi. C'était sympa.
3: C'était rigolo. Ouais.
2: Et sur la 2, je me suis arrêté sur la 2. Il y avait un jeu qui s'appelle The Floor, je crois.
3: Ah oui.
2: Il y avait un jeu The Floor. Et alors les questions, c'est exceptionnel. T'as Cyril Ferraud, le présentateur, qui dit on va parler d'animaux domestiques.
8: Ouais.
2: Et là, t'as des gens, ils jouent. Alors, il y a un duel, un mec contre une meuf. Et dans le duel, t'as donc animaux domestiques, une photo de chien.
8: Ouais.
3: Il faut dire chien.
2: Et en dessous, c'est écrit rente en plan.
3: Pour
2: te donner un indice, si tu sais pas que le chien, c'est un chien.
3: Ouais. Ah, ok.
2: Après, il y a une photo de cheval.
3: Ouais.
2: Et là, c'est écrit Garfield.
3: Pourquoi?
2: Garfield. Non, une photo de
3: Garfield,
2: chat.
3: C'est
8: mieux. Ah, ouais.
3: Mais oui, mais il faut dire.
2: Après, il y a une photo de
3: cheval et Johnny Jumper.
2: Voilà, cheval, Johnny Jumper.
3: Je vois l'émission, oui.
2: C'est le jeu le plus intelligent que j'ai jamais vu. Et à la fin du duel, Cyril Ferraud fait « Oh vraiment, vous êtes vraiment trop fort, car c'était pas facile. » J'ai jamais vu. Je suis tombé 10 minutes dessus. J'ai regardé, j'étais hypnotisé. Je pensais pas qu'il y avait des émissions comme ça.
3: Moi, je préfère ça que 100% logique. Parce qu'il y a soit The Floor, soit 100% logique, qui est très dur.
2: Et toi, tu comprends rien,
3: c'est pour ça.
8: Bah,
3: je comprends rien. Surtout, on s'embrouillait avec mes parents la dernière fois.
2: À cause de 100% logique?
3: Bah, parce que mon père, il trouvait tout
7: parce
3: et pas moi.
2: Ah, il t'engueulait parce que t'étais trop
3: con. Ça m'énervait, du coup j'ai quitté la pièce.
2: Et j'ai jamais vu un truc pareil. Quand j'étais petit, il y avait des jeux, c'était, je sais pas, question pour un champion par exemple.
3: Ouais, ouais.
2: C'est des jeux, tu comprenais même pas la question et les gens ils arrivaient à répondre tellement ils étaient intelligents.
7: Moi je comprenais pas, c'était pyramide.
2: Aujourd'hui, tu montres un chien à un mec et une meuf et les deux là ils répondent kangourou. C'est vrai que c'était difficile. Jamais vu un truc pareil. Bon, votre week-end, vous nous racontez, vous avez fait des trucs exceptionnels comme moi par exemple. On vous attend en direct et on va se réveiller avec Leto là tout de suite sur Skyrock à 6h10. Qui seront les premiers à passer? Allez, 01 53 40 30 20 Standard Express tout de suite.
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0: Apple sur Skyrock. On écoutait le son de Leto, il est 6h13 sur Skyrock. 01 53 40 30 20, Standard Express. Est-ce que vous avez passé un bon week-end? Vous nous racontez tout, vous nous dites tout. Et puis dans un instant, jouons ensemble. On va faire quoi d'ailleurs, Sam, avant 6h30? Parce qu'on va jouer, on va vous poser une question. Je crois qu'on va parler foot ce soir.
1: On va parler de Kiki.
0: Ah, foot, ah, de Kylian Mbappé.
1: Ouais, l'interview de Kiki.
0: Kylian Mbappé. Le futur Ballon d'Or, selon lui. Hein.
1: C'est ça.
0: Kylian Mbappé, ouais, qui débarque tout à l'heure avant 6h30 sur Skyrock. Et comment c'était ce week-end alors? 01 53 40 30 20. Skyrock, bonjour. Allô, allô.
2: Bonjour.
0: Bonjour.
3: Salut.
0: C'est bonjour, Nicolas Sarkozy.
2: Bonjour,
0: c'est
2: cool.
0: C'est Nicolas Sarkozy, ça va? Ça va, c'est qui d'ailleurs?
2: Yvan, comment vas-tu, Dipoul?
0: Salut Yvan, t'appelles d'où?
1: Salut Yvan.
2: Eh ben, t'as le bon accent.
0: Ouais, t'appelles de Saint-Etienne, toi, non?
2: Eh ben, il me semble, hein.
0: Eh ben oui, ouais. Il me semble que t'appelles de Saint-Etienne. Bonjour, bonjour.
1: Ils se reconnaissent entre eux.
0: Ils comprennent, ouais. Comment ça va, Yvan?
2: Ça va, écoute, pas trop mal, dit Foul.
0: Ça va, ça va. T'as fait quoi ce week-end, toi, Yvan?
2: Eh ben, écoute, on a mangé justement en famille dans une brasserie, dans un stade que tu connais bien.
0: Stade Geoffroy Guichard. Pays des bâtards. On a perdu, on a perdu.
2: On a perdu, ouais.
0: Eh oui, on a perdu. Mais non, il était pas à Saint-Etienne, le match, si?
2: Non, non, il était à Dunkerque, mais on l'a regardé à la brasserie.
0: Tu t'es trompé d'aller voir le match au stade Geoffroy Guichard et le stade. Oui, c'est les Dunkerquois qui ont gagné.
1: Ouais, 2-1.
0: C'était à Dunkerque, ça s'est passé.
2: Eh oui, le match. C'est ça, exactement.
0: Et alors, c'était bien?
2: Ouais, c'était super sympa, ouais, dans la brasserie et tout. On a vu sur le stade, bon, qui était vide, mais c'était sympa.
0: C'est spécial comme week-end. Non, mais c'est pas mal, c'est pas mal. Et t'as regardé le match?
2: Ouais, du coup, il y avait le match et tout, il y avait une bonne ambiance, c'était sympa. Bon, dès qu'il y a un anniversaire, c'est. Allez! Qui c'est les plus forts? C'était ça toute la soirée.
0: Ouais, mais qui c'est les plus forts, c'était Dunkerque.
2: Ah, pour le coup. Oui, là, pour le coup, oui.
0: Bon, alors, comme Saint-Etienne a perdu, je vais te mettre un 6 sur 10, parce que t'as bien mangé.
2: Oui, super bien.
1: T'as bien bu, t'as bien bu surtout.
0: T'as bien mangé et t'as bien bu. T'as mangé quoi?
2: Qu'est-ce que j'ai mangé? De l'agneau, puis.
0: Et de l'agneau.
2: Et
0: de l'agneau, ça c'est.
1: C'est quoi la spécialité à Saint-Etienne en bouffe?
0: La râpée.
2: Râpée.
1: C'est quoi?
0: La râpée, c'est une espèce de truc fait avec des pommes de terre que je sais
3: c'est
0: pas.
3: C'est une sorte de galette de pommes de terre.
0: Ouais, c'est trop bon.
2: C'est ça.
0: Ouais.
2: Et sarrasson.
0: Ouais, et le sarrasson qui est.
3: Alors là.
2: Et de la crème fraîche avec des herbes.
0: Vous avez vu à Saint-Etienne, on mange léger.
1: C'est ouf.
0: On prend une galette de pommes de terre, on la met dans de l'huile. Mais beaucoup, beaucoup d'huile. Et après.
1: Tu la tartines de crème.
0: On y fout du sarrasson dessus avec de la crème.
1: T'en manges une, tu manges plus pendant une semaine après.
0: On te souhaite une belle journée. En tout cas, Yvan, je te mets dans le tirage au sort pour gagner l'iPad. Parce qu'on vous offre l'iPad en plus de l'iPhone 18. C'est un truc de fou ce matin.
1: Ouais.
0: Et puis je te file le mug du morning. Bisous, Yvan.
2: Eh ben, c'est gentil, merci Diffoul, merci toute l'équipe.
0: Salut mon pote.
1: Salut, salut, salut. Yvan, bisous. Ouais.
0: 01 53 40 30 20, qu'est-ce que vous avez fait ce week-end? Allô, allô, Skyrock, bonjour.
4: Allô.
0: Oui, c'est qui?
4: C'est Bioman Jaune.
3: Oh, Bioman Jaune. Bioman Jaune, salut.
4: Salut l'équipe, comment vous allez? Bien.
0: Bah écoute, comme tu l'entends, ça va bien, cool. Bioman Jaune.
1: Ah mon Dieu.
4: Oui, tout à fait. Quand je vous ai au téléphone, bah, c'est parfait.
0: Bah, t'as bien fait de nous appeler. Bah, si vous voulez passer en direct, appelez-nous. Hein. Qu'est-ce que t'as fait ce week-end, Bioman Jaune?
4: Bah, moi en fait, samedi, j'ai bossé.
0: Oui.
4: Prestation cochon grillé.
0: Ok.
4: Ouais. Ouais, t'as vu, faut bien bosser, faut bien gratter un peu.
1: D'accord. T'as raison, ouais.
4: Et puis, bah, le soir, guinguette.
0: Guinguette.
3: Guinguette.
0: Qu'est-ce que c'est que guinguette? J'ai jamais fait de ma vie guinguette, c'est
1: quoi?
0: C'est
1: vrai?
4: Guinguette, en fait, c'est une espèce de bar d'extérieur.
1: C'est ça.
4: Avec les terrasses dehors, souvent c'est auprès de l'eau.
0: Ah d'accord, vous avez parlé de guinguette.
4: Des bandeaux, des trucs comme ça.
1: La guinguette, c'est dans le nord, souvent, ouais.
0: Ah, la guinguette, c'est dans le nord.
1: Non, il y en a vraiment partout en France.
5: Ah ouais, là, vraiment.
1: Non, mais je ne connaissais pas non plus.
4: Moi, j'habite à côté de Nantes.
0: Ah oui.
4: J'habite à la campagne à côté de Nantes.
1: Rien à voir.
5: Ouais, Nantes, à côté de Lille.
4: Voilà, non, c'est l'ouest, un peu Nantes, les gars.
0: Ah non, non, à Bruxelles, c'est ça.
5: Ouais, bien sûr.
0: Bon. T'as fini bien? T'étais bien? Oui, d'accord.
5: Oui, on voit ça.
1: Très, très bien, même.
0: Bien, moyen, mais on a du mal à se remettre d'un week-end comme ça. Bon, le moment le plus rigolo de ce week-end. Ah, je te mets. Oh, tu mérites un 8 sur 10. T'as passé un bon week-end.
1: Ouais.
0: C'est sympa.
1: Ça a l'air.
0: Au bord de l'eau, tout ça, il faisait beau. Écoute, on profite des derniers jours d'été. On en profite ensemble. Moment exceptionnel. Dimanche matin, j'ai eu Cariole d'ailleurs au téléphone à ce moment-là.
3: Ouais.
0: Un mec avec ses deux filles qui rentre chez lui et je l'entends hurler. Il y en a marre! Les deux filles étaient terrorisées. Il y en avait une qui était en train de pleurer avec son vélo.
1: Ouais.
0: Et il y en a marre, des merdes de chiens partout. Alors en fait, sa petite fille avait roulé sur une merde de chien, ce qui est particulièrement désagréable.
3: Bah, c'est clair.
0: Et après, elle avait voulu l'enlever, la caca, hein,
1: ouais,
0: avec ses mains.
1: La caca.
0: Et donc, ouais. Et donc le père était en crise de nerfs en hurlant dans tout le quartier. Il y en a marre. Je dis, qu'est-ce qu'il a lui? Il y en a marre, des merdes de chiens partout. Et moi j'étais avec mon chien en train de promener Medellin.
1: Est-ce que c'était le caca de Medellin ou pas?
0: Mais non, je ramasse moi.
6: Et non, c'était le caca de Diffoul.
0: C'était malade. Oh. Et le mec était en crise de nerfs.
3: Sa fille ramassera.
1: Non mais j'avoue, le caca de chien c'est horrible.
0: Bah sur les mains de ta fille, ouais, c'est pas génial.
1: Oui,
0: ouais.
1: Même quand tu marches dedans avec ta chaussure,
6: c'est horrible. Ouais.
1: Tu mets 20 minutes pour la nettoyer, c'est relou.
0: Et sur le vélo, c'était ouais. Bon, moi je me mets, rien qu'à cause de ça, je me mets 9 sur 10 à mon week-end là.
3: Ah ouais,
0: ça plus l'émission de France 2 là. Ah, ouais, je me mets 9,5 là.
3: Ouais, tu mérites.
0: J'étais trop fort, j'ai découvert les animaux de compagnie, tout ça.
1: Super,
0: super sur France 2. Un chien, c'est quoi cet animal? Un chat. Je me suis trompé. Donc. Bon, serez-vous plus fort que l'équipe? Vous allez jouer avec nous dans un instant. Et on va jouer aussi avec Kylian Mbappé, mais on va tout vous dire. Il est 6h19 sur Skyrock.

0: Et encore un son que vous avez découvert sur Skyrock, Bello et Dallas. Séminaire sur Sky. Et des surprises, parce qu'on a toujours des surprises. Serez-vous plus fort que l'équipe du Morning? Attention, le match démarre maintenant. Participe à ce grand match, Timothée de Reims.
1: Yes.
0: Oh. Timothée. Karim du 92.
1: Ouais.
0: Et de Saïdia.
1: C'est ça.
0: J'ai bien dit ou pas?
1: Saïdia, ouais.
0: J'ai presque bien dit, ouais. Cariole de
2: ouais.
0: Paris, parisienne.
2: Paris, ouais.
0: Sam de Bretagne.
1: Bien le bonjour.
0: Rémi de Normandie des infos de Skyrock. Ça, c'est la classe. Rémi de Normandie
1: ouais.
0: des infos de Skyrock. Et Mario en direct avec nous dans le 13.
3: Salut
0: à toi, Mario.
1: Salut Mario.
0: On a passé un super vendredi. Je sais pas si t'es à l'écoute vendredi. Super vendredi avec un de tes congénères du 13, Soprano. Et oui, qui était avec
3: ouais.
0: nous.
3: Ouais, j'étais là.
0: Qui était avec nous dans le morning. On s'est bien marré avec Soprano. On lui fait des bisous. Je suis pas sûr que ce soit réveillé à cette heure-ci, mais on lui fait des bisous. Serez-vous plus fort que l'équipe du morning? Tu vas jouer avec tous les auditeurs et les auditrices de Skyrock, donc je compte sur vous qui nous écoutez. Prenez le téléphone entre les mains, ouvrez l'appli Skyrock et vous allez pouvoir nous envoyer des messages. Vous réagissez en direct et vous allez gagner avec Mario votre pack morning. Vous jouez en équipe. Pareil dans l'équipe, vous jouez en
2: ouais.
0: équipe.
1: Ok.
0: Une petite question que je vais vous poser. Voici le concon du jour. Qu'est-ce qu'a fait le maire de Carcassonne, dont on a beaucoup parlé la semaine dernière, avec son policier municipal super sympa, vous savez
1: ouais.
0: homophobe, raciste,
2: ouais.
0: sexiste,
1: le mec cool, ouais.
0: masculiniste,
1: ouais.
0: Voilà.
1: Ouais.
0: Alors, qu'est-ce qu'a fait le maire de Carcassonne juste avant ce week-end? Il s'appelle Christophe Barthès, rien à voir avec Ken Barthès, il doit être dégoûté de s'appeler comme lui.
1: Fabien Barthès. Ouais.
0: Qu'est-ce qu'il a fait sur les réseaux et qu'il n'aurait pas dû faire? C'est un peu le concon du jour. Est-ce que tu as une idée, Mario?
3: Alors, j'ai entendu l'histoire de... par rapport à... Il y a eu l'histoire du policier là qui s'est filmé en étant très raciste.
0: Oui, l'autre con, hein, oh, t'imagines comme il est con. Il, ouais. a, il, wow. il a une nouvelle caméra pour se filmer. Il la déclenche sans faire exprès et pendant 6 heures s'enregistre.
1: Non-stop.
0: Et l'autre, pendant 6 heures, il tient des propos racistes.
1: Ah,
0: mais
1: 6
0: heures
1: chaud.
0: Non-stop
1: ouais,
0: avec
1: ouais,
0: ses collègues.
3: C'est ça.
0: Terrible. Non, c'est pas cette, cette info. Il y a eu une autre info, il les cumule, le maire de.
1: Est-ce qu'il a détourné de l'argent?
0: Il n'est pas encore. Ou alors on ne sait pas encore.
1: Il s'est affiché sur les réseaux genre avec un screen ou
0: Non, il s'est affiché sur les réseaux pour faire un truc genre vous avez vu ce que je fais pour la sécurité.
2: Ah ouais?
0: Je vous donne un petit indice.
1: Ah. Parce que moi je pensais genre il a envoyé une petite photo de lui nu à une femme.
2: Ah ouais.
0: Ah bah j'espère pas la pauvre.
1: Mais non mais il s'est trompé, il l'a mis en story.
0: Regarde, t'imagines ça nu.
1: Ah ouais.
2: Oh là là là. Ah non, non, non.
0: C'est terrible.
1: Ah.
0: Non,
1: ouais, c'est,
0: ouais. Ouais, faut pas faire du body shaming, hein.
2: Oh.
0: Mais parfois on peut pas s'en empêcher. Non, il n'a pas insulté la maman de quelqu'un, il n'a pas insulté tout le monde, il n'a pas filmé son pénis,
1: c'est normal. Ah, il a trompé sa femme.
0: Il a pas trompé sa femme. Il a partagé une vidéo dans laquelle il fait un truc, mais il savait qu'il était filmé lui, par contre. Hein.
3: Il parle pas du RN, il était pas figurant du RN ou un truc comme ça.
0: Ah ben c'est si, sa mère RN, oui.
1: Ah.
0: Oui.
1: Ah oui.
0: Rassemblement national. Alors, bon. Ah, bonne réponse. Babir a trouvé la bonne réponse. Vous êtes vraiment trop fort. Ah, il y en a plein qui ont trouvé là. Il y a Momo de la Gare aussi qui a trouvé la bonne réponse. Donc, Mario, tu viens de gagner sans avoir donné la bonne réponse. C'est dans l'équipe, on vous a pas entendu.
1: Ah, parce qu'on est con.
2: Bah, parce qu'on
0: est nul. C'est dommage.
1: Compliqué.
0: Il a muré. Il s'est mis en scène sur les réseaux en train de murer une maison pour empêcher un squat.
2: Ouais.
0: Le problème, c'est qu'il a muré. La mauvaise maison.
1: Ah merde.
2: Ah mince.
0: Donc le mec c'est vraiment un champion. Il a muré la mauvaise maison. Et donc pendant la nuit, les services de la ville, qui n'ont sans doute que ça à foutre, ont été obligés de démurer la maison. Parce que la maison avait un vrai propriétaire. Vous imaginez, vous arrivez chez vous.
1: Ouais.
0: Et puis il y a un mur. Et là il y a le type là avec sa truelle qui est là. Ouais, je suis en train de murer la maison pour empêcher un squat.
1: Pour la sécurité des habitants.
0: Et c'est moi qui squatte la maison. Ah, vous êtes plein à avoir trouvé la bonne réponse. Je vais vous envoyer un mug là si vous avez trouvé. Il y a Amy qui a trouvé. Murer un squat, c'était pas le bon squat. En effet, c'était une maison.
1: C'est con ça, ouais.
0: Voilà.
1: Ah ouais.
0: Bon, voilà le concon. On peut quand même l'appeler.
2: Oui, on peut.
1: Bien sûr.
0: Le concon
2: bien sûr,
0: du week-end.
2: Bien.
0: Ah, t'es un champion, toi.
2: Grave.
0: Ah, lui, il est vraiment, vraiment champion. Mario, eh ben, t'as bien fait de nous appeler ce matin. Tu viens de gagner ton pack morning. Et on va envoyer le même à Babir aussi, qui nous a envoyé un message
1: oui.
0: sur l'appli. Et qui a trouvé la bonne réponse.
3: Babir, surtout.
0: Eh ben, oui, tu peux remercier Babir.
2: Ouais.
0: C'est vrai, ton
2: ouais.
0: T'as cherché. Et t'as été bien accompagné. Les auditeurs, vous tous qui vous réveillez, les auditrices, ont gagné ce matin. Bravo.
2: Bravo à vous.
0: L'équipe, vous rattraperez bientôt,
2: mais
0: je
2: oui.
0: pense.
1: Évidemment.
0: Allez, petite question, on va jouer ensemble. On t'embrasse, Mario. Belle journée. Hein.
3: Merci beaucoup. Ciao, bon courage.
0: Et belle
3: ciao.
0: Semaine à toi. Et on te met dans le tirage au sort pour gagner l'iPad
3: merci.
0: Avec Resident Evil. Resident Evil, le film
1: ouais.
0: qui sort mercredi, des places de ciné. Et votre iPad, tout nouvel iPad à gagner. Alors, question sur Kylian Mbappé. On va voir si vous
1: Alors.
0: Connaissez bien Kiki. Petite question, là tout le monde peut jouer, allez-y. Quand il était petit, Kiki, Kylian Mbappé, demandait à son coiffeur de lui faire la même coupe qu'un célèbre
1: facile,
0: footballeur.
1: Facile.
0: Quel était ce footballeur? Tu as la réponse, Karim?
1: Facile, ouais.
0: Je donne la part. Tu as aussi la réponse?
4: C'est simple, ouais.
1: Cristiano Ronaldo? Eh non, pas là.
0: Ah non, pas du tout, non.
1: Bah, c'est son idole.
0: Bah, vous allez voir, c'est assez étonnant quand même. De vouloir se faire faire la coupe de ce footballeur, c'est assez bizarre. Si vous avez la bonne réponse, vous l'envoyez vite. Top pour les messages avec votre appli. Donc l'appli Skyrock, le 41759 et le skyrock.fm. Et dans un instant, on retrouve Kylian Mbappé pour une interview exclusive sur Skyrock. Préparez-vous, il est 6h27.
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6: Bienvenue sur Skyrock, bonne journée, bonne semaine. Ça fait plaisir de vous retrouver tous les lundis pour démarrer une nouvelle semaine. 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
6: Alors, un bon réveil avec qui? Avec Seb qui est en direct avec nous. Bonjour Seb.
9: Bonjour à l'équipe.
6: Bonjour Seb. Alors, tu arrives là parce que tu as la bonne réponse. On parle de Kylian Mbappé. Si vous venez juste de vous réveiller, vous voulez juste de vous connecter sur Skyrock. Kylian Mbappé avec l'interview de l'équipe qu'on va découvrir en exclu sur Skyrock. Une question que je vous ai posée il y a un instant. Alors ça, c'est surréaliste quand même. Accrochez-vous. Hein. Quand il était petit, Kylian Mbappé demandait à son coiffeur de lui faire la même coupe que quel footballeur?
9: C'est à moi de répondre.
7: Ouais, Seb.
9: La légende Zidane.
6: Mais les chauves.
7: Ouais, c'est vrai.
8: Ah ouais.
6: C'est rare d'aller voir ton coiffeur et lui dire
7: je veux être chauve.
6: Je voudrais faire
8: une calvitie.
6: Une
8: coupe chauve. Mais,
6: alors que t'es tout petit. Tellement il aimait Zinedine Zidane, Kylian Mbappé s'est fait faire la coupe
8: c'est
6: de
8: vrai,
6: Zinedine
8: ça.
6: Zidane. C'est pas beau ça.
7: Si,
8: c'est beau.
6: Ben oui, c'est magnifique. Quand t'es fan comme ça, c'est.
9: Il avait des cheveux à l'époque.
6: Ouais, pas beaucoup.
8: Ah non,
6: mais
8: bah ouais.
6: Un peu plus, mais il était déjà un peu chauve.
8: Ouais,
6: moi j'aurais pensé à Fabien Barthès.
7: Ouais, c'est
6: Romano,
7: ouais.
6: Si la coupe Romano également.
7: Ah oui,
8: bien sûr.
7: C'est
9: la meilleure. Très belle coupe.
6: D'ailleurs, Romano est chauve, on le retrouvera tout à l'heure pour les conseils pas chers. Il est chauve, le pauvre.
7: Oui. Avec une couronne quand même.
6: Ouais, mais parce qu'il était fan de Fabien Barthès.
7: Voilà,
8: c'est pour ça.
6: Ouais. On va découvrir Kylian Mbappé, son avis sur Zidane, son avis sur le Ballon d'Or également. Et puis des questions qui fâchent. Kylian Mbappé qui prend de l'hélium quand il parle, je pense. Vous avez écouté la voix, Kylian. La voix de Kylian, elle est quand même assez spéciale. On découvre tout ça sur Skyrock juste après les infos. Bon, bah, t'as gagné ton pack morning avec les enceintes, les écouteurs, la powerbank, le gros sac de sport Skyrock. Il y a même le ballon de foot en plus.
8: Ouais, bien joué,
6: c'est même la serviette de bain. On sait jamais, ça peut encore servir, va faire beau aujourd'hui. On va t'envoyer ça à la maison, à Seb.
9: Merci, on
6: te souhaite une super journée. Et puis, t'es inscrit pour l'iPad hein, tout à l'heure. En plus.
7: Ouais.
6: Il y a l'iPhone, il y a l'iPad, c'est un truc de ouf fou ce morning. C'est dingue. Et Kylian Mbappé arrive juste après les infos de Rémi. Il est 6h33, Rémi.
10: Oui.
6: T'as vu l'heure?
10: Bah oui.
6: Et bah, c'est l'heure des infos. C'est l'heure de l'actu tout de suite sur Skyrock. On va tout découvrir et on va commencer par la météo tout de suite.
10: Ouais, avec du soleil et de la chaleur là au programme de ce début de semaine. Quelques nuages sur un bon tiers nord, c'est vrai, du brouillard, de la grisaille, de la Bretagne au Grand Est notamment, en passant par la Normandie, la région parisienne et les Hauts-de-France. Mais les éclaircies vont revenir cet après-midi en Bretagne et en Normandie. Ce sera peut-être un peu plus difficile dans le nord-est avec des petites ondées possibles. Les températures ce matin, 15 à Lyon et à Marseille, 17 à Lille et à Paris. Et dans l'après-midi, comptez 22 sur la pointe du Cotentin, 23 près des frontières du Nord, 25 en Alsace, 26 en région parisienne, 27 dans l'Eure, 28 en Bourgogne, 29 en Corse, 30 dans la Loire, sur la côte basque et sur le massif central, 31 en vallée du Rhône et près de la Méditerranée, 33 en Haute-Garonne, 34 en Gironde, 35 sur les Landes et sur les Pyrénées-Orientales. La pollution, c'est plutôt mauvais, les indices entre 2 et 5.
6: Et le point sur l'actu, là tout de suite, 2 minutes pour tout savoir, on va tout savoir.
10: Ouais, le lait qui pourrait bientôt coûter plus cher, il était jusqu'à maintenant relativement épargné par l'inflation, mais les prix risquent d'augmenter d'ici la fin de l'année. Une nouvelle conséquence de la sécheresse et des fortes chaleurs qui ont réduit les stocks de foin et fait grimper les charges des éleveurs. Le gouvernement estime que 30 000 à 35 000 exploitations de manière générale sont menacées de faillite. Les bouteilles sont vendues autour des 90 centimes, mais les producteurs ne parviennent pas à se rémunérer. C'est ce que l'on appelle un rétropédalage. Bruno Le Maire fait marche arrière après avoir évoqué une entrée à l'école dès l'âge d'un an. L'ancien ministre de l'économie assure qu'il est hors de question de scolariser des bébés. Il explique avoir volontairement choisi une formule choc pour ouvrir le débat. Son idée serait plutôt de garantir à toutes les familles une solution de garde avec un éveil au langage et à la vie en collectivité. Le gouvernement toujours préoccupé par le déficit public. L'exécutif espère trouver des économies à hauteur de 30 milliards d'euros dans le prochain budget. Les retraités pourraient être mis à contribution. La piste de l'indexation des retraites est avancée. Pareil pour la suppression de l'abattement fiscal de 10%. Sébastien Lecornu lance une concertation des groupes politique. Un train à destination de Varsovie en Pologne frappé par un drone russe sur le territoire ukrainien. L'explosion s'est produite à seulement 2 km de la frontière polonaise. Un convoi diplomatique où se trouvait l'ex-premier ministre britannique Boris Johnson était passé quelques minutes avant. Aucun blessé à déplorer. Les autorités polonaises craignent une intensité des attaques russes pour tester l'OTAN. Dans le même temps, Donald Trump demande à Volodymyr Zelensky de cesser les frappes contre les raffineries russes. Le président américain estime qu'elles sont à l'origine de la flambée mondiale des prix de carburant.
6: Et du sport tout de suite sur Skyrock.
10: Oui, avec la Ligue 1 à la 4e journée, cette victoire du Paris Saint-Germain, la première contre Brest, 1-0. Le Mans et Lens se sont neutralisés 2-2 alors que les Lillois ont battu 3 à la maison 2-0. Ça permet aux Lillois d'être en tête de ce classement devant Monaco et Rennes. Lyon est 4e, le Paris FC 5e. Du rugby, la fin de la 2e journée du top 14 entre Toulouse et Bordeaux-Bègles. Victoire assez large de Toulouse, 48-12. Et au classement, c'est Pau qui est en tête devant Lyon et La Rochelle.
6: Et Kylian Mbappé sur Skyrock, qui nous fait un petit coucou ce matin. On va découvrir l'interview de Kylian Mbappé dans l'équipe. Il dit plein de choses. On avait eu un tout petit bout la semaine dernière, mais ça y est, maintenant elle est sortie. Oui. Et on a l'interview en intégralité.
8: Et ouais.
6: Elle dure 1h30, donc on revient à 8h.
8: Voilà.
6: Non, on a des petits bouts de l'interview. On vous a sélectionné le meilleur de l'interview de Kylian Mbappé. Qu'est-ce qu'il dit d'intéressant? La semaine dernière, il parlait de son ballon d'or. Quand on dit qui doit être le ballon d'or, et moi. C'est ce qu'a répondu Kylian Mbappé. Écoutez un peu plus de détails quand même sur qui est-ce qui voit ballon d'or l'année prochaine, enfin cette année en fait.
11: Toi, pour qui tu votes?
12: Pour moi.
6: Pour moi.
12: Oui, pour moi.
11: Et sur la saison qui vient de s'écouler, c'est toi le meilleur joueur du monde?
12: Ah, je pense qu'il n'y a pas eu de meilleur joueur que moi.
6: Oui, c'est moi le meilleur.
11: Et dans 10 ans, t'imagines ne pas avoir de ballon d'or?
6: Oula.
12: Non.
6: La voix de Kiki, non. Bon, qu'est-ce qu'on... Ah ouais, on va quand même toucher les sujets sensibles. On a perdu la Coupe du Monde, enfin on l'a pas gagné. Écoutez, ouais. Kylian Mbappé qui parle du match contre l'Espagne.
11: Mais ne rien gagner, c'est un échec.
12: Non.
6: Ok.
11: La Coupe du Monde en est un.
12: Non. Maintenant que c'est passé, si vous m'avez demandé à chaud, je vous aurais dit oui, mais maintenant que c'est passé, pas un échec.
13: Est-ce qu'il y a un complexe d'infériorité chez les Bleus vis-à-vis de l'Espagne?
6: Non. Alors, vous avez compris, c'est...
12: Non.
6: Non, et...
12: Non, non, non.
6: Non, non, non, et...
12: Non, non, non.
6: Non, non, non. Et quoi d'autre?
12: Non.
6: On dirait un enfant, vous savez, quand tu lui dis de faire un truc.
7: Vrai.
6: Viens manger.
7: Non.
6: Un autre petit point sur un petit point sensible, son caractère.
11: Tu te considères pas comme égoïste?
12: Moi? Tout le monde. Un être humain a de l'ego. Et il faut en avoir.
6: Ah.
12: Avoir zéro ego, c'est... Moi je dis c'est être une serpillère. Je pense pas qu'il y ait quelqu'un qui ait envie d'être une serpillère.
6: Non, c'est vrai que c'est pas super. Théo, t'as compris de quoi il parle? Il joue au Lego, Kylian Mbappé. Tu le diras à tous tes amis aujourd'hui. Hein.
8: D'accord, ouais. Lego.
6: Théo comprend tout dès le réveil. Il était content là quand il a dit. Il a des Lego. Et Zinedine Zidane, on a déjà appris, bizarre, qu'il voulait avoir la coupe de Zinedine Zidane quand il était petit. Il demandait même à son coiffeur de lui faire la coupe de Zidane. Et il parle du nouveau sélectionneur de l'équipe de France.
11: Est-ce qu'il y a un peu d'appréhension ou c'est l'excitation de la nouveauté? Comment t'appréhendes les choses?
12: L'excitation de la nouveauté. Oh, beaucoup de respect.
13: Sur ton imaginaire, Zidane, ça représente quoi?
12: Bon, j'ai pas besoin de répondre ce qu'on représente Zidane en français. Zidane, c'est Zidane. C'est...
6: Hey.
12: Mais ouais. Bon, les Français, ils représentent beaucoup. Hein.
6: Zidane.
12: Ouais, c'est la légende, c'est l'histoire nationale. Ils représentent beaucoup pour les gens en France.
7: Il est mignon.
6: Oui, mignon.
12: Je suis français, hein. Je suis pas différent.
6: Il est mignon. Zidane.
8: L'histoire nationale.
6: Beaucoup. Non. C'était Kylian Mbappé sur Skyrock. Bello et Dallas tout de suite à 6h.

0: Les premiers sur le rap sur Skyrock, on écoutait Bello et Dallas, les deux Rennais. Ça fait partie des sons les plus streamés en France. Bello et Dallas, ça s'appelle Séminaire. Ouais. Il est 6h42 sur Sky. J'espère que vous allez bien ce matin. 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
0: 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Bon, on va parler des dingos aujourd'hui. Est-ce qu'il y a des dingos qui vous entourent? Bon, moi, je vous ai parlé du mien, là, celui qui hurlait. Y'en a marre! En plus, on était dans une cour, enfin, c'était dans une cour avec des bâtiments autour.
2: Donc ça résonnait. Tout le monde entendait.
0: Y'en a marre, des merdes de chiens! Sa pauvre petite fille avait roulé dans un caca de chien.
1: Pauvre.
0: Donc il y en avait plein la roue. Pourquoi tu ris, Cariole? Parce qu'elle, elle fait la faux cul. Oh la pauvre. Elle a un sourire jusqu'aux oreilles.
1: Non, mais c'est bien, elle a ramassé, je trouve ça bien.
0: Elle roule dans la merde de chien, après elle touche sa roue, elle en avait plein les mains. Le père était au bout de sa vie, c'était dimanche matin, 10h. T'imagines, tu te réveilles en plein week-end.
1: Ah ouais, c'est clair.
0: T'amènes de sortir les filles, bon, pour faire du vélo, elles sont contentes. Et blâme. Et après, moi, j'ai croisé une dame qui me fait elle avait qu'à pas rouler sur les trottoirs.
1: Mais c'était sur le trottoir ou dans la résidence?
0: Non, c'était sur le trottoir, la caca.
1: Ah ouais?
0: Voilà.
1: Ah
0: oui. Et après, t'avais la trace, tu suivais la petite fille. Tu suivais la petite fille, là. Donc, on va parler des dingos. Ou alors quelqu'un qui a pété un câble un jour. Ou si vous-même, vous avez pété un câble, vous pouvez nous dire 06 86 101 101. On attend vos témoignages. Donc, vous connaissez des dingos. Vous avez vu des gens qui ont pété un câble. Vous avez vous-même pété un câble. Vous nous racontez tout, on aura sans doute des témoignages dans l'équipe.
1: Mais oui,
2: évidemment.
0: Tout le monde n'est pas complètement équilibré dans l'équipe du morning sur Skyrock. Et j'ai un dingo là dont je voulais vous parler. Alors lui, il n'a pas pété un câble. Enfin, si, manière de péter un câble, on peut le dire comme ça. C'est un homme qui habite à Saint-Thibaud-des-Vignes, en Seine-et-Marne.
1: Ouais, près de Disney.
0: Ouais, et c'est un voisin. On parle également de voisin. Un voisin dingo. Je ne sais pas si vous avez eu des voisins dingo. Toi, Karim, tu as eu une voisine dingote qui. Faisait venir des hommes et qui faisait du bruit.
2: Oui, bon, après, elle était pas. C'était pas une ch'touffe, quoi, mais.
0: C'était pas une ch'touffe, il y avait les enfants dans la maison. Si toi tu l'entendais,
2: ouais,
0: je pense que les enfants, ils l'entendaient aussi.
2: Il y avait son fils, ouais.
0: Tous les soirs, il y avait des mecs différents qui venaient.
1: Ouais.
2: Et il y avait son gosse.
0: Et tous les soirs, t'entendais le grand spectacle.
2: Exactement.
0: Et c'est vrai qu'il y avait l'enfant à l'intérieur. Bon, un voisin un peu spécial, c'est un homme qui a fait un truc qu'il aurait pas dû faire. Et il l'a fait pendant des années, des années. Et il l'a fait par rapport à sa voisine. Qu'est-ce qu'il a fait?
1: Fumer nu à sa fenêtre.
0: Fumer nu à sa fenêtre. Non, il n'a pas fumé nu à sa fenêtre.
2: Il a créé un petit trou dans son mur pour la regarder sous sa douche. Observer, ouais.
0: C'est pas mal, mais c'est pas ça.
2: Ça, t'as dû le faire, ça, parce que c'est une idée trop.
3: Et le matin avec des
2: jumelles. Non, pas du tout, c'est un pote qui m'a raconté ça une fois, c'est pour ça.
3: Il l'a fait.
0: T'as dit quoi, Théo?
2: Il le matait avec des jumelles.
0: Il l'a maté avec des jumelles, c'est pas loin.
1: Ah ouais?
0: Ouais, on est vraiment juste à côté. Hein.
2: On est dans le voyeurisme.
0: On est complètement dans le voyeurisme.
2: Ah, il y a une caméra.
0: Ouais. Il a été interpellé, placé en garde à vue. Elle a porté plainte, évidemment. Son domicile a été perquisitionné. Il y avait une caméra. Et où a-t-il mis la caméra?
2: Dans la salle de bain, direction la salle de bain.
0: Ouais, direction la maison.
2: Ah, dans la VMC.
0: Non, pas dans la VMC.
2: Dans la cheminée?
1: Dans la douche?
0: Dans la haie mitoyenne. Méfiez-vous des haies. Si vous avez une haie à côté de chez vous, on voit rien, c'est vrai.
1: Tu peux cacher des trucs
0: bien. On ne pense pas. Le mec a caché une caméra dans la haie mitoyenne pendant plusieurs années.
1: Ah là là.
0: Et vous imaginez la pauvre femme pendant plusieurs années, elle sait qu'elle a été filmée par le gros pervers.
1: Ouais, c'est horrible.
0: Voilà, c'est horrible, en effet. Et une enquête est en cours pour atteinte à l'intimité de la vie privée par fixation. Ils appellent ça comme ça. Toujours des mots très simples pour expliquer dans la justice. Et donc, ils ont perquisitionné son ordinateur. Il y a plein de vidéos de la pauvre femme qui s'est fait filmer pendant des années. Donc, je pense qu'on va tous regarder les haies de manière un petit peu différente après cette petite info.
1: C'est clair.
0: Voilà, elle a dû passer un bon week-end. On la salue si elle nous écoute. Saint-Thibaud-des-Vignes, en Seine-et-Marne. Et on vous tiendra au courant de la suite de l'affaire parce que bon, il y a procès, il y a tout ça. Et comme je sais que vous adorez, t'adores les procès, toi.
1: On adore.
0: Ah, les procès. ces trucs, c'est super. Bon, on en reparlera très, très vite avec le roi de l'actu, Rémi des Infos, qui va revenir d'ici. Tu n'as pas d'infos supplémentaires sur ce pervers?
4: Non, pas pour l'instant.
0: Tu as des haies autour de chez toi, Rémi?
4: Oh non, moi j'ai mis du grillage.
0: Ouais. Et puis je te rassure, personne ne te filmera.
1: Ouais.
4: Oh bah.
1: Je crois que c'est clair.
0: Ne t'inquiète pas. Allez, 6h46 sur Skyrock, dans un instant, il arrive, Lil Nas X. Je l'avais promis, Lil Nas X avec Star Walking, les grands classiques, on les écoute aussi tous les matins sur Skyrock. Et attention, il arrive aussi, c'est Gambi. Avant 7h du mat, il y a du Lil Nas X qu'on écoute en moins d'une minute. Et puis, il y a du Gambi aussi. Et Romano et les conseils pas chers. Et attention, il va faire chaud. Fais-nous un petit tour des températures les plus chaudes attendues aujourd'hui, Rémi, parce qu'on va parler météo avec Romano. Allez. La météo du lundi, 6h47 sur Skyrock.
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0: King sur Skyrock. Voilà, ça met la pêche dès le matin là. Il y a l'horoscope de l'amour qui arrive juste avant 7h du mat. Et Romano et les conseils pas chers, on va parler. Eh bien, c'est pas la canicule, t'as dit Rémi. J'ai bien écouté tes infos tout à l'heure.
1: Ouais, pas encore.
0: Mais d'un coup de chaud en ce début de semaine.
1: Ah ouais. Ah
2: ouais, il fait bon. Hein.
0: Alors, avant un coup de froid mercredi. Ça, c'est tout pour tomber malade.
1: Et avant une remontée ce week-end.
0: C'est les montagnes russes de la météo, dis donc.
1: Ça, dans 10 jours, on est en automne en plus.
3: Et ouais.
1: Dans 8 jours même.
0: Merci de nous foutre
1: merci
0: le moral à zéro.
3: Bah, j'aime pas l'automne. Penser, ouais. Je préfère l'hiver, j'attends l'hiver moi.
0: Mais t'aimes pas l'été, t'aimes pas l'automne, t'aimes pas le printemps.
3: Exact, bah, j'aime l'hiver.
0: D'accord, t'aimes rien en fait.
1: J'aime que dalle. Ouais.
3: J'aime tous, non, rien sauf l'hiver.
0: Bon, il va faire quoi? C'est quoi les températures maximales? C'est où qui va faire le plus chaud aujourd'hui?
2: Bah, il va faire 35 cet après-midi à Mont-de-Marsan et à Perpignan.
0: 35,
2: ouais. Ouais, on aura aussi du 34 hein, du côté de Nîmes, Bordeaux, Périgueux et puis 33 à Toulouse, à Niort, à Montauban. En fait, en gros, on aura entre 30 et 35 quand même dans pas mal de villes. Hein. 30 par exemple à partir de la Loire, donc vers Tours. Et
0: ah
2: puis
0: ouais,
2: jusqu'à 35 hein, dans les Pyrénées-Orientales.
0: Et c'est où qui fait le plus frais?
2: À Boulogne-sur-Mer, 20 degrés cet après-midi.
0: Oh,
1: ça va.
0: Mais dites donc, prenez une doudoune. un bonnet, des gants du côté du...
3: Mais c'est vrai, ouais.
0: Du côté du Nord, là, à pas faire chaud. Votre météo en détail, là, tout à l'heure, dans 10 minutes sur Skyrock. Avant ça, qu'est-ce que vous faites quand il fait chaud? J'ai failli enlever ma clim. Parce que j'ai une clim...
3: Garde-la, on sait jamais.
0: J'ai une clim, je suis obligé de laisser la fenêtre ouverte, donc au bout d'un moment, je vais l'enlever.
1: Ouais.
0: Mais je l'ai pas enlevé ce week-end, et ben j'ai bien fait. C'est parce que j'écoute Skyrock et la météo de Rémi.
3: T'as raison, non, mais garde-la.
0: Ouais. Qu'est-ce que vous faites quand il fait vraiment chaud?
3: Moi, je suis à poil devant ma clim.
0: Vous êtes tous à poil.
3: À poil devant ma clim dans le noir.
0: Très bien, vivant qu'il fasse très chaud.
1: Oh. Ouais, je suis à poil, mais même quand il fait froid, si vous voulez savoir.
0: Mais tu te balades nu chez toi?
1: Oui, tout le temps, oui.
0: Ah, je peux mais pas de vrai.
1: Bah, j'habite tout seul, frère, donc oui, je me balade nu si je veux.
4: Comment tu l'appelles frère déjà? c'est 10 fous, monsieur.
0: Mais tu poses le cucu sur ton canapé comme ça?
1: Bah, j'ai pas de canapé, j'ai 10 mètres carrés, donc mon canapé c'est aussi mon lit, donc oui.
0: Mais par exemple, quand tu manges, t'as une table?
1: Oui, non. Bah je m'assois sur mon lit.
3: Voilà.
1: Et je mets la table devant mon lit.
0: Dans ton lit, il est plein de cucu caca.
3: Ouais.
1: Oui, mais bon, je suis le seul à dormir dedans aussi, tu vois, donc ça va.
0: Bon, Romano a une idée pour nous ce matin, c'est nos conseils pas chers. Attention, c'est un génie de l'escroquerie. C'est parti. Appelle Claude.
5: Ouais. Hey.
6: Ouais, bonjour.
5: Oui.
6: Ouais, bonjour, vous allez bien?
5: Oui.
6: Ouais. T'as été sélectionné, donc t'as pas de clim, t'as pas de ventilateur, t'as rien, toi?
5: Ah ben non, on a rien, non.

0: yo.
1: Gambi sur Skyrock à 7h-2, c'était René Cauvilla, le gros son de Gambi. On parle de plein de choses ce matin, on parle des bahuts, tiens, dans un instant. Il y a des nouvelles du bahut, si vous réveillez, vous allez au bahut ou que vous allez poser les enfants au bahut, eh bien sachez que ça peut vous intéresser. Il y a des trucs qui peuvent se passer dans les bahuts, vous devez tout savoir et on vous dira tout sur Skyrock. On va parler argent avec évidemment les 18 000 euros à gagner cette semaine.
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2: 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Trop bien.
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2: Ouais.
1: Est-ce que vous avez déjà envoyé un message à une personne, mais c'était pas le bon destinataire? Moi, ça m'est arrivé.
2: Ouais, ça arrive. Mais alors maintenant, sur WhatsApp, tu peux effacer.
1: Oui, il faut faire vite. Après, si la personne a le téléphone dans la main.
2: Quand elle l'a pas lu, ouais. Sinon, ouais, ça arrive.
1: Bon, dites-nous si vous avez déjà fait ce genre d'erreur. Vous pouvez nous envoyer vos messages, tiens, avec le 06 86 101 101, vos WhatsApp audio, comme ça on vous écoute en direct. Vous écoutez sur Sky. Vous pouvez vous écouter avec les potos, avec la famille, tout ça. Donc 06 86 101 101. Vous avez fait une erreur de destinataire. On va reparler avec vous. Et on va vous offrir aussi, parce que je parlais d'argent, les 1500 euros, ça juste après les infos de Rémi. Et avant les infos de Rémi, le traditionnel. Et en exclu pour vous tous les matins, horoscope de l'amour. L'horoscope de l'amour sur Skyrock avec nos 12 signes et nos puissances amoureuses. Qu'est-ce que ça donne aujourd'hui? Bon, ça donne zéro pour les balances et les cancers. Bon, vous avez zéro aujourd'hui. Quelques petits conseils qu'on peut vous donner pour passer une journée tranquille. Prenez pas en charge les problèmes sentimentaux et amoureux des autres. Vous avez déjà les vôtres à gérer. Ça suffit comme ça.
3: Ouais.
1: 1 sur 5 pour les Capricornes et les Gémeaux, on n'a que 1 aujourd'hui, nous. Bah attention alors à vos exigences. C'est vrai qu'on est très exigeants, les Capricornes. Et les Gémeaux aussi. Hein. Bon, rappelez-vous qu'on est lundi. Laissez quand même le temps à votre chérie ou alors à ceux qui vous aiment de démarrer la semaine tranquillement. Et après, vous pourrez être exigeant et exigeante. Les Poissons et les Béliers, vous êtes à 2 sur 5. On risque de vous reprocher un petit manque de reconnaissance aujourd'hui. Il faut juste montrer son affection à ceux et celles qui sont autour de vous. Et tout se passera bien. Les Sagittaires et les Scorpions, vous êtes à 3.
2: Ouais.
1: Et une bonne ambiance, une ambiance au top même avec les gens que vous aimez. Profitez-en pour partager de bons moments avec vos proches. 4, c'est pour les Lions et les Taureaux. Alors là, c'est bien. 4 sur 5 de puissance amoureuse. Vous allez donner tout. Vous allez vous donner à fond et vous avez bien raison. C'est une journée de réussite qui vous attend dans tous les domaines de la vie, mais en amour en particulier. Et pour finir, les Vierges et les Verseaux, eh ben c'est bien, vous avez 5, c'est même très très bien, vous avez 5 sur 5, il n'y a pas mieux. Si vous êtes célibataire, c'est le meilleur jour de la semaine pour mettre vos qualités en avant et pour séduire. Et si vous êtes en couple, bah tout se passera bien avec une complicité au top et une belle journée qui démarre. On est lundi, bonjour, il est 7h. Bonjour.
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1: Et bienvenue sur Skyrock. Une belle journée qui démarre. C'est bien. Le week-end a été bon. T'as fait quoi, Sam?

0: Je me suis acheté des chaussures.
1: Tu t'es acheté des chaussures. Ouais. Ah. C'est les machins, les patogas que t'as là.
0: Non, c'est des derby.
1: C'est des derby.
0: Ouais.
2: Ah là là.
1: Ça fait des gros pieds.
0: Ouais, mais ça fait des chaussures d'adultes.
1: Tu sais, tu me fais penser à des chaussures
2: d'adultes. On dirait un pingouin.
1: À 30 ans. Ça me fait penser, tu sais. Oui, c'est ça. Ou
2: un pingouin, ouais.
1: Ou, tu sais, les dessins animés de Disney, là, il y en a qui ont des gros pieds.
3: Ah ouais, tu trouves?
1: Ouais,
3: ah
1: oui.
4: Non, on dirait un peu des chaussures orthopédiques.
1: Ouais, aussi,
4: aussi. On dirait que t'as des problèmes aux pieds.
0: Ce manque de goût vestimentaire dans l'équipe est incroyable. Carriole, qu'est-ce que t'en penses?
1: Ah, tu trouves aussi que tu as manque de goût vestimentaire?
0: Je demande à une femme.
2: Dis la vérité, Carriole.
3: Je suis pas fan.
0: Oh, l'humiliation. Bon, allez, Rémi, les infos.
1: Allez, on va faire les infos. Rémi, on vous offre 1 500 € dans un instant. Et on va donc parler bahut, des petites erreurs que vous avez fait avec vos téléphones, vous envoyez un message, mais c'est pas le bon destinataire ou la bonne destinatrice. Je sais pas si on dit comme ça.
3: Destinataire.
1: Destinataire. Non, destinataire. Enfin, c'est pas la bonne personne.
0: Voilà,
2: on a compris.
1: 06 86 100 100 à WhatsApp audio et on vous mettra dans le tirage au sort pour gagner l'iPhone 18 que vous allez gagner ce matin. Mais en plus, l'iPad.
3: Ouais.
1: Tout nouvel iPad que vous allez choper. 7h01. Les infos, Rémi, on fait le point sur l'actu. Oui, et Aya Nakamura arrive avec la rafleuse, tiens. Elle sera sexy Nana qu'on va
2: écouter. Sexy Rémi.
1: Sexy Rémi. Sexy Rémi, c'est les infos, c'est la météo du jour.
2: Ouais, avec du soleil et de la chaleur, hein. Vous l'avez compris, en ce début de semaine, c'est vrai qu'on a quelques nuages sur un bon tiers nord, du brouillard et de la grisaille, de la Bretagne au Grand Est, en passant par la Normandie, la région parisienne et les Hauts-de-France. Les éclaircies vont revenir cet après-midi en Bretagne et en Normandie. Ce sera un peu plus difficile dans le nord-est, avec des petites ondées possibles. Les températures ce matin, 15 à Lyon et à Marseille, 17 à Lille. Et du côté de Paris, dans l'après-midi, 22 sur la pointe du Cotentin, 23 près des frontières du Nord, 25 en Alsace, 26 en région parisienne, 27 dans l'Eure, 28 en Bourgogne, 29 en Corse, 30 dans la Loire, sur la côte basque et sur le massif central, 31 en vallée du Rhône et près de la Méditerranée, 33 en Haute-Garonne, 34 en Gironde, 35 dans les Landes et sur les Pyrénées-Orientales. La pollution, c'est plutôt moyen. Les indices entre 2 et 5.
1: Et Médeline qui veut dire bonjour. Bonjour.
2: Bonjour.
0: Bonjour.
1: C'est les infos sur Skyrock, le point sur l'actu tout de suite et le top tendance juste derrière pour savoir ce qui se dit sur les réseaux.
2: L'enquête se poursuit après le déraillement d'un TER Rouen-Caen vendredi soir à Cléon en Seine-Maritime. Le ministre de l'Intérieur, Laurent Nunez, assure qu'aucune piste n'est exclue. Il n'y a pas non plus de test privilégié à ce stade. Hein. Un morceau de rail a été retrouvé sur la voie et pourrait être à l'origine de l'accident. Sa présence est inexpliquée. Le parquet souligne qu'il n'y a pas de preuve à l'heure actuelle pour évoquer un acte volontaire. Le déraillement a fait 44 blessés, dont une jeune femme de 18 ans grièvement touchée. Une preuve que les annonces vont bien souvent plus vite que l'administration. Le nouveau congé supplémentaire de naissance est de plus en plus critiqué, notamment sur les réseaux. Des internautes dénoncent des retards importants de paiement. La mesure est entrée en vigueur le 1er juillet, elle permet à chaque parent de prendre jusqu'à 2 mois supplémentaires après les congés maternité ou paternité. L'assurance maladie indique un délai moyen de 11 jours quand le dossier est complet, sauf que 2 sur 3 nécessitent des pièces supplémentaires et un formulaire employeur sur 5 serait mal rempli. Un ancien djihadiste soupçonné d'être un bourreau de l'État islamique devant la cour d'assises spéciale de Paris, Othman Garrido, originaire de Montpellier, sera jugé pour meurtre et assassinat aujourd'hui. Il aurait agi en Irak et en Syrie. Le djihadiste de 32 ans a entamé une déconstruction idéologique en détention selon l'administration pénitentiaire. Il encourt la réclusion criminelle à perpétuité. Cette macabre découverte dans l'Orne, un corps démembré retrouvé dans un local abandonné à L'Aigle. Il était dans une maison, une ancienne maison, celle du gardien d'un étang. Une enquête est en cours pour identifier la victime et déterminer les circonstances de sa mort. Les investigations sont menées par la brigade de recherche de Mortagne avec l'appui de celle de Caen.
1: Et du sport tout de suite sur Skyrock.
2: Et du sport avec du foot. Et la suite et la fin de la 4e journée. Et oui, il aura fallu attendre la 4e journée pour que le Paris Saint-Germain signe sa première victoire. Ça y est, c'est fait. Victoire 1-0 contre Brest. Lens et Le Mans se sont neutralisés 2-2 alors que les Lillois ont battu 3-2 au classement. Le LOSC est en tête devant Monaco et Rennes. Mais attention, hein, ces trois équipes se tiennent dans un mouchoir de poche puisque le même nombre de points. La Ligue 2, la 6e journée. Ce soir, suite et fin. Red Star Metz, ce sera à 20h45. Et puis, en Formule 1, victoire hier de Kimi Antonelli sur le nouveau circuit de Madrid en Espagne. L'Italien qui creuse encore un peu plus son avance au championnat du monde au volant de sa Mercedes. Et puis en moto, le Grand Prix de San Marin avec la victoire de l'Espagnol Marc Marquez.
1: Bravo, Marc Marquez. Et on fait le point sur le top tendance. De quoi on parle sur les réseaux tous les matins? On découvre ça en exclu sur Skyrock.
2: Eh ben, on reste dans le sport avec le basket. Et malheureusement, l'équipe de France féminine qui s'incline 97 à 79 face aux États-Unis en finale de la Coupe du Monde, donc de basket, et avec cette médaille d'argent historique, hein, puisque c'est la première fois que les filles arrivent aussi loin dans la compétition.
1: C'est
2: Qu'est-ce qu'on en dit ici, en premier du basket. T'as vu? Ça arrive.
1: Eh oui.
2: Qu'est-ce qu'on en dit sur les réseaux? Bah, en même temps, les Américaines sont sur une autre planète. Elles devraient même pas pouvoir participer. C'est de la triche. On avait 14 points d'avance. Comment c'est possible de perdre? C'est une honte et une faute professionnelle.
1: C'est la desentada.
2: Ah ouais. Ou encore, franchement, cette finale a quand même un goût de victoire. Elles ont fait une super compétition, les filles.
1: Oui. Eh bien, bravo les filles quand même. Et la place numéro 1 du top tendance pour se consoler. Voilà. Numéro 2, c'est quoi?
2: Eh ben, c'est Aquababe. Le blogueur s'est marié ce week-end.
1: Comment il s'est marié?
2: Bah, il s'est marié avec son compagnon, ça y est, ouais.
1: Il est marié. Il a l'air très content, hein. Il est content, Aquababe.
2: Alors, qu'est-ce qu'on en dit sur les réseaux? J'imagine comment il a dû pleurer pendant la cérémonie. Non, mais MDR. Ah oui, d'ailleurs, on a un petit son de la cérémonie, tiens.
1: Oui. Voilà, c'est le son de la cérémonie.
2: Voilà, c'est le son de la cérémonie. Voilà. Très bien. Qu'est-ce qu'on en dit d'autre? Je lui souhaite énormément de bonheur. Toutes les chippies pensent fort à toi, ou encore, j'ai vu les vidéos, mais j'ai pas vu Maës. Vous pensez qu'il est invité?
1: Je suis pas sûr, mais on va se renseigner et on vous dira tout à l'heure. Et numéro 3 du top tendance, de quoi on parle sur les réseaux ce matin?
2: Ah oui. Éternel débat depuis des années, hein, une vidéo d'un sosie de Michael Jackson fait le buzz.
1: Il est vivant.
2: Des millions de vues. Pendant une prestation, une enceinte est tombée sur sa tête, visiblement.
1: C'est-à-dire
2: C'est pas une petite enceinte.
1: Hein,
2: c'est pas une petite enceinte.
1: T'as l'impression qu'il se prend un mur sur la tête.
4: Non, on dirait de l'IA tellement c'est fou.
1: Oui, boum.
2: Je pense que c'est un signe du vrai MJ pour dire qu'il faut arrêter le massacre. Bien fait pour sa gueule, faut arrêter avec les sosies, c'est ringard au possible.
1: Bien fait pour sa gueule, ils sont sympas. L'autre, il s'est pris un mur sur la tête. Enfin, non, ouais. Un mur d'enceinte sur la tête, le pauvre.
2: Si c'était arrivé au vrai Michael Jackson, il se serait relevé et aurait continué le concert.
1: Et ouais, parce qu'il est trop fort, Michael Jackson. Il y a une vidéo, je sais pas si vous l'avez vue aussi ce week-end. Vous avez pas vu la vidéo du robot et du chinois?
3: Non.
4: Ah si, si.
1: Il y a un ingénieur chinois.
2: Il se fait défoncer.
1: Oui, c'est ça.
3: Presque.
1: Un ingénieur chinois qui regarde si le robot fonctionne bien. Donc au début, le robot il marche.
2: Ouais.
1: Et à un moment, le robot il lui met un chassé. Il se met à lui taper dessus.
3: Oh, super.
1: C'est génial.
3: Ah ouais.
1: Bientôt on va se faire marave par des robots dans
3: c'est
1: la
3: possible,
1: rue.
3: C'est possible.
1: Ouais. Il y a des gens, ils vont se balader avec leur robot et puis le robot il va péter un câble et papapapapapapapap. On va vous la mettre. On va vous la mettre sur les réseaux cette petite vidéo là.
2: Allez, Darka, ouais.
1: Elle est pas mal. Et grand débat sur l'intelligence artificielle, hein. Bon, pas la peine d'attendre de se faire détruire par l'intelligence artificielle. Ces espèces de petits robots qui vont nous détruire bientôt, là.
2: Ah, bon, ils seront dans l'armée, dans la police, ces robots-là, hein.
3: Ah ouais,
2: une vingtaine d'années. Oh oui, il y a déjà des pays qui s'en équipent.
4: C'est Robocop, mec.
1: Ouais, c'est Robocop.
2: Ah ouais, c'est vrai. Hein.
1: En fait, tout ce qu'on a vu dans les films,
3: ouais,
1: Terminator,
3: ça se réalise.
1: Robocop, tout ça. Mais
4: ça devient réel, en fait.
1: Bah, regardez, par exemple, Tintin qui allait sur la Lune.
3: Ouais. Ah ouais.
1: Bah, on est allé sur la Lune.
3: Il y a même un chien qui a été sur la Lune qui est morte.
1: Ouais, ça s'appelait Laika.
3: Laika.
1: Ouais, c'est vrai.
4: On l'embrasse. Ouais, c'est une pisse.
1: Ouais. Ah. Elle est avec Michael.
4: Oui. Yeah.
1: Et elle nous regarde.
3: Oui.
2: Elle a été sur la Lune ou elle a été mise en orbite?
4: Dans l'espace.
2: Dans l'espace.
1: Mais en fait,
2: il a qui a marché sur la Lune.
1: Il l'a envoyé dans l'espace, sachant très bien qu'elle allait mourir.
4: Il savait bien sûr quand il l'a envoyé.
1: Mais Milou, il est revenu, lui, par contre.
3: Ouais, Milou.
4: Allez, on fait pareil avec Théo.
1: Allez,
4: c'est parti.
1: Attendez, sur la
4: expérience.
1: Lune. Dans un instant, tiens, on va jouer ensemble. Serez-vous plus fort que l'équipe du morning? On jouera ensemble aussi, on fera péter la banque tout à l'heure. Ouais. Mais avant de faire péter la banque, on va faire péter la banque, mais plusieurs fois cette semaine. Les 18 000 euros à gagner, envoyez 18 au 7 20 20. On fera péter la banque en jouant, on va faire le petit bac, puisqu'on va parler bahut.
4: Oui.
1: Ça, c'est bien.
4: Ah, allez.
1: Et puis, on vous offre 1500 euros. En plus, hein, 1500 euros, si vous répondez Skyrock, c'est maintenant, c'est pour vous.
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1: Tiens, on embrasse Abdoul qui a gagné à Samois-sur-Seine dans le 77. C'est Soprano qui lui a offert 1500 euros.
3: Ouais.
1: Parce
3: qu'il
1: est très généreux, Soprano. Vendredi, c'est tombé aussi chez Marion de Nice.
3: Ouais.
1: Là aussi, c'est Soprano qui lui a offert 1500 balles. Elle n'y croyait pas, Marion.
3: Ouais, pas du tout, même.
1: Et Solène qui a gagné à Aurillac vendredi. Et vendredi, on a fait carton plein. Trois coups de fil, trois gagnants. Et là, c'est parti. C'est peut-être chez vous qu'on appelle. On tire au sort dans tous les annuaires de France. Là où il va faire très très chaud aujourd'hui. Dans le 64. Plus de 30 degrés dans 64, 35 je crois même. On va chez la famille. Bonjour monsieur.
6: Bonjour.
1: C'est monsieur Javan Mardi.
6: Oui, vous êtes.
1: Moi c'est Javan lundi. Moi,
4: non, on est lundi, oui.
1: Nous, c'est la radio, monsieur.
6: Ah, c'est la radio.
1: Oui, vous êtes Pouria, vous.
6: Oui.
1: Salut Pouria, comment ça va?
6: Ça va très bien.
1: Bon, t'as passé, je me permets de te tutoyer, t'as l'air sympa. T'as passé un bon week-end?
6: Oui, ça a été.
1: Bon,
6: et vous êtes de quelle radio alors?
1: Alors justement, je vais te poser une question. Je peux pas te le dire tout de suite parce que je vais te demander quelle est ta radio préférée. Si t'as, la bonne réponse, tu gagnes 1500 euros pour rien. Voilà, tu sais tout.
0: Ouais.
6: Skyrock?
1: Pour rien, tu sais tout et tu sais même quelle est ta radio préférée, c'est la bonne.
0: Ouais, ouais.
1: C'est Skyrock pour IA et tu gagnes 1500 euros ce matin.
3: Bravo,
0: bravo, bravo, bravo mec.
1: En direct à Pau. Bon bah tu vas t'acheter une clim, un ventilateur, un éventail et des glaçons.
0: Ouais aussi. Ouais.
1: Parce qu'il va faire chaud aujourd'hui à Pau. Et ben la semaine démarre bien. Bravo pour IA, c'est cool.
6: Merci.
1: Et
6: oui. Merci. Oui. Bah, du coup je croyais pas que vous êtes.
1: tu pensais pas que ça pouvait t'arriver.
6: Ouais c'est ça.
1: Et ben c'est ce que tout le monde nous dit. Vous écoutez, vous dites, ah, c'est toujours les autres qui gagnent. Mais un jour, ça vous tombe dessus.
0: Ouais, ouais.
1: Répondez Skyrock le morning, tous les matins, 6h, 9h30. T'es en plein dedans, il est 7h11 et t'as gagné 1500 euros. Tu vas faire quoi avec pour rien?
6: Je sais pas, j'ai rien envisagé.
1: Bon, bah, je t'ai dit, clim,
0: ventilo.
1: Un éventail, un ventilo, de l'eau, un bob.
0: Il y aura de quoi faire avec
1: des lunettes de soleil, de la crème solaire. c'est déjà pas mal. Tu fais quoi dans la vie pour rien? Je t'ai pas demandé.
6: Je suis ingénieur. Je suis ingénieur
1: génie civil. Oh, c'est
0: stylé, ouais.
1: Ça, c'est la classe.
0: Ouais.
1: Tu vas à un date, la meuf, elle te demande, tu fais quoi dans la vie? Moi, je suis ingénieur génie civil. Tout de suite, ça pose un peu son âme.
0: Ouais.
1: Bravo pour IA, on te fait de gros bisous. On t'envoie tes 1500 euros à Pau et on recommence dans moins d'une heure. Il y a encore 1500 euros à gagner si vous répondez Skyrock. Ouais. Bisous pour IA.
6: Merci, bonne journée.

0: Fleuse sur Sky sont le plus écouté en France encore aujourd'hui. Numéro 1 du hit Skyrock hier, j'ai écouté.
1: Et oui.
0: Et,
1: oui.
0: Et PLK qui fait toujours partie des sons les plus streamés en France. Et on l'écoute dans un instant avec Pocahontas sur Skyrock. Et on aura un grand classique, tiens, avant 8h du matin.

0: des appels que vous avez passés par inadvertance. Je sais pas, vous laissez un message sur le répondeur de quelqu'un, mais vous vous rendez pas compte que vous avez pas raccroché. Genre, par exemple, quelqu'un vous appelle, vous pensez avoir raccroché, vous faites, t'as quel relou celui-ci. Bon, moi, ça m'est déjà arrivé.
1: Moi, ça m'est déjà arrivé aussi, je l'ai déjà raconté.
0: Mais tu ne sais pas quoi dire.
1: Ah, tu ne sais pas quoi dire. T'es mal. Ouais. Très mal.
0: Genre, t'appelles, il est jamais joignable ou elle est jamais joignable, et là, tu fais, alors, elle me casse la tête, jamais j'arrive à la joindre. C'est quand même un truc de ouf.
2: Ça m'est arrivé, moi, hier.
0: Qu'est-ce qui t'est arrivé?
2: En fait, hier, je suis au téléphone avec un pote à moi et j'oublie de raccrocher et je vais aux chiottes et quand je me pose, je lâche une caisse.
1: Ah non!
2: Et donc, il m'a entendu lâcher une caisse.
1: Oh, Karim!
0: Et t'étais content?
2: Ouais.
0: Raconte l'histoire avec ton papa, je l'adore. Tu l'as raconté déjà 10 fois, mais elle est super, cette histoire.
1: Bah, on était en ligne tous les deux et ça ne captait plus. On était en pleine campagne en Bourgogne.
0: Oui.
1: Ouais. Et je l'entendais plus du tout et à un moment, je fais putain, ils font chier les vieux, ils sont cons avec le téléphone, ils savent pas s'en servir.
0: Ce qui n'est pas très gentil.
1: Ce qui n'est pas très gentil, mais j'étais énervée déjà de base.
0: Vis-à-vis de ton papa qui est très gentil.
1: Et en plus, il est adorable. Et donc, après, je reprends le téléphone. Enfin, j'étais toujours au téléphone et il me fait oui, le vieux con t'a entendu.
0: C'est pas très, très, très bon,
1: non,
0: ça.
1: Non, j'étais mal. Mais ouais. Il s'en fout, il a rien dit, il comprend, il me connaît.
0: Oui, il sait que
2: comprend
0: tu
2: pas.
0: Il sait que tu es complètement ma boule.
1: Exactement.
0: Oui, oui, oui. Ça vous est arrivé dans l'équipe d'envoyer un petit message comme ça
2: à un... Ouais, ça m'est arrivé, ouais.
0: Un mauvais destinataire, qu'est-ce qui t'est arrivé, Théo?
2: J'avais envoyé j'ai envie de te à ma maman.
3: Oh là là. Et t'as répondu moi aussi.
2: Volontiers.
0: Avec plaisir,
3: j'osais
0: ça faisait
3: pas
0: longtemps.
3: Te le dire, fils.
0: J'osais pas, ouais. Sam, c'est arrivé?
4: Non, mais par contre, j'ai laissé un message à ma mère alors que je devais laisser un message à quelqu'un d'autre. En fait, je voulais appeler un pote pour dire que j'avais fait ma première fois. Sauf qu'en fait, j'ai appelé ma mère. Mmh. Sauf que tu sais, le répondeur, c'était un truc basique. Donc, c'était pas genre, vous êtes sur le répondeur de Sabine. Voilà.
0: Sabine.
4: Oui, Sabine, c'est ma mère.
0: Sabine,
4: c'est ma maman.
0: La coquine.
4: On note ça. Et en gros, je lui ai laissé sur le répondeur que j'avais fait ma première fois. Je lui ai laissé tous les détails.
1: Oh non.
4: Sauf que c'était le répondeur de ma mère.
0: Ah, pour te la péter. Pour,
4: exactement.
0: Et ta mère, elle a réagi comment quand elle t'a vu?
4: Bah, quand je suis rentré le soir, elle m'a dit alors ça s'est bien passé la première fois.
0: Gros
4: malaise.
0: Ah oui, j'imagine, ouais. Tiens, il y a Marine qui est en ligne avec nous. Marine, la coquine, qui est en ligne avec nous ce matin. Bonjour Marine.
5: Salut.
0: Salut Marine.
2: Salut Marine.
0: Marine, est-ce que tu as déjà envoyé par inadvertance un petit message ou laissé un message sur le répondeur alors que tu devais pas?
5: J'ai envoyé un message par inadvertance à la mauvaise personne.
0: Ah, c'était quoi le message et c'était qui la personne?
5: J'étais chez une amie, elle était aux toilettes et puis elle en ressortait plus, donc je lui ai envoyé tu fais la crotte. Et sauf qu'en fait de lui envoyer à elle, je l'ai envoyé à la mère d'une copine.
0: Alors, c'est la crotte et elle a répondu ou pas?
5: Non, elle m'a jamais répondu.
0: Et quand tu l'as revue, le coup d'après où tu l'as revue, la mère de la copine, elle était comment?
5: Elle m'en a jamais parlé.
0: C'est mignon.
2: Ah, oh, ça va.
1: Ouais, bon, ça va, c'est pas trop grave.
0: Comme c'est mignon, tu fais la crotte.
2: Tu fais la crainte, c'est trop mignon.
0: Oui.
2: Moi, j'ai cramé une surprise l'année dernière.
0: C'était quoi?
2: Je devais aller à Decathlon acheter le cadeau de mon père. C'était un. J'sais
0: oui, pas évidemment, c'était pas pour toi, ça.
2: Oui, bah non, Decathlon. Non, tu sais, c'était un poncho pour se protéger de la pluie quand tu vas courir. Parce que mon père est très sportif, contrairement à son fils.
0: Exactement.
2: Et j'ai dit. Je voulais envoyer un message à ma mère pour lui dire bon, c'est bon, on a le cadeau de papa, en donnant tous les détails du cadeau, le prix, machin et tout.
1: Là.
2: Bon, je l'ai envoyé à mon père, évidemment.
0: Et il était content?
2: Bah oui, du coup, oui.
0: Tu te grilles la surprise.
2: Et surtout, tu sais, on n'en a pas parlé autour de nous. Genre, je l'ai pas dit à ma mère que je m'étais trompé de contact. Et quand il a ouvert le cadeau, il a fait genre, il était très surpris, alors que bon, pas du tout.
0: Bon, 06 86 101 101, vous nous envoyez vos messages. Tiens, il y a le message que nous a envoyé Denis. C'est ça, Den? Salut, Den.
6: Bonjour Sky, c'est Den, d'une 27.
0: Salut.
6: Bah, moi, j'ai perdu les numéros de téléphone sur mon iPhone, donc j'ai fait une resynchro, sauf que j'ai choisi une mauvaise année. Et en fait, le surnom de ma femme et le surnom de mon ex, c'est à peu près c'était similaire.
0: Aïe, aïe, aïe.
6: En gros, pendant plus d'une heure et demie, je parlais avec mon ex sans le savoir. Donc après, quand je me suis rendu compte, je me suis vraiment senti con.
0: Oui,
6: bonne journée, équipe.
0: Ça,
6: salut.
0: Forcément, oui, tu te sens voilà, pas très bien. Ouais. On t'embrasse. Merci, Den. On te met dans le tirage au sort pour gagner tout à l'heure l'iPad. On vous offre un iPad toute la semaine. Tous les jours dans le morning, vous envoyez des messages. Vous êtes tous dans le tirage au sort. Envoyez-nous au WhatsApp et dans un instant, on va jouer ensemble. Pourquoi on joue ensemble? Parce qu'on va au bahut, mais je vais tout vous expliquer. Bah, tiens, tu vas jouer avec nous, Marine. Je vais t'offrir ton pack morning ce matin. Tu restes avec nous. Le temps d'écouter PLK. C'est pour quand on

0: sur Sky. Dans un instant, attention, Mauvais Joe et Gims. 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On va au bahut, vous avez des bons souvenirs de bahut? Est-ce que vous avez déjà eu un bahut qui a été évacué? Moi, oui. Bah, moi, oui.
1: Avec c'est l'alarme incendie classique.
2: Avec, oui, avec l'alarme normale.
0: La classique alarme incendie.
1: Ouais, le test.
2: Oui, ouais. Ça, ouais.
0: Ouais, moi, je vous l'ai raconté la semaine dernière. J'avais un pote qui, parce qu'il n'avait pas révisé son devoir surveillé, avait eu la très bonne idée d'aller dans le couloir et de mettre en marche l'alarme incendie. Tout le bahut a été évacué. Bon, le problème, c'est qu'il s'est fait choper. Pas de chance.
1: Ah ouais.
0: Donc, il n'a pas passé le devoir surveillé, puis il n'a plus rien passé après parce qu'il s'est fait foutre dehors.
1: Ah, ouais.
0: C'est con, ça. Ah, ouais. Ah bah oui, alarme incendie, tu te fais foutre dehors.
1: Hein. Oh, c'est sérieux,
0: ah ouais,
1: c'est dangereux.
0: Ouais. Et ouais, mais moi, j'étais dans un bahut sévère.
1: Ouais. À la dure.
0: Il y avait eu aussi une inondation dans le bahut.
1: Mais il était super, ton bahut, dis-moi.
0: Ouais. Ah. Jacob Holzer à Firminy.
1: Eh ben, on ira.
0: Je salue tous ceux qui vont au bahut à Jacob.
1: À Firminy. Dans le 42.
0: Ouais, c'était en cours de chimie, ils avaient oublié de fermer un robinet et puis l'évier était bouché. Ce qui fait que ça a débordé. Et donc ça a inondé la salle de cours et ils ont évacué tout l'étage du bahut. Et moi j'étais à l'étage, j'étais très content.
3: Bah tu m'étonnes.
0: Voilà, c'est super, ça faisait une petite piscine.
1: Ah ouais,
0: en
1: les
0: plus.
1: Cours annulés en plus du
0: c'était
1: coup.
0: C'était mignon. Alors, on va vous poser une petite question à vous et à Marine. Tiens Marine, on va jouer à Serez-vous plus fort que l'équipe? Attention, deuxième rendez-vous, tu représentes les auditeurs de Skyrock. Ouais. Vous pouvez jouer avec Marine. Vous envoyez vos messages avec l'appli. Ça se passe à Rodez. La semaine dernière, des élèves ont été confinés dans le bahut. La question est, pourquoi?
3: Il y a eu le Covid.
0: Voilà.
1: Ils sont enfermés.
0: Docteur Maboule vient, sort de ce corps.
3: Non, c'est pas ça.
0: Docteur Maboule arrive. Il y a le Covid.
3: Non, mais tu sais que le Covid revient, donc ça aurait pu.
0: Donc on a enfermé les élèves et ils sont plus jamais sortis.
3: Ouais.
0: Non,
1: je te dis, il y a un rat dans le bahut.
0: Il y a un rat dans le bahut, ce n'est pas la bonne réponse. Est-ce que tu as une idée, Marine?
4: C'est pas une inondation?
0: C'est pas une inondation. Une attaque terroriste, super. Non, ce n'est pas une attaque terroriste.
1: Un gaz?
0: Non, un gaz.
1: Genre une mauvaise odeur?
0: Ah.
1: Ben non, mais tu vas pas les enfermer.
0: Parce que ou alors le mec qui a fait le gaz, il a le paix mauvais.
1: Hein. Non, mais c'est un truc dans la ville, dans la rue.
0: Et du coup, faut les. Karim, t'étais pas loin en disant un rat.
3: Ah, il y avait une bête?
0: Il y avait une bête.
1: Un lion.
0: Un lion.
1: Un mammouth.
2: Un guépard.
0: Non, non.
1: Il y a un chameau qui s'est enfui du cirque.
2: Un chameau.
0: Non, mais un chameau, un dinosaure.
1: Non, mais il y a un cirque à côté.
0: On joue sérieux.
1: Une baleine, un requin.
0: Ah, tu joues. Vous êtes plusieurs à jouer avec Marine, c'est bien. Ah, vous avez trouvé la réponse sur les messages, j'avais pas vu, mais vous avez tous trouvé.
1: C'est un requin.
0: Il y avait quoi comme animal, Marine? Non, c'est pas un requin.
4: Un sanglier.
0: Un sanglier. Bonne réponse de Marine.
1: Ah, bien joué.
0: Bravo. Il est là d'ailleurs en interview avec nous ce matin. Il est très content.
1: Ouais, interview exclusive.
0: Pendant une heure, les élèves ont été confinés dans leur classe à cause d'un sanglier. Voilà.
3: Ouais, parce que les sangliers.
0: Au collège Jean Moulin.
3: Ils se rapprochent des villes, ils ont faim.
0: Ouais, ils viennent manger, ouais. Ils savent que les enfants, ils vont manger leur goûter à la récré et donc ils se pointent pour manger le goûter. Donc ils ont confiné le collège Jean Moulin. Donc on vous souhaite la même chose si vous allez au BE aujourd'hui.
1: Ouais.
0: Ça fait un petit peu d'animation, ça fait des trucs à raconter, ça fait des vidéos à mettre sur les réseaux. Et puis ça fait du travail en moins.
1: Parce que c'est vrai.
0: Ce qui est quand même assez sympa. Eh ben Marine, bravo, t'es une championne, t'as
1: bien
0: gagné.
1: Joué. Bravo, ouais.
0: Le pack morning ce matin, il est pour toi. On va t'envoyer ça, t'es dans les Vosges toi, hein, c'est ça?
4: C'est ça.
0: Eh ben tu déchires Marine, on te fait un gros bisou. Et je te mets aussi dans le tirage au sort pour gagner l'iPad tout à l'heure. Il y a l'iPhone, il y a l'iPad.
4: Et
0: un autre pack morning, on va jouer ensemble dans un instant. On joue avec quoi Sam?
1: Avec l'école.
0: Encore? Ah bah avec l'école on
1: et
0: est
1: oui.
0: Dedans. C'est bien. Et on fera le petit bac tout à l'heure, on va faire péter la banque. Mais je vous explique tout, restez bien sur Skyrock. Là c'est vive la monnaie, c'est Gims, c'est Mauvais Joe sur Skyrock.

0: journée sur Skyrock, c'était Gims et Mauvais Joe. Allez, Snow dans un instant avec Con Calma sur Skyrock.
1: Daddy Yankee.
0: Ouais, Daddy Yankee et Snow qu'on retrouve, Con Calma. Snow, c'était l'original, c'est un vieux morceau qui a été repris, qui a été Daddy Yankeeisé. Et ça, c'est juste après les infos de Rémi, mais avant ça, on va à l'école.
1: Et ouais.
0: Et oui, on parlait bahut il y a un instant sur Skyrock. On va aller à l'école avec une prof qui rentre chez elle et qui corrige des copies. C'était hier soir dans Zone Interdite.
1: Oui.
0: Et ça, c'est génial. Et on ira dans une salle de cours aussi, avec des élèves qui font des fautes à tous les mots.
1: Ah
0: et
1: ouais.
0: Ça, c'est super. Une petite question, tiens, rapide, que je vous pose tout de suite. Vous voulez gagner votre pack morning, je l'ai promis. Allez, une question toute simple. Quelle est la matière que les Français détestent le plus à l'école? C'est quoi que vous détestiez le plus à l'école?
2: Maths.
0: T'as même pas français. Les maths.
3: Ça, la musique.
0: Le français.
3: La non, musique. L'anglais, non, l'anglais. L'anglais, horrible. Allez, prof, horrible.
0: Hello.
1: Hello. Hello.
4: Good morning.
0: Good morning on Skyrock.
3: Yeah. Yes.
0: Yes.
3: Thank you.
0: Ok, on est limité un peu.
3: À moi, ma réponse préférée en anglais, c'était I don't know. Donc.
0: I don't know.
1: I don't know.
0: I don't know. C'est pas I don't know.
3: I don't know.
0: I don't know.
1: I don't know.
3: De toute façon, moi, je répondais pas. Je faisais semblant de faire tomber mon stylo sous la table pour me cacher. Donc.
0: Et pour regarder la voisine.
3: Ouais, c'est ça, ouais.
0: Bon, quelle est la matière que les Français détestent le plus à l'école? Vous nous envoyez vos messages top maintenant avec votre appli Skyrock. Voilà, au 41-759, vous gagnez peut-être votre iPad tout à l'heure et déjà votre pack morning à 300€, le gros sac de sport Skyrock, tous les objets Sky à l'intérieur.
1: Ouais.
0: C'est pour vous. Souhaite bonne chance. Il est 7h30. On revient dans une minute.
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1: Et ouais, bienvenue sur Skyrock. Bonjour, il est 7h32 dans le morning à 18 000 euros cette semaine. 18 au 7, 20, 20 pour gagner vos 18 000 euros. Ça va tomber cette semaine. Il y en a un ou une parmi vous qui va avoir 18 000 euros en plus sur son compte. Vous imaginez?
2: Comme c'est incroyable.
1: En cette rentrée.
2: Magnifique.
1: Bon, on va jouer ensemble. En parlant de rentrée, on va parler école ce matin. Et on a Océane en ligne avec nous en direct de Lille. Salut à toi, Océane.
3: Salut l'équipe, salut Addy Fall.
2: Salut Océane.
4: Salut.
1: T'es bien réveillée? T'as passé un bon week-end, Océane?
3: Oui, très bien, vous aussi?
1: Moi, ça va, tranquille. J'étais content, j'ai vu un dingo qui a roulé dans une merde avec le petit vélo de sa fille et qui poussait des cris dimanche matin en hurlant. Y'en a marre, les verres de chien. J'aurais dû le filmer, je l'aurais fait écouter, j'y ai pas pensé, dis donc. Avant ça, on va parler Bahut, parce qu'on est sérieux sur Skyrock. Quelle est la matière que les Français détestent le plus à l'école, la matière numéro 1?
3: C'est les maths.
1: C'était ton cas, Océane, toi?
3: Bah après, moi j'avais une bonne prof, donc quand on comprend, en vrai, ça va.
1: C'est vrai, ça dépend souvent des profs.
5: Ouais, enfin, les maths, c'est dur. Hein.
2: Moi j'étais con. Ah ouais, les maths. À partir du moment où on a mis des lettres dedans, déjà.
1: Donc, il n'y en a pas un dans l'équipe qui était bon en maths.
2: J'avoue que les lettres, c'était le plus terrible.
4: Ah, les X, les
1: lettres.
4: Les lettres.
2: Tu sais, quand on avait X, Y et tout ça.
1: Bah, X égale machin, tout ça.
2: Ah, c'était horrible.
1: X moins 1 égale 2X.
4: Après, il y a eu des parenthèses aussi.
5: Ah ouais,
4: c'était trop.
1: Bon, ils sont pas doués, t'as vu ça, Océane?
3: Je vois ça.
1: Bon, toi, t'es bien parce que t'as trouvé la bonne réponse. La matière que les Français détestent le plus à l'école, c'est les mathématiques. Bah, ça tombe bien parce qu'on va faire français dans un instant avec une prof qui se la pète au tableau, tout ça. Elle est passée dans zone interdite hier. Elle est exceptionnelle, les élèves sont super aussi. Et puis une autre prof qui s'appelle Sarah qui repart avec des copies d'élèves.
2: Et là,
1: pour elle, c'est l'horreur parce qu'elle doit corriger les dictées. Vous allez voir les fautes. On va donc pouvoir apprendre à écrire ce matin sur Skyrock. On se cultive. Et puis on est généreux, on offre des cadeaux aussi. Puis t'as gagné ton pack morning ce matin, Océane.
3: Trop bien, merci beaucoup l'équipe.
1: Il est trop beau, tu vois.
3: Je reviens sur le fait que tout à l'heure vous aviez dit les lycées et tout ça qui peuvent être évacués.
1: Ouais.
3: Et je vais vous raconter un petit truc que j'ai fait.
1: Vas-y.
3: Quand j'étais au collège, en fait ils faisaient des travaux à côté du collège. En fait ils étaient en train de refaire un centre commercial.
1: Ouais.
3: Et en fait sur le chantier, ils ont retrouvé des obus de la guerre.
5: Ouais. Ah ouais.
1: Et là vous c'était génial.
2: Super.
3: Et du coup ils ont évacué tout le collège parce qu'en fait ils avaient peur que ça pète, etc. Du coup on a dû tous repartir.
4: Oh, trop bien.
1: Et vous avez fait sauter les cours pendant combien de jours à cause des obus?
3: On a pu retourner du lendemain malheureusement. Une journée c'était déjà très bien.
1: Ouais, c'était bien. Vous étiez content ou vous aviez peur?
3: Bon, on était content parce qu'on devait repartir, mais moi j'habitais pas très très loin, du coup c'était un peu la panique quand même.
1: Oui, tu t'es dit si ça peut éviter d'exploser, bon c'est bien de faire sauter les cours, par contre faut pas faire sauter le quartier quoi.
3: Ok.
1: Ben, merci Océane, merci du petit témoignage. Si vous avez un truc à dire, vous avez la parole tous les matins. C'est ouvert, c'est sur Sky. Merci Océane, on te fait des bisous.
3: Merci à vous, bisous l'équipe, bonne journée.
2: Bisous,
1: bonne journée Océane. Et voici Rémi pour les infos avant d'aller faire un tour en cours, Rémi.
6: Oui,
1: c'est parti. Tu fais des fautes, tu écris bien ou tu fais des fautes, toi? Non, tu écris bien, toi.
6: Ouais, j'essaye en tout cas. Quand j'écris vite, je peux écrire à l'arrache, mais en fait, j'essaie de me forcer maintenant parce que après, tu prends trop le pli.
5: Non, t'écris mal, toi. Tu fais des fautes tout le temps, je crois.
6: Ah non, je crois pas, Cariole.
4: Je crois pas.
1: Vous allez voir, parce que Cariole, elle se la pète, elle est un peu comme la prof, quoi.
5: Ah, c'est très bien.
2: Et Théo qui rigole, alors que c'est le seul mec que je connais qui fait des fautes d'orthographe à l'oral.
5: Ah.
1: Allez, les infos, c'est parti. On fait le point sur la météo tout de suite sur Sky.
6: Ouais, du soleil et de la chaleur au programme de ce début de semaine avec quand même quelques nuages sur un bon tiers nord. Du brouillard, de la grisaille, de la Bretagne au Grand Est, en passant par la Normandie, la région parisienne et l'Hauts-de-France. Les éclaircies reviendront cet après-midi en Bretagne et en Normandie. Ce sera un peu plus difficile dans le nord-est avec des petites ondées possibles tout à l'heure. Bon, les températures ce matin, on a 15 à Lyon et à Marseille, 17 à Lille et à Paris. Et dans l'après-midi, entre 22 et 35 degrés, 22 sur la pointe du Cotentin, 35 dans les Landes. Et sur les Pyrénées-Orientales, la pollution, c'est plutôt moyen, les indices entre 2 et 5.
1: Et deux minutes pour tout savoir, vous allez absolument savoir tout ce qu'il faut savoir ce matin sur l'actu.
6: Emmanuel Macron vient d'en faire l'annonce là à l'instant. Nouvelle tentative pour interdire les réseaux sociaux aux moins de 15 ans. Le gouvernement soumet aujourd'hui une deuxième version de son texte à la Commission européenne. La première mouture avait été censurée par le Conseil constitutionnel. Le chef de l'État évoque un travail technique rigoureux. Cette notification à Bruxelles doit permettre de vérifier la conformité du dispositif avant une nouvelle étape législative en France. Le gouvernement toujours très préoccupé par le déficit public. L'exécutif espère trouver des économies à hauteur de 30%. 40 milliards d'euros dans le prochain budget. Les retraités risquent d'être mis à contribution. La piste de l'indexation des retraites est avancée. Pareil pour la suppression de l'abattement fiscal de 10%. Sébastien Lecornu lance une concertation des groupes politiques. La mort de deux personnes hier dans l'accident d'un petit avion dans le Var. L'appareil avait décollé avant de s'écraser pour une raison encore inconnue. Parmi les victimes figure un général de l'armée de l'air à la retraite, ancien pilote de chasse. Sa passagère effectuait un baptême de l'air. Une enquête a évidemment été ouverte. Et puis le suspense qui reste entier en Suède après des élections législatives très serrées. Le bloc de gauche serait légèrement en tête devant l'alliance entre la droite et l'extrême droite. Le parti social-démocrate se dit prêt à gouverner, mais les négociations risquent d'être longues. L'extrême droite recule de plus de 17% dans le pays.
1: Et du sport tout de suite avec du foot.
6: Oui, la suite et la fin de la quatrième journée, c'était hier. Et cette première victoire en championnat pour le Paris Saint-Germain contre Brest. Victoire 1-0. 2-2 entre Le Mans et Lens. Et Lille qui s'impose à la maison face à 3-0. Les Lillois en tête du classement devant Monaco et Rennes. Mais les trois équipes sont à égalité de points. La suite de la sixième journée ce soir de Ligue 2. Red Star Metz, ce sera à 20h45. Et puis en rugby, le top 14. La deuxième journée, la suite et la fin. Toulouse-Bordeaux-Bègles. Victoire de Toulouse 48-12. Et au classement, dans l'ordre, Pau, Lyon et La Rochelle.
1: Et attention, on finit à l'école. C'est l'heure. Tout le monde en rang. Allez, on rentre, allez. On rentre, on va en cours. Et en cours de français ce matin, c'était dans Zone Interdite et il y a une prof.
4: Elle est longue, ta sonnerie.
1: Une prof, c'est parce qu'ils sont longs à venir. Ils sont longs à rentrer en cours. Et il y a une prof donc qui fait venir un élève au tableau.
4: Oui.
1: Et il écrit donc des. C'est comme une dictée, quoi.
2: C'est une dictée, ouais. Mais il est tout seul, quoi.
1: Voilà, pour l'humilier devant tout le monde.
2: Exactement.
1: Écoutez la prof. Et alors là, il s'est trompé parce qu'il a écrit le mot lettre. Bon, il a fait une erreur au mot lettre. D'après vous, il l'a écrit comment en lettre?
5: Avec un seul T.
1: L-A-I.
5: Non, avec un seul T.
1: Bon, il a mis qu'un seul T à lettre.
7: Cette lettre fut lue plusieurs fois.
8: Lettre, il y a un problème.
7: On se calme, on ne se moque pas de votre camarade.
1: Oui, on ne se moque pas de votre camarade. Et voilà. Écoutez la prof juste après. Là, c'est exceptionnel. Exceptionnel.
7: Elle essaya d'arracher une fleur, mais ne put en venir à bout.
1: Ne put en venir à bout. Mais excusez-moi, il y a un T à pu.
2: Bah pour moi non, après je suis pas...
5: Si, c'est pas le participe passé, c'est pu, P-U-T.
1: Ah, ne put en venir à bout. Ouais. Et c'était pas mort de rire dans la classe.
2: Non, bah non, parce qu'ils comprenaient rien.
1: Et ne put en venir à bout, ils comprenaient rien. Bon. Alors là, il y a une faute au mot fleur.
8: Il y a un E à fleur,
1: on n'en met pas.
2: Non, il n'y a pas de
1: E à fleur. Il y a un E à fleur, faut pas en mettre. Et alors là, les élèves, ils n'en peuvent plus, et qu'est-ce qu'ils font?
9: Un élève nous provoque en nous lâchant une flatulence.
1: Ouais. Sur les journalistes. Oh. Il a lâché une caisse.
7: Oh, soit un minimum propre,
1: t'es immonde. T'es immonde, c'est génial. Et le mieux, c'est quand les profs, ils rentrent avec leur petit sac et avec les copies des dictées.
2: C'est ça.
1: Et alors là, il y a la prof, elle s'appelle Sarah, et c'est l'horreur pour elle.
10: Alors, ça, c'est nouveau, on l'a pas vu encore. Toute l'horreur. Bon, alors le mot horreur, il écrit L-O-R-E-U-R.
1: L-O-R-E-U-R.
2: L'horreur,
4: pourquoi pas un mot?
1: L'horreur. C'est l'horreur. L-O-L-E-U-R, alors que Théo, l'horreur s'écrit
11: H-O-2-R-E-U-R.
1: Bien.
5: Bravo Théo.
2: Ah ouais.
1: Attention.
5: Ouais. Bravo Théo.
1: Autre faute.
11: Merci.
10: Les rues désertes. Ah voilà, ça c'est extraordinaire. Les rues désertes, E-N-T.
1: E-N-T. Les rues désertes.
2: C'est un verbe. Le verbe
1: désert. Bah oui,
2: je déserte, tu désertes.
1: Voilà, les verbes désertes existent.
5: Bah oui.
1: Mais bon, les rues, elles ne désertent pas, ouais. E-N-T, c'est vrai que c'est pas mal ça, ouais. J'en ai un troisième là, tiens.
10: Alors, le verbe asseoir est écrit il s'assit. S-A-S-I.
1: Oh, ah ouais. Ouais, on évite de gaspiller de l'encre.
5: Hein, on
1: tout
5: se
1: coûte,
5: la tête,
1: tout
5: hein.
1: Coûte cher aujourd'hui. Donc, voilà, L-A-S-I.
2: S-A-S-I. Voilà,
1: c'est facile. Autre chose?
10: Pour le verbe servir. Vous connaissez le verbe S'apostrophe, servir? Moi, je ne connais pas, mais lui, apparemment, ça lui parle.
1: Ouais. Et pour finir?
9: En quelle classe sont ces élèves? Eh bien, c'est dur à croire. Mais ils sont...
10: Même un CM1 d'il y a 10 ans ne ferait pas ça. C'est un quatrième.
1: Vous avez vu comme je suis nul. Je ne sais même pas leur apprendre à écrire, la pauvre. On lui fait des bises à Sarah et on salue tous les profs qui nous écoutent.
2: Ouais.
1: Et les élèves
2: aussi, courage à vous.
1: Et bonne rentrée ce lundi matin. Qu'est-ce qu'on va faire? Ah bah on va faire un petit bac, j'avais promis.
2: Bah oui.
1: Vous voulez faire péter la banque avec nous? J'ai plein de billets de 50 euros, j'ai fait le plein. Plein de billets de 50 euros à vous offrir, c'est 50 euros par bonne réponse. Vous jouez, il me faut un garçon et une fille, vous envoyez vite banque avec votre appli Skyrock ou au 41759. Vite, on en tire un ou une au sort et vous jouez avec nous. Et c'est le petit bac sur Skyrock juste après Daddy Yankee.

0: Daddy Yankee et Snow, c'est bien, ça rappelle des souvenirs. Les grands classiques sont là tous les matins sur Skyrock. Et pas que d'ailleurs, tiens, un des numéros 1, Timal arrive à 8h du matin.
1: Oui.
0: C'est Caléo. Vous écoutez le matin, ça vous met de bonne humeur pour toute la journée. Ça. C'est Calio et puis Mauvais Joe aussi dans un instant avec Pilé.
1: Oui.
0: Ah, et nous irons quelque part en France, enfin un peu partout en France d'ailleurs. Bon, il y a les 1500 euros à gagner à 8h. C'est tombé tout à l'heure d'ailleurs à Pau. On fait un gros bisou à Pouria.
1: Yes.
0: Il a gagné 1500 euros. Bravo Pouria. Mais on fera un petit tour en France aussi avec nos doubles appels. D'ailleurs, envoyez les numéros d'ailleurs si vous voulez qu'on mette quelqu'un dans le double appel. On va voir si les Français sont de bonne humeur dès le lundi matin. Nous, ça va. Et puis, bah tiens, on va se cultiver ce matin parce que quand on écoute le morning, on est moins con après. Moi, tous les matins, je me dis, bah, je suis moins con que j'en ai l'air, dis donc.
1: C'est bien.
0: On va jouer au petit bac ce matin. C'est parti. On fait péter la banque sur Skyrock. Faites péter la banque de Skyrock avec plein de billets de 50 euros à gagner. Pour bien démarrer la semaine,
2: ouais.
0: Vous voulez gagner 50 euros, bah c'est facile. Vous nous avez laissé un message, on vous a tiré au sort. On va à La Roche-sur-Yon chez Lohan. Bonjour Lohan.
3: Bonjour l'équipe, ça va bien?
0: Ça va super Lohan.
1: Salut.
0: Tu représentes les filles ce matin, je compte sur toi.
1: Ouais,
0: t'as la réputation des filles à défendre ce matin. Au petit bac, t'as ton bac Lohan toi?
3: Oui.
1: Toi, tu dis ça comme si que ouais. Ceux qui l'ont pas, c'était des gueules.
2: Ouais, ici, il n'y en a pas beaucoup qui l'ont. Hein.
0: T'as vexé certains membres de l'équipe.
4: Bah ouais.
0: Si, plus de la moitié de l'équipe
3: oh,
0: a le bac.
3: C'est facile.
1: Quand même.
0: Moi, je suis niveau bac, donc je considère que je l'ai.
2: Non, tu ne l'as pas.
1: Tu l'as pas.
0: Niveau bac.
1: Tu l'as arrêté juste avant.
0: Donc, Lohan, je te présente son adversaire. Il s'appelle Amine et il est à Toulouse. Salut, Amine.
5: Salut l'équipe.
0: Bon,
2: salut.
0: Tu mets les claquettes, pas de chaussettes parce qu'il va faire chaud à Toulouse aujourd'hui et puis un petit short, Amine.
5: Ouais, parfait.
1: T'as le bac, Amine, ou pas?
5: Non, j'ai pas le bac.
0: Ah,
1: ouais, on est ensemble.
0: Bienvenue. On est là.
1: Ouais.
0: Bon, tu représentes les garçons, Amine. Faites-vous un petit bisou tous les deux. On va jouer au petit bac.
5: Bisous.
0: Moi. Vous êtes mignons, tiens. La Vendée contre la Haute-Garonne. Avec, donc, vous connaissez le petit bac. Hein. Je vous donne un sujet, je vous donne une lettre et vous trouvez quelque chose qui correspond au sujet. Voici la première question. Donnez-moi quelque chose qu'on peut commander au bar qui démarre par la lettre M.
3: Un mojito.
0: Martini, Morito, bah, alcoolique. Enfin. Ah là là, regardez, Martini, Morito. Personne m'a dit Mentalo, par exemple.
2: Ah ouais, c'est vrai.
0: Ah, Mentalo, non, personne. Martini, Morito. Qui a donné la bonne réponse
1: bah,
0: au premier?
1: C'est Lohan, mais juste avant. Ouais, ouais, ouais. Le Martini, juste un peu avant ouais. Morito, ouais.
0: Alcoolique. Alcoolique, Lohan. Attention, elle est rapide, Lohan.
3: J'aurais jamais goûté.
0: 50 ouais, euros pour toi. C'était que la première question. Deuxième question. Bon, on a bu, maintenant on va manger. Oui, on va manger. Quelque chose qu'on mange avec les mains qui démarre par la lettre P.
5: Une pizza.
0: Bonne réponse.
1: Ouais, ouais.
0: Ah, t'es meilleur en bouffe, Amine, toi. Il y avait quoi d'autre avec la lettre P?
1: Le pain.
2: Du pain, ouais.
0: Le pain, oui, c'est vrai.
1: Popcorn.
0: Popcorn aussi, ouais. Oui.
1: Un burger.
0: Un burger.
1: Des pistaches.
0: Ouais, un burger.
1: Ouais.
0: Des pistaches.
2: Ouais.
1: Aussi, ouais, ouais.
0: Une pâtisserie, un panini.
1: Ouais, ah oui, ouais. Ouais, c'est vrai.
0: Je regarde les messages que vous envoyez parce que vous jouez en même temps.
1: Un pain au chocolat.
0: Super, un pain au chocolat, c'est
1: ouais.
0: Ça.
1: Ouais.
0: Alors, ça nous fait combien? 50 euros partout, il est
1: exactement.
0: Beau ce match. Ça démarre bien. Troisième question. Bah tiens, on parlait de pizza. Quelque chose qu'on peut mettre sur une pizza qui commence par la lettre C.
3: Chorizo.
0: Ah, tu te rattrapes sur la pizza, t'étais vexé. Hein.
3: Je l'avais déjà en tête.
0: Qu'est-ce que vous mettez d'autre sur la pizza?
5: Champignons.
0: Ouais, champignons, ouais.
1: Crème.
0: Crème, ouais, oui, c'est... crème, ça marche.
1: Ça marche, ouais.
0: Chèvre.
1: Du chèvre, ouais. Ah ouais, du chèvre.
0: Chèvre.
1: Quatre fromages.
0: Quatre fromages, bonne réponse. Très bonne réponse.
1: Ah ouais, putain, je déchire ce matin.
0: Putain, vous êtes fort dans l'équipe.
2: Ah ouais,
0: hein. On sent que vous avez passé un bon week-end, c'est bien. On enchaîne avec une quatrième question. Quelque chose qu'on peut faire avec sa bouche, attention. Quelque chose qu'on peut faire avec sa bouche qui démarre par la lettre S.
1: Ouais.
5: Siffler.
0: Siffler. Siffler, Amine. Bien joué, Amine. Une idée, Johan?
2: Ah, attends, ça a coupé.
0: Ah, oh, bah évidemment.
1: Ah, bah, une idée, Théo, du coup.
2: Ah.
1: Elle est là, Johan.
0: T'as dit quoi, Johan?
3: Ça a coupé, désolé.
0: Oui, c'est pas grave. Alors, un truc qu'on peut faire avec la bouche qui démarre par la lettre S.
3: J'ai une réponse, mais elle est vulgaire.
0: Non.
1: On s'en fout, vas-y.
2: Pas du tout.
0: Suspect. Oui, un bonbon.
1: Un bonbon,
0: oui,
1: évidemment.
0: On peut sucer un bonbon. Bah, Amine, il avait trouvé avant, il avait dit siffler. Bon, bah, bravo. Qu'est-ce qu'on peut faire avec la bouche?
2: Souffler.
0: Sourire.
2: Souffler, saliver.
0: Souffler, oui, c'est vrai.
1: Saluer.
2: Saluer.
0: Oui, quand tu dis salut, oui.
1: Ah oui, tu salues.
0: Savourer également. Rapport avec sucer, tout ça.
1: Enfin, bien
0: bon.
1: Sûr.
0: Bon, bah, ça nous fait combien tout ça?
1: Eh ben, saliver aussi.
4: Ouais, on l'a dit.
1: Ouais. Ah, ouais. Mais je t'écoute pas, c'est pour ça.
0: 100 euros chacun, ouais, donc.
6: 100 balles pour Loan et Amine.
0: Loan, un petit coup de fil à Sky, un petit message, et ça te fait 100 euros quand on voit à La Roche-sur-Yon. Et Amine, ça te fait 100 euros aussi.
2: Bah ouais, voilà. Bravo à vous.
0: Ah,
2: ouais.
0: 100 euros chacun. Le chèque arrive très très vite à la maison.
2: Ouais.
0: Et oubliez pas les 18 000 euros. Ça sera d'ici la fin de la semaine. 18 000 euros, vous réveillez avec nous. Envoyez 18 au 720. On fait des bisous, Amine. Et
5: Parfait,
0: Loan.
5: Bisous
0: tous les deux.
2: Bisous.
0: Et dans un instant, double appel sur Skyrock. Puis votre horoscope de l'amour juste après. Pilez, c'est mauvais Joe sur Sky. We'll be right back.

0: Sur Skyrock, mauvais Joe avec Pilé. L'horoscope de l'amour arrive dans un instant sur Sky. Mais là, c'est l'heure du double appel. Et oui, la parole est aux Français maintenant. On va voir dans quel état ils sont ce lundi matin.
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2: Allô ?
3: Oui ?
2: Allô ?
3: C'est qui ?
4: Oh, c'est quoi ce bordel ?
3: Allez, salut, bande de mange-merde.
0: C'est gentil. Alors, ils sont de bonne humeur, a priori. On va voir si c'est pareil avec les Français qu'on a mis en contact les uns avec les autres. Alors, on a testé les numéros que vous nous avez envoyés. On va voir si on va se marrer ce matin. On va saluer les Français. C'est parti, vous êtes prêts ?
5: Ouais. Ouais,
0: allez. Et on est chaud.
5: Allez.
0: C'est parti.
6: Oui.
0: Oui, madame.
6: Oui.
0: Bonjour, messieurs, dames.
6: Oui. C'est très drôle. Quand vous aurez fini, vous arrêterez peut-être, hein.
5: Ah bah là, ça vient de commencer, madame.
6: Connard de connard.
5: La rigolade commence, madame.
6: Oui,
5: bah... On va se fendre la gueule.
7: Salut, les filles.
3: Salut, connard. Ah, merde.
6: J'appelle la gendarmerie, t'as pas avoir un numéro.
5: Oui, mais c'est la
6: gendarmerie. Ils vont voir qu'on est apprécié de mes couilles.
0: Mais voilà, ouais, donc... C'était rapide, mais ils sont de très bonne humeur. Et puis ils nous ont fait un compte français aussi, tac sac à dire. Et va te faire foutre. Va te faire foutre, ce qui s'écrit bien sûr F-O-O-T. Bien sûr, voilà. Parce qu'on est premier sur le foot.
5: Bien sûr.
0: Bon, Romano revient pour les conseils pas chers. Avant 8h30, de bonnes idées pour faire des économies, pour gagner de l'argent, pour éviter de se faire escroquer. Mais escroquer. Et voici l'autre.

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0: Bonjour tout le monde, il est 8h du matin, 8h02 sur Skyrock, 8h02 dans le morning à 18 000 euros. 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

0: là, c'est... Est-ce que vous reconnaissez ça, là, maintenant, là?
1: Ah mais oui, ça me dit quelque chose.
0: Eh oui, c'est...
1: C'est le monsieur des infos, non?
0: Oui, c'est ça. Eh ouais, c'est Rémi, c'est l'heure des infos, Rémi, on fait le point sur l'actu. On vous offre 1 500 € dans un instant, comme pour rien de pauvre. Et pour des Skyrock, vous gagnez 1 500 €, on va peut-être aller chez vous, préparez-vous. Et puis Romano arrive avec les conseils pas chers, on va faire des économies ce matin. Mais d'abord, oui, toute l'actu, en 2 minutes, on va tout savoir, il y a le top tendance qui arrive aussi. Et on démarre par la météo pour aujourd'hui.
2: Ouais, avec une belle météo pour ce début de semaine, du soleil, de la chaleur. Alors on a quelques nuages, hein, sur un bon tiers nord là ce matin, du brouillard, de la grisaille, hein, ça va de la Bretagne au Grand Est, en passant par la Normandie, la région parisienne et les Hauts-de-France, mais pas d'inquiétude, enfin pas trop d'inquiétude, les éclaircies vont revenir assez rapidement, notamment en Bretagne et en Normandie. Ce sera peut-être un peu plus long dans le Nord-Est, avec même des petites ondées possibles. Les températures ce matin, 15 à Lyon et à Marseille, 17 à Lille et à Paris, et dans l'après-midi, 22 sur la pointe du Cotentin, 23 près des frontières du Nord, 25 en Alsace, 26 en région parisienne, 27 dans l'Eure, 28 en Bourgogne, 29 en Corse, 30 dans la Loire, sur la côte basque et sur le massif central, 31 en vallée du Rhône et près de la Méditerranée, 33 en Haute-Garonne, 34 en Gironde, 35 dans les Landes et sur les Pyrénées orientales. La pollution et ses moyens, les indices entre 2 et 5.
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2: Et on vient d'apprendre que la consommation de carburant plonge en France. Elle n'a même jamais été aussi basse, hein, au mois d'août, moins 6,6%. Emmanuel Macron, lui, a fait l'annonce tout à l'heure. Nouvelle tentative pour interdire les réseaux sociaux aux moins de 15 ans. Le gouvernement soumet une deuxième version de son texte à la Commission européenne. La première mouture avait été censurée, rappelez-vous, par le Conseil constitutionnel. Le chef de l'État évoque cette fois-ci un travail technique rigoureux. Cette notification à Bruxelles doit permettre de vérifier la conformité du dispositif avant une nouvelle étape législative en France. Bon, pas de canicule, hein, mais une chaleur qui s'accentue depuis ce week-end. Vous l'avez compris dans la météo il y a quelques instants, le pic est attendu demain avec plus de 30 degrés, hein, sur les deux tiers du pays. On aura du 36 à Toulouse, du 34 à Vichy, 32 à Tours, 31 à Paris. Bon, la Normandie et la Bretagne resteront assez épargnées. Changement d'ambiance dès mercredi avec une baisse de mercure, mais ça pourrait remonter d'ici ce week-end. C'est ce que l'on appelle un rétro-pédalage. Bruno Le Maire fait marche arrière après avoir évoqué une entrée à l'école dès l'âge d'un an. L'ancien ministre de l'économie assure qu'il est hors de question de scolariser les bébés. Il explique avoir volontairement choisi une formule choc pour ouvrir le débat. Son idée serait plutôt de garantir à toutes les familles une solution de garde avec un éveil au langage et à la vie en collectivité. Par ailleurs, il n'exclut pas de jouer un rôle, et peut-être même de se présenter à la présidentielle.
0: Attention, voici le sport maintenant, plein de sport.
2: Ouais, la Ligue 1 pour commencer, la 4e journée, victoire du PSG contre Brest, 1-0 hier. Et c'est la première victoire en championnat de Paris cette saison, 2-2 entre Le Mans et Lens, alors que les Lillois s'imposent 2-0 face à 3 et qui sont premiers du classement devant Monaco et Rennes. Mais attention, 10 points pour ces 3 équipes. Du rugby, le top 14, Toulouse-Bordeaux-Bègles hier, 48-12 pour les Toulousains. Pau est en tête du classement devant Lyon et La Rochelle. En moto, la victoire de Marc Marquez hier sur le circuit de San Marin et en Espagne. On s'est bien fait chier d'ailleurs, je vous le dis.
0: T'as regardé toi.
2: Une purge de ouf. C'est non mais vrai. magnifique circuit, mais impossible de doubler, horrible. Il faut vraiment qu'il fasse des modifications. Bref, c'est Kimi Antonelli qui a gagné au volant de sa Mercedes et qui prend un peu plus d'avance au classement.
0: Allez, le top tendance tout de suite, on va découvrir de quoi on parle sur les réseaux. Le top 3 comme tous les matins sur Sky.
2: Allez, on reste dans le sport. L'équipe de France féminine de basket s'incline 97-79 face aux États-Unis en finale de la Coupe du Monde. Dommage, dommage, dommage. Qu'est-ce qu'on en dit? Bah moi je suis désolé, mais le sport féminin, c'est de la merde. J'ai pas envie d'être macho ou quoi, hein, mais le sport devrait être réservé aux hommes. Voilà,
0: voilà, on est pas du tout macho.
2: On avait 14 points d'avance, comment c'est possible de perdre? C'est une honte et une faute professionnelle. Ou encore, on n'a pas à avoir honte, non, les Américaines sont invincibles. La performance est déjà incroyable.
0: Voilà, elles sont premières au top tendance, nos Françaises, ouais. Malgré tout, pour se consoler. Numéro 2.
2: Aqua Babe s'est marié avec son compagnon ce week-end.
0: Super.
2: En vrai, si quelqu'un d'aussi insupportable que lui a réussi à se marier, je pense qu'on peut tous trouver l'amour. Hein.
0: C'est vrai, ça donne de l'espoir à tout le monde.
2: Oh, il est content. Et voilà, ça c'est par exemple un exemple de comment il a pleuré peut-être ce week-end pendant la cérémonie. Oui, je peux le remettre si tu veux. Voilà. Il a pleuré comme ça. Ouais. Ou encore, j'ai vu les vidéos, mais j'ai pas vu Maës. Vous pensez qu'il était invité?
0: Je suis pas sûr, on va se renseigner. Hein.
1: Pas certain. Je pense qu'il est occupé.
0: Oui.
2: Et puis à la place numéro 3, une vidéo d'un sosie de Michael Jackson fait le buzz avec des millions de vues. Oui, parce que pendant une prestation, une enceinte lui est tombée sur la tronche.
0: Ah oui, la vidéo est exceptionnelle. Mais c'est pas une petite enceinte. Hein, vous voyez les enceintes de boîte? Bon, bah, c'est à peu près ça.
2: Mesquine. Il y a le fantôme du vrai Michael Jackson qui est venu lui faire tomber 50 kilos sur la tronche. Bien fait pour sa gueule, faut arrêter avec les sosies, c'est ringard. Ou encore, si c'était arrivé au vrai Michael Jackson, bah, il se serait relevé et il aurait continué le concert.
0: Bon, on va jouer ensemble tout de suite sur Skyrock. Je vais vous poser une petite question. Pourquoi un homme, si vous prenez les transports aujourd'hui, faites attention, pourquoi un homme a-t-il fait tomber son journal dans le bus? Le journal, il tombe. Oh, il est tombé.
1: Oh,
0: voilà, c'est la petite question que je vous pose. Pourquoi a-t-il fait tomber son journal dans le bus? Il n'y a pas de chance, il a été filmé. Moi, j'ai vu la vidéo. Il est super, lui.
1: Ah ouais.
0: Si vous aimez les dingos.
3: Ah, bah, je pense que je l'ai.
0: Vraiment, il est super. Alors.
1: Je pense que quelqu'un a fait tomber son portefeuille ou son téléphone.
0: Ah.
1: Et qu'il a fait exprès de faire tomber son journal pour pouvoir récupérer la marchandise.
0: C'est pas bête. T'es pas bête, Sam.
3: Ah non, moi, j'ai plus simple, moi, pour regarder les jambes des meufs.
1: Pareil, je pensais à ça. Ou même en dessous de. Des culottes, ouais.
0: Non, c'est plus compliqué que ça. Bah, c'est ce que vous dites tous, là. Je vois le message de Tom, là. Tom, 31 ans, pour regarder les culottes. Non. Sylvain, pour regarder sous les jupes. Pour regarder les culottes des femmes. Un message de Cindy. Et non, Cindy, c'est pas ça.
1: Mais on est dans le thème ou pas?
0: Garo, c'est pas ça. On est dans le thème du dingo, oui.
1: Ah, ok.
0: Alors, pourquoi, d'après vous, il a fait tomber son journal dans le bus? Allez, on en reparle dans un instant, je vous donne la réponse tout de suite. Et si vous la trouvez, tiens, je vous file le pack morning, là, tout de suite. Pack morning que vous gagnez, comme ça, vous réveillez. Vous avez un pack morning à 300 euros. Vous allez peut-être gagner 1500 euros, là, tout de suite, puisque je vais vous appeler. On va vous demander quelle est votre radio préférée. Vous allez gagner 1500 balles. Et puis, vous préparez pour les 18 000 euros de cette semaine. 18 000 euros dans le morning, on va y 18 au 7-20-20. Voilà, vous savez tout. Ah non, vous savez pas où est-ce qu'on va appeler, là, maintenant. Peut-être chez vous, 1500 euros.
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0: Et oui, 1500 euros à gagner, comme Pouria tout à l'heure. Il a bien démarré la semaine, hein, Pouria. À Pau, dans le
3: 64.
0: Bien joué.
1: Voilà.
0: Bravo.
1: Bien.
0: On embrasse Solène qui a gagné vendredi. Vendredi, Solène a gagné à Aurillac dans le
3: 15.
0: Ouais.
1: 15, bah.
0: Marion a gagné à Nice avec Soprano.
3: 06.
0: Ouais. Et Abdoul à Samois-sur-Seine avec
3: 95.
0: Non, 77.
1: Ah oui. Voilà.
0: Avec Soprano
1: moi,
0: aussi.
1: Je savais, moi.
0: Attention, on va dans le 90. C'est quoi le 90?
3: Belfort.
0: Bravo.
3: Territoire de Belfort.
0: Ouais, exactement. Territoire de Belfort. On va donc dans le 90. Ah, vous êtes pas mauvais. Et on va chez qui? Oui, bonjour.
5: Oui.
0: Bonjour, c'est Nicoletta.
5: Oui.
0: Ah bah salut Nicoletta, comment tu vas?
5: Ça va.
0: Bah ouais, t'as passé un bon week-end?
5: Ouais, nickel.
0: Bon, bah c'est super. Tu m'as reconnu?
5: Oui, oui, c'est Skyrock.
0: Mais comment t'as fait? Dis donc, c'est un truc de ouf. C'est Skyrock. Nicoletta, bah alors on y va tout de suite. Hein. Quelle est ta radio préférée?
5: Bah Skyrock.
0: Eh bien, Nicoletta, tu gagnes 1500 euros ce matin.
1: Et ouais, bravo Nicoletta.
0: Mais c'est un truc de ouf.
5: Ben oui, c'est un truc de ouf.
0: Bien bravo Skyrock. Et d'ailleurs, la première radio à Belfort, première radio musicale.
1: Ouais.
0: Et bien voilà, tout le monde écoute Sky, toi aussi, mais c'est toi qu'on appelle ce matin. C'est donc toi qui gagnes.
5: Ah, nickel.
0: Balles. Bravo. Oui. Présente-toi un peu, Nicoletta. Tu fais quoi dans la vie? T'as quel âge?
5: Alors, moi, c'est Aline.
0: Ah, tu t'appelles pas Nicoletta, c'est Aline.
5: Voilà.
0: Alors, Aline, tu gagnes 1500 euros, Aline.
1: Bravo, Aline.
0: Tu fais quoi dans la vie, Aline?
5: Alors, je suis assistante d'agence, donc pour l'entreprise Nicoletta. Et là, vous m'appelez sur mon lieu.
0: Ah, d'accord, voilà, c'est pour ça qu'on s'est planté. Donc, t'es déjà en train de bosser?
5: Oui, je suis déjà en train de bosser, quoi.
0: T'as 8h11. Tu bosses dans quoi? Entreprise de quoi?
5: Alors, c'est tout ce qui est plâtrerie, peinture.
0: D'accord, très bien. Bah, c'est pas, bien plâtrique. Bien plâtrique. C'est bien plâtrique.
5: Plâtrerie, peinture, tout ce qu'est la rénovation. On a gagné en seconde œuvre.
0: Ben, c'est super. J'adore l'accent que vous avez à Belfort, il est super.
5: Ah oui, mais moi en plus il est plus prononcé que les autres.
0: Pas du tout. C'est un mix entre l'accent allemand et l'accent suisse.
5: Et voilà,
1: en plus c'est vrai.
5: Mais comme je suis né en Suisse, ça doit être ça.
1: Ah bah,
5: ben
1: voilà. Ah, voilà.
0: Ben, bravo Aline, donc 1500 euros, tu vas être la star de la boîte toi aujourd'hui. Hein.
5: Oui, oui.
0: Les plâtriers, ils vont être tout gentils avec toi, en espérant que tu leur offres une petite bouffe.
5: Comme ça, vous pourrez nous faire de la pub.
0: Très bien, donc allez chez Nicoletta, donc dans le 90 à Belfort. Et vous ferez un petit coucou à Aline à l'accueil.
5: Voilà, tout à fait.
0: Très bien, Aline. Bon, on te fait un gros bisou, on salue toute ta boîte, et puis bravo pour les 1500 euros.
5: Okay.
0: À Belfort ce matin. Bisous Aline, raccroche pas, on va tout expliquer. Oui, tu vas t'acheter quoi avec tes 1500 balles au fait?
5: Eh ben, j'ai un gros découvert bancaire, donc ça va m'aider.
0: Eh bien, on va recouvrir le découvert.
5: C'est ça.
0: Salut Aline.
5: Merci.
3: Ciao.
0: Bisous à toi.
1: Salut.
0: 8h13, bisous. On parle d'argent.
5: Travaillez bien. Ouais.
0: Ah bah, ouais, nous, t'inquiète, on a fond dedans.
1: Nous, ça va, franchement.
0: Fond dedans, Nicoletta. On parle d'argent. Romano arrive avec les conseils pas chers.
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0: Love You sur Skyrock, c'était Nonola Grinta. Nonola Grinta à 8h15. Et 8h15, c'est l'heure de...
1: Du Ricard ?
0: Non.
2: Non, malheureusement non.
0: Pas de Ricard ce matin, Romano, c'est l'heure de Romano.
3: Eh ouais, bonjour.
0: Et des conseils Salut. Pas chers, que de stars ce matin, c'est un truc de ouf. Hein. On a parlé d'Aqua Babe qui s'est marié.
2: Félicitations
0: à Aqua Babe, il pleure.
3: Il est heureux.
0: Il est très heureux.
2: Ouais.
0: On parlera de Kylian Mbappé dans un instant, on va retrouver Kylian Mbappé.
3: Ouais.
0: Il est génial, Kiki, mais il prend de l'hélium, il prend un truc, c'est pas possible.
3: J'ai l'impression qu'à chaque interview, il change de voix en plus.
0: On va le retrouver tout à l'heure pour en juger par vous-même. Mais d'abord, nos conseils pas chers, de bonnes idées pour faire des économies, pour gagner de l'argent. Ah, tu sais le truc dont tu parlais, le QR code là, de République française vendredi, Romano ?
3: Oui, avec la lettre des impôts, oui. C'est une arnaque.
0: Eh ben, mes parents, ils l'ont reçu.
4: Ah ouais ? Ah
3: ben, attention.
0: Ils l'ont
3: scanné.
0: Et ma mère me fait, il est bien, Romano, parce qu'il donne des bons conseils. Ah ben, j'ai pas scanné.
3: Bonjour, Madame Difoul.
0: Parce qu'il faut pas scanner, sinon tu te fais escroquer.
3: Dites à votre fils de me donner des sous en plus.
0: Ah bah oui. Bon, alors, on va passer à la suite. Il y a 18 000 euros, tiens, si tu veux des sous en plus à gagner cette semaine.
3: Oui, bah.
0: Cette branche envoie 18 au 7 20 20. Bah voilà, je te donne 18 000 euros si on t'appelle dans le morning, comme ça. Vite.
3: Bon, bah écoute, on va essayer.
0: Bon, alors aujourd'hui, on fait quoi ?
3: Eh bien, un conseil pas cher utile. Les premiers secours, les gestes qui sauvent.
0: Je sais rien faire.
3: C'est que t'es pas le seul, parce qu'il y a un Français sur 10 seulement qui maîtrise les gestes de premier secours.
0: Mais genre, si quelqu'un s'évanouit, il faut lui taper sur la poitrine.
4: Oh non.
3: Non, tu lui mets une grosse tarte.
0: Non. Ah, pour qu'il se réveille.
4: Il fallait mettre en position latérale de sécurité, c'est le seul truc que je sais faire
2: après. En PLS, quoi.
0: Ouais, sinon il y a la langue qu'on avale.
4: Ouais.
3: Ouais, mais ouais, alors ça, bon, alors il faut apprendre les gestes de premier secours, parce que seulement un Français sur 10 les maîtrise. Et dans 90% des cas, si ça arrive à quelqu'un qui est proche de vous, c'est en gros, c'est vous qui lui sauvez la vie avant l'arrivée des secours.
0: Ouais, donc c'est important.
3: C'est bien de savoir faire.
1: Mais on le fait au collège. En quatrième, je l'ai fait.
0: Tu l'as fait ?
1: Ah ouais, tous les quatrièmes, même vous qui êtes en quatrième, vous allez le faire cette année.
0: Vas-y, monte le bouche à bouche à Théo.
1: Ok, je le fais.
2: Ouais, vas-y, viens.
1: Attention, Théo.
3: Alors. Quelle horreur. Vous ferez ça après, s'il vous plaît.
0: Oui, et dans ce cas-là. Vaut mieux mourir. Vaut mieux passer l'arme à gauche.
3: Laisse-moi partir.
0: Adieu.
3: Alors, ce matin, justement, je vais apprendre les gestes de premier secours aux familles. Bon, en leur faisant payer la formation, forcément.
0: Bien sûr. Parce que c'est quand même des conseils pas chers. Il faut gagner de l'argent.
3: Ah, bah ouais, il faut gagner de l'argent. Ouais.
0: On donne des bons conseils et on gagne de l'argent. Alors.
1: On va chez Rémi pour démarrer.
0: C'est parti chez Rémi. Premier secours.
1: Allez.
0: S'il est là.
5: Allô?
3: Oui, bonjour.
5: Bonjour.
3: Bonjour, vous allez bien ?
5: Ça va, ça va.
3: Bon, quoi de neuf ?
5: Quoi de neuf ? Je sais pas, c'est qui vous appelez là ?
3: Ah ben, je suis le secouriste. Je vais venir vous apprendre les gestes de premier secours, parce qu'il y a peu de gens qui savent les faire, et c'est important de savoir faire les gestes de premier secours. Donc je vais venir te faire du bouche à bouche ce matin.
5: Ben, pour ce matin, je peux pas.
3: Ah ben, si, il faut être là, hein. Moi, je viens bouche à bouche, massage cardiaque, position latérale de sécurité, etc. quoi.
5: Et ton nom, c'est comment ?
3: Monsieur Lapince.
5: Lapince ? Ouais, bah non, ce matin, bah non, je viens à l'improviste comme ça, moi je peux pas ce matin.
3: Ah bah, je peux m'y recorder cet après-midi ?
5: Non, déjà je suis débordé. Bah écoutez, vous téléphonez, j'arrive. Bah mais faut peut-être prévenir à l'avance. Hein. Là, je suis pour prendre un rendez-vous. Là, je vais avoir rendez-vous peut-être pas pendant 3 semaines. Bah faut arrêter. Oh.
3: Ouais, non, mais moi, le problème, c'est que là, moi, je suis obligé de vous facturer les 100 euros, même si vous le faites pas. Hein.
5: Non, quoi, qu'est-ce que tu racontes là ? Bah, viens aller chercher tes 100 euros, tu vas voir.
3: Finalement, t'as été disponible finalement.
0: Tu vas venir. Allô ?
1: Ah, il est parti.
3: Il est parti.
0: Il est parti.
3: Ah merde,
0: c'est dommage.
3: Il est très occupé. Hein.
0: Ah bah oui, pendant 3 semaines, le mec est très très occupé. Ouais. Bon,
3: le matin, l'après-midi, pas de dispo le mec.
0: Non. Bon, on en a un autre.
1: On en a un autre, ouais.
0: Va-t-on réussir à donner des cours de.
1: De secourisme.
0: Secourisme ce matin.
1: On va chez Lucas.
5: Oui.
3: Oui, allô Lucas ?
6: Oui.
3: Oui, bonjour, comment vas-tu ?
6: Ça va.
3: Oui, dis-moi, je t'appelais. Je suis secouriste et je voulais venir t'apprendre les gestes de premier secours. Je vais te faire du bouche à bouche, un petit massage de la poitrine, position latérale de sécurité, tout ça quoi.
6: Moi je fais ça comme les filles.
3: Ah bah écoute, c'est pas grave, si tu veux je mettrai une perruque ici, y a que ça pour te rendre heureux.
6: Non
3: mais, tu veux que je te passe une collègue ?
6: Ouais.
3: Ah. Alors attends, je te la passe. Pamela, viens voir. Oui, allô ?
6: Oui, ah oui. Ça se fait.
3: Comment vas-tu ?
6: Ça, c'est pas, c'est pas la voix d'une fille.
7: Hein. Ah, si, je suis belle et je suis belle et sensuelle. Je vais venir te montrer les gestes de premier secours. Tu as envie de me faire du bouche à bouche?
6: Ouais, mais pas avec. C'est plutôt la voix d'un train.
7: Ah, je vais venir, donc tu vas me donner 100 euros.
6: 100 euros pour du bouche à bouche, ça fait cher. Hein.
7: Tu me les mettras dans la culotte et dans la culotte, t'auras une surprise.
0: Ah ouais, une grosse surprise.
7: Oh, grosse, pas tant que ça, mais t'auras une surprise.
0: Oui, une surprise, voilà.
6: Ah, une surprise, d'accord, ouais.
7: Ah, écoute, ce que je te propose, c'est d'arriver très très vite.
6: Ouais.
7: Je suis là dans 5-10 minutes.
6: Eh bien, je suis content.
7: Le temps que j'enfile ma culotte, car j'en ai pas tout de suite.
6: Ah. Je préfère des bas, moi, avec des bottes.
0: Des bas avec des bottes, tu vas être très beau, Romano, avec des bas.
7: Je suis Pamela.
0: Ah oui, Pamela.
7: Je vais immédiatement mettre des bas avec des bottes et ma plus belle culotte.
0: Vision d'horreur.
7: À tout de suite.
0: Ah ouais. T'es content?
6: Tout de suite.
0: Ah, yeah, tout de suite.
7: Ah, t'en peux plus, là. Eh, prépare les 100 euros quand même. Hein. Bisous, bisous.
0: Bisous. Pourquoi quelle vision d'horreur, Carillon? Romano en bas avec des bottes.
4: Mon Dieu.
0: Ce serait très bien.
3: Je l'attendrai comme ça tout à l'heure.
0: Oh,
4: non,
0: ouais.
4: Non, c'est bon.
0: Bon, Leto et Pineapple sur Skyrock et Kylian Mbappé dans un instant, dans le morning sur Sky. Juste après Leto, on est premier sur le rap et il est 8h22 sur Skyrock.

0: Leto sur Skyrock avec Pineapple.
1: Oui.
0: C'est dans ton truc, ouais. Kylian Mbappé, tout de suite. Alors, Kylian Mbappé, c'est nouvelle voix, il a une multivoix, Kylian Mbappé.
2: Ouais.
0: On va leur trouver une interview, là, dans un instant, et on exclut sur Skyrock l'interview qu'il a donnée au journal L'Équipe. Tiens, en parlant de Kylian Mbappé, est-ce que vous savez combien de millions d'euros il a sur son compte? À combien de millions d'euros est estimée sa fortune?
3: 600 millions.
0: On t'entend plus, Cariole.
3: Ah, dommage.
0: C'est, dommage, je sais pas. Non, c'est peut-être pas mal.
2: C'est mieux.
4: 600 millions.
0: 600 millions.
4: Ouais.
2: Ah, c'est
0: t'as aucune notion,
2: quand même.
0: Aucune notion d'argent.
4: Pourquoi?
0: Mais bon, tout est possible, pourquoi pas. Ouais, ça paraît pas non plus. Ah, bon,
4: c'est énorme, c'est
2: 600
4: énorme.
2: Millions, bah.
0: Non, c'est un peu moins que ça. Tiens, si vous savez, tiens, c'est la question que je vais vous poser. Je sais pas quoi vous poser comme question pour introduire Kylian Mbappé. Nous allons introduire Kiki, il adore.
2: Ah,
0: c'est
2: ouais.
0: Parti. Vous envoyez vos messages, vous allez gagner votre pack morning ce matin. 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
0: Et donc tout ça pour vous, ça vaut 300 balles. On vous le file maintenant. Il suffit de nous dire combien Kylian Mbappé a sur son compte, sa fortune totale, comptant les maisons, les machins et tout ça. À combien la fortune de Kylian Mbappé? On va découvrir ça dans un instant. Et la super interview de Kiki. Et on parlera de nos animaux, rien à voir avec Kiki. Hein.
4: Non.
0: On parlera de nos animaux aussi tout à l'heure.
2: Ouais.
0: Parce qu'on les aime bien et on a un animal magnifique.
4: Un chien.
0: Comme Medellin, un staff.
4: Ouais.
0: À vous faire adopter, à vous proposer. On aimerait bien lui trouver une petite maison.
4: Une petite famille
0: aussi. Donc restez oui. bien sur Skyrock. Et parlez-nous de vos animaux, tiens, les bonheurs que vous apportent vos animaux, les conneries qu'ils font à la maison. Tout ça, 06 86 101 101 pour envoyer vos WhatsApp audio. Comme ça, vous écoutez en direct sur Sky. Et Mauvais Joe arrive avec Maladier. Et Doja Cat aussi avec Say So. Grand classique de Doja Cat sur Skyrock. On a le meilleur pour vous tous les matins. Les numéros 1 sont là, il est 8h26 déjà.
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1: Et bienvenue sur Skyrock, il est 8h32. On vous accompagne jusqu'au boulot, jusqu'au bahut. On vous réveille tous les matins, vous accompagne jusqu'à la salle de bain. Vous êtes sur Skyrock, nous aussi, ça tombe bien. Et est-ce que ça va retomber encore une fois? Deux gagnants pour les 1500 euros. Aline qui était déjà en train de bosser, comme quoi hein, ça vaut le coup de bosser, tu gagnes 1500 euros juste en démarrant ta journée, il faut répondre Skyrock. Et Pouria aussi qui a gagné, Aline à Belfort, Pouria à Pau. Eh bien j'espère que vous en aurez.
2: Bah oui,
1: du oui, tout à l'heure. À 9h, on recommence. Encore 1500 euros à gagner, c'est pour vous. Et puis 18 000 euros cette semaine dans le morning, vous réveillez avec nous. 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
3: Ouais.
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1: 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Et on parle d'argent, bah, on va reparler d'argent. À combien de millions d'euros est estimée la fortune de Kylian Mbappé? C'est la question que je vous ai posée il y a un instant. On a Quentin en direct du 38 avec nous. Salut Quentin.
4: Salut l'équipe.
1: Salut.
3: Ouais, Quentin.
1: Présente-toi un peu Quentin, t'as quel âge? Tu fais quoi dans la vie?
4: Et bah, j'ai 26 ans, je suis chauffeur d'engin.
1: T'as un gros engin?
4: Ouais.
1: C'est quoi ton gros engin?
4: Une tonne.
1: C'est quoi ton gros engin?
4: Je conduis une pelle.
1: Une pelle. Ça c'est bien, il y a quelqu'un qui t'énerve, t'arrives avec ta pelleteuse, le mec il se calme tout de suite. Autrement il prend un coup de pelleteuse. Alors Quentin, combien il a d'argent sur son compte, enfin, combien est estimé la fortune de Kylian Mbappé?
4: Eh ben, il a 250 millions.
1: Ah, 250 millions, un quart de milliard.
3: Ça va,
2: c'est pas mal.
3: 250 millions.
2: C'est pas mal.
1: Millions. T'imagines tout ce que tu peux faire de
3: ça? Ça fait 250 millions de plus que moi, perso.
1: Voilà, c'est ça.
2: Ouais, bah oui.
1: Bravo Kiki. Bravo Quentin, surtout. Hein. T'as gagné le pack morning ce matin. On va te l'envoyer à la maison dans le 38.
4: C'est super, je vous remercie.
1: Et puis bonne journée sur ta pelleteuse alors. Hein.
4: Bonne journée à vous aussi. Hein.
1: T'es où? T'es à Grenoble?
4: Non, je suis pas loin de Voiron.
1: D'accord, très bien. Oui, au nord de Grenoble. Bon, salut d'ailleurs, Yacina qui a gagné la semaine dernière à Saint-Imier dans le 38.
3: Ouais.
1: Elle a gagné 1500 euros. Bravo à Yacina. Et bravo à toi, Quentin. Vous gâte dans l'Isère. On te fait des gros bisous, Quentin.
4: Tout pareil.
1: Bisous à toi. Et reste bien là parce que dans ta pelleteuse, tout à l'heure, tu réponds au téléphone sur ta pelle et il y a un iPad en plus à gagner tous les matins.
2: Ouais.
1: Pour vous qui avez laissé la réponse, même si c'était pas la bonne, l'iPad, il est pour vous. Vous serez dans le tirage au sort. Des bisous, Quentin, et Kylian Mbappé arrive. Dans un instant, sur Skyrock, il va grincer. Il a plein de voix. Il va répondre et puis on va découvrir des trucs sur Kylian Mbappé. Son rapport au Ballon d'Or, qu'on vous a fait un petit peu découvrir la semaine dernière, maintenant la totale, la Coupe du Monde qu'on a perdue, des questions un peu gênantes, et puis Zizou, parce qu'il va parler de Zizou qui arrive en équipe de France.
3: Et oui.
1: Juste après, Rémi, notre champion du monde, Rémi.
5: Ouais, le 250 millions aussi.
1: Monde de l'actu. Ouais. T'aimerais bien avoir 250 millions sur ton compte.
5: De ouf.
1: Ah bon? Laisse.
3: Ah ouais. Non mais t'imagines tout ce que tu peux faire en vrai?
1: T'imagines la personne qui te répond non. Non, parce que je veux rester simple.
3: Non mais je sais pas, tu passes devant une maison, tu la trouves belle.
1: Ouais, bah, tu l'achètes.
3: Tu l'achètes.
1: Ouais, c'est simple.
3: Et puis la maison d'à côté, tu la mets aussi. Bah tu l'achètes
1: ouais,
3: aussi.
1: Ouais, pour pas avoir de voisin.
3: Ouais. Bah non mais c'est énorme.
1: Ouais, c'est pratique.
5: Ah t'as plus de limite, ou presque.
1: Exactement.
5: Rien qu'avec les intérêts, tu vis tous les mois tranquille.
1: Ah bah oui.
3: Mais même sans intérêt, enfin 250 millions, ça y est.
1: Bon, tout va bien pour Kiki. Allez, il arrive dans un instant, Kiki. Avant ça, les infos sur Skyrock, on fait le point sur l'actu. On va tout savoir, mais d'abord on découvre la météo du jour. Il va faire chaud dans le sud, vous allez avoir chaud aujourd'hui.
5: Ouais, il va faire chaud, il va faire beau, c'est vraiment un début de semaine presque idéal. Alors on a quand même du brouillard ce matin, notamment dans le nord du pays, ça va de la Bretagne au Grand Est, ça passe par la Normandie, la région parisienne et les Hauts-de-France, mais les éclaircies vont revenir cet après-midi. Il y aura peut-être un peu plus de difficultés du côté du nord-est, avec encore quelques ondées, hein, mais partout ailleurs, ce sera du beau et du chaud. Oui, parce qu'on a déjà 15 à Lyon et à Marseille, 17 à Lille et à Paris, et cet après-midi, ça va monter un peu, 22 sur la pointe du Cotentin, 23 près des frontières du Nord, 25 en Alsace, 26 en région parisienne, 27 dans l'Eure, 28 en Bourgogne et 29 en Corse. Et la barre des 30 degrés franchie dans la Loire, sur la côte basque et le massif central. 31 en vallée du Rhône et près de la Méditerranée, 33 en Haute-Garonne, 34 en Gironde, 35 dans les Landes et sur les Pyrénées orientales. La pollution, c'est moyen, les indices entre 2 et 5.
1: Ah, puis je suis en train de vous piéger là depuis tout à l'heure parce que je vous ai posé une question à 8h10 tout à l'heure. Je vous ai demandé, est-ce que vous savez pourquoi un homme a fait tomber son journal dans le bus?
3: Ouais.
1: Et il y a eu plein de réponses pour ramasser un billet, pour voler un portefeuille, pour filmer sous la jupe des femmes, ouais, pour regarder la culotte des femmes.
3: Parce qu'il est maladroit.
1: Parce qu'il est malade. Non, je pense que j'en aurais pas parlé.
3: Oui.
1: Et dans un instant, on va voir si. Tiens, envoyez vos messages si vous trouvez la bonne réponse. pourquoi cet homme a laissé tomber son journal dans les transports, dans le bus. J'espère que vous ne tomberez pas sur lui aujourd'hui. Vous saurez tout juste après avoir tout découvert sur l'actu du jour, les infos Rémi.
5: Il y a une grosse crainte sur une hausse des prix assez importante sur les fruits et sur les légumes là dans les grandes surfaces, les produits alimentaires de manière générale en raison de la sécheresse et le lait aussi qui pourrait bientôt coûter plus cher. Il était jusqu'à maintenant assez épargné par l'inflation. Mais voilà, encore une fois, sécheresse, forte chaleur qui ont réduit les stocks de foin et fait grimper les charges des éleveurs. Le gouvernement estime que 30 à 35 000 exploitations là sont menacées de faillite. Les bouteilles sont vendues autour des 90 centimes, mais les producteurs ne parviennent pas à se rémunérer. L'enquête qui se poursuit après le déraillement d'un TER Rouen-Caen vendredi soir à Cléon en Seine-Maritime. Le ministre de l'Intérieur Laurent Nunez assure qu'aucune piste n'est exclue, mais qu'il n'y a pas de test privilégié à ce stade. Un morceau de rail a été retrouvé sur la voie. Il pourrait être à l'origine de l'accident, mais sa présence reste inexpliquée. C'est ce que dit le procureur de Rouen ce matin. À l'heure actuelle, pas d'acte volontaire privilégié. Le déraillement a fait 44 blessés, dont une jeune femme de 18 ans, assez grièvement, mais ses jours ne sont plus en danger à l'heure où l'on parle. Une preuve que les annonces vont bien souvent plus vite que l'administration. Le nouveau congé supplémentaire de naissance est de plus en plus critiqué, notamment sur les réseaux. Des internautes, des parents dénoncent des retards importants de paiement. La mesure est entrée en vigueur le 1er juillet. Elle permet à chaque parent de prendre jusqu'à 2 mois supplémentaires après les congés maternité ou paternité. L'assurance maladie indique un délai moyen de 11 jours. Oui, mais quand le dossier est complet et souvent, ça n'est pas le cas. 2 sur 3 nécessitent des pièces supplémentaires et un formulaire employeur sur 5 serait mal rempli. Un train à destination de Varsovie en Pologne frappé par un drone russe sur le territoire ukrainien, mais l'explosion s'est produite vraiment tout près de la frontière polonaise, à seulement 2 km. Et un convoi diplomatique où se trouvait notamment l'ex-premier ministre britannique Boris Johnson est passé juste avant. Aucun blessé à déplorer. Les autorités polonaises craignent une intensité des attaques russes pour tester les limites de l'OTAN. Et dans le même temps, Donald Trump demande à Volodymyr Zelensky de cesser les frappes contre les raffineries russes. Le président américain qui essaye de faire croire à son peuple qu'elles sont à l'origine de la flambée mondiale des prix du carburant.
1: Et voilà. Et on parle de sport là maintenant.
5: Avec la Ligue 1, la 4e journée, cette première victoire des Parisiens, 1-0 contre Brest. Première victoire en championnat évidemment parce que les Parisiens ont géré en Ligue des Champions. 2-2 entre Le Mans et Lens alors que Lille s'impose 2-0 face à 3 au classement. Lille devant Monaco et Rennes. La Ligue 2, Red Star Metz, c'est la dernière affiche de la 6e journée, ce sera à 20h45. Et puis malheureusement les Françaises du basket qui se sont inclinées contre les États-Unis hier en finale de la Coupe du Monde, mais déjà une belle médaille d'argent historique, c'est du jamais vu pour l'équipe de France féminine, défaite quand même 79-97.
1: Merci Rémi, les infos reviennent tout à l'heure avec les bourrés du week-end, ils ont trop bu et ils font la une de l'actu. On les retrouve avec un plaisir non dissimulé comme tous les lundis matin. Qu'est-ce qu'ils nous ont fait cette semaine les Français? Eh bien à découvrir juste après 9h tout à l'heure. Et puis mon dingo du jour, parce qu'on peut vraiment dire que c'est le dingo du jour. Pourquoi a-t-il fait tomber son journal dans le bus? Vous allez tout découvrir. Vous demandez, dans l'équipe, vous n'avez pas trouvé, c'est ouf. Bon, la réponse dans un instant, mais d'abord Kylian Mbappé, parce que Skyrock est premier sur le
3: foot bien sûr.
1: Et oui, on est premier sur le foot bien sûr. Et Kylian Mbappé a donné une interview au journal L'Équipe. L'interview complète, on a un résumé de tout ce qu'il faut savoir sur cette interview. Écoutez bien la voix de Kiki, parce qu'elle est super la voix de Kiki. Et écoutez bien son avis sur le Ballon d'Or. On lui avait demandé, on l'avait fait écouter en exclu la semaine dernière.
3: Ouais.
1: Qui est-ce qu'il voyait comme Ballon d'Or? Bon évidemment.
2: Toi, pour qui tu votes?
1: Vinay.
2: Pour moi. Et sur la saison qui vient de s'écouler, c'est toi le meilleur joueur du monde?
6: Ah, je pense qu'il n'y a pas eu de meilleur joueur que moi.
1: Bah ouais, Kiki, il a raison, un Ballon d'Or, c'est pour lui.
2: Et dans 10 ans, t'imagines ne pas avoir de Ballon d'Or?
6: Non.
1: J'adore la voix qu'il a, Kiki.
6: Non.
1: Ça va, Kiki, tu veux le Ballon d'Or pour... À qui on pourrait le donner? À Land?
6: Non.
1: Ok. Attention, le Ballon d'Or, on en parle, mais on parle de la Coupe du Monde. Et oui, question un peu difficile. Pas démente la Coupe du Monde, on a perdu contre l'Espagne.
2: Mais ne rien gagner, c'est un échec?
6: Non.
2: La Coupe du Monde en est un?
6: Non. Que c'est passé, si vous m'avez demandé à chaud, je vous aurais dit oui, mais maintenant que c'est passé, c'est pas un échec.
7: Est-ce qu'il y a un complexe d'infériorité chez les Bleus vis-à-vis de l'Espagne?
1: Alors, résumé des réponses de Kylian Mbappé.
6: Il t'a dit non.
1: Après, on parle de son caractère, une question qui peut le fâcher un petit peu.
2: Tu te considères pas comme égoïste?
6: Moi? Tout le monde. Tout le monde. Ah. Un être humain a de l'ego. Et il faut en avoir.
1: Il a pas dit non.
6: Ouais. Parce que, avoir zéro ego, c'est. Moi, je dis, c'est être une serpillière. Et je pense pas qu'il y ait quelqu'un qui ait envie d'être une serpillière.
1: Non, c'est vrai, il a raison. Personne n'a envie d'être une serpillière. Et il parle de Zizou. Alors, ouais. On a découvert d'ailleurs ce matin, bientôt, quand vous levez le tôt, vous avez des infos en plus. Allez, je vous la donne. Kylian Mbappé demandait à son coiffeur, quand il était petit, de lui faire la même coupe que Zinedine Zidane.
3: C'est-à-dire la coupe chauffe. Quoi.
1: C'est la coupe chaussée aux moines.
3: Voilà, ouais. C'est ça.
1: Et pour vraiment être fan, pour demander à son coiffeur de faire la coupe d'un chauve. C'est comme vous êtes fan de Romano. Moi, je vais voir mon coiffeur, je lui fais. Fais-moi une petite
8: coupe. Rase-moi tout.
1: Une petite coupe chauve, Romano. Donc, donne son avis sur Zizou.
2: Est-ce qu'il y a un peu d'appréhension ou c'est l'excitation de la nouveauté? Comment t'appréhendes les choses?
1: Nouveau sélectionneur, Zizou.
6: Ouais. Oh, l'excitation de la nouveauté.
1: Oh, ouais, l'excitation de la nouveauté.
6: Ouais. Oh, beaucoup de respect.
1: La voix qu'il a. Le respect pour Zizou, bah oui.
7: Dans ton imaginaire, Zidane, ça représente quoi?
6: Moi, j'ai pas besoin de répondre ce qu'on fait à Zidane en français.
1: Non, t'es avec sa question à la con, là. Non, Zidane, non, mais oh.
6: Ouais. Zidane, c'est Zidane. C'est pour les Français, il représente beaucoup, hein. Ah ouais, c'est la légende, c'est Zizou National. Il représente beaucoup pour les gens en France.
7: Et pour toi?
6: Je suis français, hein. Je suis pas dit, hein.
1: La voix qu'il a, Kiki.
8: C'est Zizou.
1: C'est un cartoon à lui tout seul.
8: C'est
1: ouf. Non. Bon, il faisait quoi le ouf justement? Tiens, on parle du dingo du jour. Le dingo du jour au journal dans un instant. On vous dit tout. Vous allez découvrir ça sur Skyrock. Il est 8h43.
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0: Maladie sur Skyrock, c'était Mauvais Joe à 8h47. Attention, elle arrive, c'est Doja Cat.
1: Je suis mort de fatigue, voilà.
0: Oui, il a dansé pendant tout le morceau, c'était horrible.
1: Horrible. J'ai une maladie, là.
0: Doja Cat et Seiso sur Skyrock. Alors, le Skyrock, oui. Le dingo du jour sur Skyrock.
1: Continue sans moi.
0: Le dingo, bonne nouvelle. Le dingo du jour. Alors, pourquoi a-t-il fait tomber son journal, le monsieur? Il y a un monsieur, il a fait tomber son journal.
2: Ouais, dans le bus.
0: Dans le bus. Alors, d'après vous, pourquoi? Alors, vous avez proposé plein de trucs dans l'équipe.
3: Alors.
0: Vous n'avez pas trouvé.
3: Non.
0: Vous allez découvrir pourquoi. C'est vraiment le dingo du jour et on a la bonne réponse. Il y a Peggy qui avait trouvé la bonne réponse. Je fais un gros bisou. Peg du 54 qui nous a envoyé un message.
2: Ouais.
0: Vincent avait trouvé la bonne réponse, mais le plus rapide, qui c'est?
2: C'est JB, c'est Jean-Baptiste.
0: Salut JB, comment ça va JB?
4: Salut l'équipe, ça va?
3: Salut
2: JB.
0: Bienvenue sur Sky JB. Alors, qu'est-ce que. Oui, il fait tomber son journal. Qu'est-ce qu'il voulait faire en faisant tomber son journal, le dingo?
4: Alors,
0: oui, il y avait une femme qui avait des pieds un peu découverts, enfin des petites chaussures. Et donc, il a fait tomber son journal pour lui redignifier les pieds.
3: Ah,
2: putain.
0: Et oui, vous n'avez pas trouvé. Il a craqué l'ancien, ils disent les gens sur les réseaux là. Oui, il a craqué, ouais. Donc, c'est un monsieur d'un certain âge avec les cheveux grisonnants. Oh, le journal, il tombe!
2: Oh mince alors!
0: Et là,
2: merde.
0: Il se pointe. Il renifle les pieds de la meuf.
3: T'imagines?
0: Voilà, pas de chance, il a été filmé parce qu'il y a des caméras dans le bus, puis il y a des gens qui filment aussi.
2: Et la meuf, elle tenter une petite léchouille.
0: Et la meuf, elle se rend compte de rien.
3: Ah la pauvre. Ah ouais, elle s'est pas rendue compte ou elle a fait semblant? Moi j'ai un vieux à mes pieds, je te dis que je le vois. Hein.
0: Moi j'ai fait un coup de pied.
3: Ah, j'ai fait un coup de pied direct.
0: Moi aussi j'ai un réflexe, bam.
3: Ah, ça part tout seul.
2: Non mais il est cramé, je viens de voir la vidéo en plus, il est vraiment cramé.
3: Mais
2: genre.
3: Oui, bien
2: ouais,
3: sûr.
2: Vraiment. Ah, ouais. Il s'approche vraiment des pieds.
3: Ouais,
2: là.
3: Elle doit être trop gênée la pauvre.
0: Il s'approche des pieds, il redif et puis il prend son journal, hop là, et il remonte. Et voilà. T'as déjà rencontré des dingos dans le bus, Jean-Baptiste?
4: Non, moi je prends plus le bus depuis très longtemps.
0: Ah t'as peur?
2: Pour éviter les dingos.
0: T'as peur qu'on te renifle les pieds, ouais ça c'est. Ouais. Bon,
4: ouais, en fait,
0: faites attention aux dingos. Tiens d'ailleurs t'as une série de dingos à nous conseiller, Cariole. Une série, la série que t'as regardée sur Netflix.
3: Ah attends, il faut que je retrouve le titre parce que je suis pas sûr.
0: Bon, ça parle de quoi la série?
3: Ça parle de gens qui aiment les gens avec des différences.
0: Ah bah lui il en a une différence.
3: Ah bah
0: lui il aime renifler les pieds.
3: Ah ouais, ça c'est une grosse différence, ouais.
2: Ouais,
4: c'est toujours une préférence. Hein.
0: Alors, la petite, chacun son truc, on va dire.
2: Ouais, voilà.
0: On va être
3: tolérant. Ouais, c'est Pils, ça s'appelle Pils.
0: Alors, c'est une série.
3: Sur Netflix, ouais. C'est une série bizarre. Hein.
0: Avec une meuf qui a une bouche. Alors, comment elle est la bouche de la meuf, d'après vous?
2: En cul.
3: Non, mais dis fouille, là.
2: Oui, c'est vrai.
0: Elle a une bouche en trou du cul.
3: Ouais, à la place de la bouche, elle a son trou du cul. Et à la place de son trou du cul, elle a une bouche.
0: Et Théo, il a peur. C'est pas un film d'horreur.
3: Non, mais c'est un film noir, sombre. C'est un drame social. C'est pas super.
1: Ah, oui, tout à fait. C'est un drame social.
3: C'est pas super gay, quoi.
2: Ah, mais c'est pas une comédie, en fait.
3: Pas du tout.
2: Parce qu'on en parlait tout à l'heure. Je pensais que c'était un truc marrant.
0: Moi aussi, ouais.
3: Non, c'est pas.
0: Carrière, elle nous raconte ça dans la cuisine. Elle dit, c'est trop drôle. Le mec, quand il veut souffler des bougies pour un anniversaire, il pète.
3: Non, la meuf, ouais, au lieu de souffler ses bougies, elle pète
2: C'est une comédie, c'est un truc marrant, mais même pas.
3: C'est particulier, ouais.
1: Synopsis, un drame social à l'humour noir où des personnages défigurés doivent trouver le moyen de vivre dans une société qui fuit leurs différences.
0: C'est clair que si t'as une bouche en trou du cul.
2: Ah ouais, que tu pètes pour souffler.
0: Hey, je vais vous poser une question à la con, parce que j'adore les questions à la con. Jean-Baptiste.
2: Tu préfères.
0: Tu as la fortune de Kylian Mbappé, 250 millions d'euros, mais tu as une bouche en trou du cul. Est-ce que tu acceptes la fortune de Kylian Mbappé, mais tu as une bouche en trou du cul toute ta vie?
4: Non, même pas.
0: Hein? Non, tu crois pas?
1: Ah, c'est de la monnaie.
3: Ah non, pas moi, hein, parce que c'était horrible, la pauvre.
0: Bon, tu sais, Sam, avec la tête que t'as, oui, ça changerait pas grand-chose.
2: Oh, le bâtard.
0: Non, vous acceptez, Karim?
2: Ah non, non.
0: T'acceptes
3: non, moi non plus. Hein. Elle peut pas manger.
1: Je peux pas souffler mes bougies d'anniversaire.
2: J'accepte. Comme ça, je peux en faire deux, si je veux.
0: De quoi?
2: Parce qu'en fait, avec l'argent, tu fais ce que tu veux, donc du coup, si tu veux, tu peux l'enlever.
0: Ah, tu penses que tu peux te faire faire.
2: Non, tu peux pas l'enlever. Attends, sinon,
0: t'es obligé de la garder toute ta vie.
2: T'es obligé de la garder.
0: Oui, sinon, c'est pas.
2: Bah ouais, un trou du cul dans la bouche, ouais.
1: Ah. Okay. Ça, c'est autre chose.
0: On en a trouvé un. Je crois savoir pourquoi, d'ailleurs. Mais bon. On t'embrasse, Jean-Baptiste, on t'envoie, tiens, je t'envoie ton pack morning ce matin.
4: Parfait, merci à vous, bonne journée à vous.
2: Salut Jean-Bapt.
0: Dans un instant, on va parler des petites erreurs de téléphone que vous avez faites, puisqu'on va vous offrir l'iPhone 18. Vous vous êtes trompé de destinataire, vous avez dit un truc au téléphone, pensez que c'était raccroché, mais on vous a entendu. Enfin, tout ça, vous nous racontez, vous nous dites 06 86 101 101. Juste après Doja Cat, on parle de ça, puis on aura Blue.

0: Le Jackat sur Skyrock, c'est bien parce qu'on va parler des chiens là dans un instant. Donc il y en a pour tout le monde ce matin. On est le pays d'Europe où il y a le plus d'animaux de compagnie.
1: Ouais.
0: Ils sont 79 millions en France. 79 millions d'animaux de compagnie en France.
1: Ouais.
0: Et on en a un qui est tout seul à la SPA dans sa cage et on va vous le présenter dans un instant. On vous le présente à 9h. Il s'appelle Blue.
1: Oui.
0: Il est trop mignon.
1: Et
0: on aimerait qu'il ait une famille, Blue. On va vous raconter son histoire dans un instant. Et parlez-nous de vos animaux aussi, si vous avez des animaux et qui font des trucs super ou qui font des trucs pas super, mais comme ceux qui le font, on accepte tout. Vous nous racontez ça au 06 86 101 101.

0: supprime le message et dit d'accord.
1: Sympa voilà. Le tonton. En tout cas, ton père, il est gentil parce qu'il aurait pu avoir envie de se venger puisqu'il parlait mal de toute la famille, le tonton.
2: C'est vrai.
1: C'est un tonton sympa.
2: Ouais.
1: Un message que vous avez envoyé, vous auriez pas dû.
3: Mon patron, il avait une forte odeur orale. Il sentait très fort. Il avait le combo café-cigarette.
1: Ah.
3: Et puis, il s'approchait du visage dès qu'il parlait à tout le monde.
1: Comme mon prof de physique.
3: On parlait généralement de ça et ouais, par erreur, je lui ai envoyé et voilà la cata. Hein. Il a assez mal réagi, puis je me suis fait virer, malheureusement.
1: Ah, il t'a viré ? Est-ce qu'un patron a le droit de te virer pour ça ?
0: Je sais pas, je pense pas.
1: Ah, quand tu...
4: Parce qu'il pue de la gueule ?
1: Ouais.
0: Ah non, je pense pas.
4: Je pense pas. Hein.
1: Bon, écoute, renseigne-toi, mais si on te donne un petit conseil, va au prud'homme.
5: Lâche-le pas.
1: Qu'est-ce qui s'est passé avec vos téléphones? Une petite erreur de destinataire.
6: J'ai envoyé un nude à ma meilleure pote sans faire exprès.
7: Alors qu'à la base, il était pour ma meuf.
6: Et voilà, on n'est plus potes depuis.
1: Elle est vexée. Elle a cru que tu voulais tromper ta meuf. Ouais, elle t'a trouvé trop vilain.
0: Possible.
1: Bah c'est possible aussi.
2: Elle est dégoûtée.
1: Sinon, un truc aussi encore un peu chaud.
8: Bah, le pire truc que j'ai envoyé, je côtoyais une meuf et tout. Je voulais lui renvoyer une sextape qu'on avait fait ensemble. Et sans faire exprès, je l'envoyais à ma cousine. Hein.
1: Oh. Bon, et c'est mieux que de l'envoyer à ta mère.
0: Hein. Oui, c'est sûr, vu comme ça.
1: La sextape.
0: Ouais. C'est clair.
1: La cousine, bon, t'es mal à l'aise, mais c'est quand même mieux comme ça. Ou à ta grand-mère.
0: Ouais. Non, le pire, c'est ta mère, je crois.
1: Le pire, c'est ta mère.
0: Ouais, ah ouais, je pense.
4: Même la grand-mère, c'est chaud.
1: Ouais, les deux, hein, carrément.
4: Ouais,
1: bon, attention à vos sextapes. Et bonne chance pour l'iPhone 18. On te fait des gros bisous, Anthony. On t'envoie ton mug, le mug du morning à la maison.
9: Ouais. Ah, bah, merci l'équipe.
1: Bisous, Anthony.
9: Merci, à la
1: prochaine. C'est gentil,
9: bisous,
1: on salue tout Besançon qui nous écoute. Et dans un instant, on adopte Blue et on parle de nos animaux sur Skyrock. Il est 9h01.
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4: Il est 9h03 sur Skyrock. On vous souhaite une belle journée. Bienvenue dans le morning. Jusqu'à 9h30, on est là avec vous, comme tous les matins. 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Dans un instant, Medellin, on va présenter un petit animal. Il est tout mignon.
5: Elle est contente.
4: Eh oui, mais il n'a pas chance. Il est dans un refuge, Blue. Et on va l'aider ensemble à Medellin. Tu veux l'aider? Viens dire bonjour à Blue.
6: Oui. Tu sais qu'il lui ressemble un peu physiquement.
4: Ouais, il est trop beau. C'est un staff.
6: Et pourquoi tu l'adopterais pas, toi? Comme ça ferait un petit frère à Médé.
4: Oui.
7: Là, tu me mets dans la merde.
4: C'est petit chez moi. Hein. C'est pas.
7: Je sais pas ce qu'il avait prévu.
6: Ça demande que de l'amour. Ah, ça va, que des caresses.
7: 150 mètres carrés à 3, ça va.
4: Vous, hey, vous savez que si je faisais pas de radio sur Sky tous les matins, tous les soirs, je pense que j'aurais plein d'animaux. J'aurais plein de staff. J'adore cette race.
7: Mais qu'est-ce qui t'en empêche là? Il y a déjà un zoo ici. Hein.
4: Bah, exactement.
7: Tous les animaux qu'il y a là.
4: J'ai déjà beaucoup d'animaux dont il faut que je m'occupe tous les matins.
6: Parce qu'il est vraiment trop mignon.
4: Il est trop mignon. On compte sur vous d'ailleurs. On va l'aider dans un instant. Puis on va écouter les messages que vous nous avez envoyés. Sur vos animaux, qu'est-ce qui vous font de sympa vos animaux? Dites-nous tout. On vous attend en direct et on fait l'horoscope avant, oui. À 9h tous les matins, 9h04 ce matin, on fait l'horoscope de l'amour, on découvre nos douces signes, nos puissances amoureuses. Et voici le zéro du jour. Désolé les balances et les cancers, mais heureusement on a des conseils pour vous. Alors il y a un conseil pour vous, occupez-vous de vos trucs à vous. Parce que bon, si vous prenez en charge les problèmes sentimentaux des autres, les problèmes amicaux des autres, vous avez déjà les vôtres à gérer. Bon, faut pas pousser, c'est lundi, on y va doucement. Les cancers et les balances, voilà pour les conseils du jour, zéro. Ouais. Les capricornes et les gémeaux, on est à 1 en puissance amoureuse. Il faut faire attention à nos exigences. Faut se rappeler qu'on est lundi, alors c'est lundi pour les autres. Laissez à votre chérie ou alors à ceux qui vous entourent, vos amis, le temps de démarrer la semaine tranquillement. 2 sur 5, c'est pour les poissons et les béliers. On risque de vous reprocher votre manque de reconnaissance aujourd'hui. Il faut donc montrer votre affection à ceux que vous aimez, à ceux qui sont autour de vous. 3, les sagittaires et les scorpions. Ouais. Il y a une ambiance au top avec les gens que vous aimez. Bah, profitez-en pour partager de bons moments avec eux. Vous allez passer une belle journée. 4, c'est encore mieux, c'est pour les lions et les taureaux. Vous allez vous donner à fond. Et vous avez bien raison, parce que c'est une journée de réussite et de succès qui vous attend en amour surtout, mais le reste aussi. Et pour finir, les vierges et les verseaux. Ouais. 5 sur 5, on fait pas mieux. Si vous êtes célibataire, c'est le meilleur jour de la semaine pour mettre vos qualités en avant. Il y en a plein. Et puis pour séduire, si vous êtes en couple, bah, tout simplement, tout se passera bien avec une complicité au top aujourd'hui.
7: Ouais.
4: Alors, vos animaux, qu'est-ce que vous avez à nous raconter sur vos animaux? Alors.
7: Ah, moi, il s'est passé un truc cet été.
4: Qu'est-ce qui s'est passé cet été?
7: Avec Sweetie, mon chat que j'embrasse, elle est très mignonne, très gentille.
4: Oui, elle te griffe.
7: Oui. Elle me. Oh, de moins en moins quand même. Ouais, parce qu'elle est sur ma mère maintenant. Donc c'est moins en moins.
4: Ah, c'est ta mère qu'elle griffe?
7: Ouais, c'est ma mère.
4: En fait, c'est la chatte de ton père, elle aime que ton père.
7: Oh non, elle peut le griffer aussi. En fait, Sweetie, elle est un peu têtue, donc quand elle est pas d'accord avec toi, par exemple, elle est dehors, tu veux qu'elle rentre, elle te griffe.
4: Ah, ça l'énerve.
7: Voilà.
4: Ah
7: ouais, c'est un peu la dictature à la maison et celle la dictatrice.
4: C'est marrant, c'est tout petit les chats, mais c'est fourbe, c'est ça qui est rigolo.
8: Ah, bonjour,
4: j'ai dit le mot chat, ça a énervé Medellin,
7: elle est complètement folle.
4: Medellin ne supporte pas les chats.
6: Non, mais je comprends. Elle est adorable.
4: Elle est mignonne.
7: Non, mais Sweetie, elle griffe, mais elle est intelligente. Il s'est passé un truc cet été. Elle a des médocs à prendre, donc des petits cachets. Ma mère, elle lui donnait le cachet dans la bouche. Sweetie, regardez si ma mère regardait encore. Et elle crachait le médicament. Elle faisait semblant de l'avoir pris.
4: Bah, elle est pas très intelligente parce qu'il faut prendre le cachet pour se soigner.
7: Oui, mais elle a pas envie de le prendre. Elle fait
4: moi, Medellin, pour lui donner les cachets, c'est assez simple parce que le mot gâteau, elle comprend. Tu veux un gâteau?
7: Bonjour. Là, elle dit oui.
4: Tu veux un gâteau? Donc elle comprend. Et quand je veux lui donner un petit cachet, je lui fais oh, j'ai un petit gâteau. Et là, donc elle vient et elle mange le petit gâteau.
7: Elle sent pas la différence.
4: Non, elle bouffe.
6: Elle bouffe. Elle se fait soigner bien, elle.
7: Ouais. Attends, et c'est mon chat le débile.
4: Elle, au moins, elle se fait soigner.
7: Ouais, ouais, ouais.
4: Bon, vous avez des chiens, des chats, des animaux de compagnie. Tiens, on peut également avoir des poissons.
6: Ouais.
4: Et ouais, des poissons rouges. Il y a, c'est qui nous a envoyé le message? C'est Nolan. Écoutez bien, Nolan.
5: Salut Difool, salut toute l'équipe.
4: Salut Nolan.
5: Je suis au boulot, donc je vais faire vite.
4: Facile.
5: Mes chats, ils font des petites bêtises. À la maison, on a un aquarium avec le dessus de l'aquarium ouvert. Et les chats, ils vont nager dans l'aquarium.
4: Ah, pour bouffer
5: ils vont pas
4: poissons.
5: Bouffer les poissons, rien. Ah oui. Non. Il nage dans l'aquarium.
4: Et ben voilà, si vous avez 36 degrés, comme dans le sud de la France aujourd'hui, à Toulouse, tout ça, eh bien, un aquarium plongé dedans.
7: Et c'est réglé. Pourquoi pas, ouais.
4: Et c'est pas con, les chats. Hein.
7: Ouais.
4: Et les chiens, c'est génial. C'est con, les chiens. Écoutez, Hello.
8: Salut l'équipe, c'est Hello du 13. Ben, moi, la plus grosse connerie de mon chien, c'est qu'il m'a bouffé tous les raccords du rosage automatique de l'extérieur. Donc, on s'est retrouvé avec un grand geyser au milieu du jardin. Heureusement qu'on était à la maison, qu'on a pu vite aller couper l'eau. Voilà. Donc, du coup, ça nous coûte un bras pour tout faire refaire. Donc, ben, ça fait 2 ans que c'est comme ça.
4: Ouais.
8: Voilà. Bonne journée, l'équipe. Voilà,
4: le chien, il s'est dit, c'est génial, il y a à boire.
6: Ouais, c'est con, un chien.
4: Ouais, c'est con, mais c'est tellement mignon. Bon, on va vous présenter Blue, là, maintenant. Allez, montrez-moi Blue, là.
7: Allez, je te montre Blue.
4: Parce qu'on a des écrans dans le studio du morning, c'est un peu la folie.
7: Oh. Voilà Blue.
4: Alors, Blue, il est blanc et il est un peu mignon. La couleur d'une vache, il est trop mignon.
6: Bah, il ressemble un peu à Medellin, hein. Il est gris et blanc, en fait, avec une truffe bicolore.
4: Rose et noir, la truffe.
6: Rose et noir, adorable, gentil comme tout, il a 3 ans.
4: Ouais, le petit Blue.
6: Et il a connu que des refuges, donc il a un caractère de bébé, hein.
4: Ah, c'est trop mignon.
6: Ouais,
4: c'est un bébé de 3
6: jouer,
4: ans.
6: Il aime tout le monde. À part les chats.
4: Ah, lui non plus, il aime pas les chats.
6: Ouais, alors c'est à tester. Ils nous disent que c'est à tester, mais bon, voilà. Donc il adore jouer à la balle.
4: Bon, c'est à tester. S'il bouffe le chat, bon, vous saurez qu'il les aime pas. Mais sinon, il est trop mignon. Et sa passion, c'est de jouer à la balle.
6: Il adore la balle.
4: Il adore jouer à la balle.
7: Ah, il est mignon,
6: il pas grand chose, lui.
4: Il est trop mignon. Donc ça fait 3 ans qu'il est en refuge. Donc c'est comme un bébé, il est tout gentil.
7: Les staffs, Medellin, elle le regarde.
4: Les staffs, c'est d'une gentillesse et Medellin le regarde en plus.
6: Mais tu sais qu'on appelle ça les nanny dogs.
4: Ah oui, il est beau.
6: C'est une race de nanny dog qui s'occupe très bien des enfants.
4: C'est vrai que les staffs, ils sont très très doués avec les enfants.
6: Pareil, ouais.
4: Et d'ailleurs, Karim, ta fille, Layane, a un problème avec Medellin. C'est que chaque fois qu'elle le voit, faut lui donner du fromage.
7: Ouais.
4: Maintenant.
7: Elle dit fromage le chien.
4: Fromage le chien, parce que l'autre jour, on était à la terrasse d'un café, on mangeait du fromage. Et donc, elle a donné un petit morceau de fromage au chien.
7: Ouais.
4: Au début, elle y allait un peu à reculons.
7: Ouais.
4: Et après.
7: Après, elle lui donnait la toute patate.
4: elle a entendu Medellin. Blue, vous allez sur l'Insta du Morning, on va vous le mettre, Blue, là, dans la matinée. On vous met la petite vidéo de Blue, vous allez voir comme il est mignon.
7: Il a l'air tout gentil.
4: Et on lui cherche une famille.
7: Oui. Ouais.
4: Faut absolument lui trouver une famille. Il est en région parisienne, mais bon, où que vous soyez, vous pouvez l'adopter. C'est Blue. Et j'espère qu'on fera une bonne action avec vous ce matin. Vive nos animaux!
6: Ouais!
4: Vive Tim! On fait les 1500 euros!
7: Merci Difool!
4: Donne-moi ma fiche pour les 1500 euros!
7: Elle est là! Allez, dépêche-toi!
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4: 1500 euros à gagner, c'est tombé déjà 2 fois ce matin, on avait démarré la semaine. Pouria a gagné à Pau dans le 64, bravo Pouria. Et on a offert à 1500 euros à Aline de Belfort. Et là on va aller faire un tour peut-être chez vous si vous habitez dans le 18, dans le Cher. Et on file, c'est la famille Chakurov. Bonjour Madame Chakurov. Monsieur Chakurov.
9: Oui.
4: J'espère que t'es pas vexé, mais j'avais pas entendu ta voix. Tu es Matine?
9: Oui.
4: Salut Matine.
7: Salut Matine.
4: Nous, c'est... J'allais dire le nom de la radio, dis donc. Nous, c'est la radio au téléphone.
9: D'accord.
4: On t'a tiré au sort et on t'appelle pour t'offrir 1500 euros, Matine.
7: Ouais.
4: C'est bien de t'appeler Matine parce qu'on démarre tous les matines ensemble.
6: C'est vrai.
4: Hey, oui. Bon, Matine, si tu veux gagner de l'argent, on tombe bien parce qu'on a 1500 euros à t'offrir. Une question à te poser. Si t'as la bonne réponse, tu gagnes. Si je te demande quelle est ta radio préférée, Matine. Faut avoir la bonne, si t'as la bonne, tu gagnes 1500 euros.
7: Oui, allez Matine.
4: Allez Matine.
7: Sonnez les matines.
9: Eh ben, moi je pense qu'on est plutôt sur Skyrock. Hein.
7: Oh là là.
4: Eh oui. C'est le matin de Difool.
7: Difool.
4: C'est le matin de Difool.
7: Difool.
4: Et tu gagnes 1500 euros matine. Eh ben, dis donc.
7: Incroyable.
4: 3 à la suite, comme vendredi.
7: Bah.
4: Et vous allez nous ruiner, je vous rappelle que c'est la crise. Hein.
6: Ah ouais, c'est clair.
9: Ah bah, pas pour nous en tout cas.
4: Ah bah, pas pour toi ce matin, Matine. T'as gagné 1500 euros. C'est marrant, c'est écrit matin ton nom.
9: Non, oui, c'est ça, exactement.
4: C'est de quelle origine?
9: C'est
7: marrant.
9: Alors, moi, je suis d'origine d'Ouzbek.
4: Ouzbek, ok. Ben, on salue tout l'Ouzbékistan. Tu as bien représenté. Enfin, on salue surtout le Cher, puisque tu habites à Bourges, hein, c'est ça?
9: Oui. Oui, oui, bien sûr.
4: Eh ben, écoute, bravo à toi. Donc, à Bourges, 1500 euros. Tu vas faire quoi avec, Matine?
9: Oh, bah, je pense que je vais les investir quelque part.
4: Ah, toi, t'es le mec qui investit, c'est bien, Mathilde.
7: T'es dans le business, toi.
4: T'es un mec sérieux.
10: Capital, c'est bien.
4: Et tu fais quoi dans la vie? Tu bosses dans la banque, non?
9: Je suis photographe.
4: Photographe, ok. Bah, écoute, bravo, Mathilde. Tu gagnes 1500 euros. On va t'envoyer ça très, très vite à la maison. Ouais. Et tu vas te faire plaisir avec tes 1500 balles. Comme Pouria de Pau qui a gagné tout à l'heure. Comme Aline de Belfort. Vous avez fait un carton plein. Et en plus, il y aura 18 000 euros à gagner cette semaine. C'est un truc de ouf.
9: Vive Sky.
4: Pas de problème, ça tombe dans la semaine. 18 000 euros, envoyez 18 au 7-20-20 pour les gagner. Puis répondez Skyrock dès qu'on vous appelle, 6h-9h30. C'est votre morning. Bisous, Mathilde. Belle journée à toi.
9: Bisous, bisous.
4: Salut. Et dans un instant, on va fêter ça. On va boire un coup. Hein. C'est la compile des bourrés de l'actu sur Skyrock.
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1: Et ouais, jusqu'à 9h30, on est là tous les matins à 9h30. C'est Fred, Urban Music Non-Stop. On est premier sur le rap, le son de Sky toute la journée. Les exclus Skyrock, les nouveautés Sky, tous les sons qui cartonnent, tous les numéros 1. Restez bien avec nous. 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Et Fred vous appelle à n'importe quel moment du grand show de Fred de 9h30. Ouais. À 9h30, c'est Freddy.
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1: Fred, tout à l'heure, à pas louper tous les matins, 9h30, juste après nous. Les boys du week-end, ils ont trop bu et ils font la une de l'actu.
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1: Ah, un plaisir de retrouver tous nos amis bourrés. Vive la France.
2: Oui. Ouais.
1: Vive le pays.
2: Vive la
1: de
2: République.
1: L'alcool. Et vive la République. Ouais. Et vive les alcooliques aussi.
3: Évidemment.
1: Ouais. Alors, le top 3, comme d'habitude, les boys du week-end. Qu'est-ce qui s'est passé?
2: Et on voyage un peu, tiens, c'est rare qu'on ne reste pas en France. Alors, on va y revenir, ne vous inquiétez pas, mais à la place numéro 3, on va aux States.
1: Ah,
2: ouais, c'est rare, mais ça arrive. Une retraitée de 96 ans est menacée d'expulsion de sa maison de retraite. En fait, elle a organisé pas mal de soirées alcoolisées dans sa chambre, voilà. Elle explique, hein, elle s'est fait interroger par la presse. Elle dit, moi j'adore faire la fête, hein, vous ne pourrez jamais m'arrêter. La nonagénaire a reçu un courrier signé par la direction de l'établissement qui explique qu'elle ne respecte pas les règles de sécurité. Et elle a dit, bon, non, moi je fais ce que je veux. Attendez, je paye 12 000 $ par mois pour vivre ici. Cher, hein, la maison de retraite aux States. C'est ce qu'elle a dit dans une vidéo qui est devenue virale sur les réseaux sociaux. Et donc, bon, bah, après ce buzz, quand même, un terrain d'entente a été trouvé.
1: Ah.
2: La mamie va pouvoir continuer de recevoir du monde dans sa chambre en soirée. Mais attention, les boissons alcoolisées sont proscrites. Donc, de la fête, oui, mais sans alcool.
1: Vous savez, je connais une mamie. Bah, qui est partie cette année, la mamie. Elle est partie à 101 ans. Elle avait 101 ans et je discutais avec elle. Elle était bien, la mamie. Hein. Je lui dis, mais comment vous avez fait pour arriver à 101 ans? Elle me fait, mamie italienne. Ici, on mange bien. On mange de l'huile d'olive. Elle se bafferait de bouffe, un truc de ouf. Et puis surtout, je bois que de l'alcool.
2: Voilà, bien.
1: Elle ne buvait que du vin.
3: C'est vrai.
1: Et elle a fini à 101 ans, la mamie.
3: Bah, écoute.
1: Bah, quand tu mets des fruits dans du vin, ça conserve. Hein.
3: Ouais, c'est vrai.
1: Bah, c'est
3: vrai.
1: Pareil avec les mamies.
2: Bon, moi, ouais.
1: Super la mamie.
2: Peut-être pas un exemple à reproduire quand même.
3: Non,
1: avec modération, bien sûr. On file au Havre. Au Havre, en Normandie, retour en France, là, avec un conducteur qui s'est retrouvé avec sa voiture sur le toit après avoir percuté deux véhicules à l'arrêt.
3: Ouais.
1: Le mec était évidemment complètement bourré. Hein. Je vous rappelle qu'on est dans la compile des bourrés du week-end. Il est ressorti indemne de tout ça. Et puis quand les policiers sont arrivés, alors déjà, il était bourré, première couche. Deuxième couche, il a expliqué avoir perdu le contrôle de son véhicule,
2: ouais.
1: Parce qu'il voulait ramasser son téléphone, parce qu'il passait un coup de fil, le téléphone était tombé.
3: Ouais.
1: Bon, c'est la deuxième couche. Troisième couche, en contrôlant les agents, ils se sont rendus compte qu'il avait déjà une suspension de permis. C'est pas mal. Quatrième couche.
2: Ah, ça s'arrête pas là.
1: Il s'est révélé positif au stupéfiant et avait un taux d'alcoolémie de 1,62 par litre de sang. Autrement dit, le mec a cumulé, ça fait 5 couches d'un coup.
2: Ouais, il avait tout.
1: Voilà, il mérite bien sa place de numéro 2 dans la compile des bourrés du week-end. Et à la place numéro 1,
2: direction le Puy-en-Velay, c'est un homme qui a été aperçu en train de gueuler, hein, faut pas le dire autrement, dans les rues du Puy-en-Velay, donc avec une hache à la main.
1: Avec une hache.
2: Un peu inquiétant quand même.
1: C'est un mec qui crie avec une hache.
2: Ah ouais, donc bien sûr, il y a pas mal de passants qui ont changé de trottoir et qui ont donné l'alerte. La police est intervenue rapidement. Elle a constaté son état d'ivresse, hein, manifeste, il n'y avait pas de débat. Quand il a vu les keufs arriver, lui, bah, il s'est désapé, hein. Il avait la hache dans la main gauche, le zigougoui dans la main droite. Et donc il a multiplié les outrages. Ah ouais, non mais sans problème. Bon, il a vraiment été interpellé là, menotté, etc. Pas de discussion possible. Lors de son audition, il a avoué s'être présenté à la porte d'un appartement pour menacer deux personnes qui lui auraient vendu du plâtre au lieu de cocaïne. Donc, il a présenté ses excuses aux agents pour les insultes et l'exhibition du zigoui. Et il devra porter un bracelet électronique pendant 8 mois.
1: Voilà, il mérite bien sa place de numéro 1.
3: Ah,
1: lui
3: oui.
1: Aussi, là, la compagnie des boys du week-end, c'est tous les lundis sur Skyrock. Il est 9h20 et dans un instant, on vous offre votre iPad et vos places de ciné pour aller voir Resident Evil. Autrement dit, Resident Evil, film qui sort avec Skyrock, c'est mercredi, après-demain.
2: Oui.
1: Vous avez vos 4 places de ciné et votre iPad. On fait le tirage au sort parmi vous tous qui avez participé au morning ce matin, juste après le zap. Écoutez bien, il s'en est passé des choses ce matin.
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1: Bienvenue sur Skyrock, bonne journée, bonne semaine. Ça fait plaisir de vous retrouver tous les lundis pour démarrer une nouvelle semaine. Une semaine à 18 000 euros.
3: Ouais,
1: et ouais, vous allez gagner 18 000 balles cette semaine juste en vous réveillant avec nous. Il suffit d'envoyer 18 au 7-20-20 et puis vous gagnez en plus l'iPhone 18. Il va tomber ce matin. Vous êtes contents? Bonjour l'équipe.
4: Bien
1: bonjour. Bonjour. Bonjour. Bonjour tout le monde.
5: Salut le morning de Difool.
1: Bonjour le morning.
4: Bonjour.
1: Skyrock, bonjour.
6: Allô?
1: Oui, c'est qui?
6: C'est Bioman Jaune.
3: Oh, Bioman Jaune. Bioman Jaune.
6: Salut. Comment vous allez? Bien.
1: Bah écoute, comme tu l'entends, ça va bien, Bioman Jaune. Le week-end a été bon, t'as fait quoi, Sam?
4: Je me suis acheté des chaussures.
1: Tu t'as acheté des chaussures?
4: Ouais.
1: C'est les machins, les pâtes au gaz que t'as là?
4: Non, c'est des derbies.
1: Tu sais, les dessins animés de Disney, là, il y en a qui ont des grands.
3: Ah ouais, tu trouves?
1: Ouais,
3: ah
1: oui.
4: Non, on dirait un peu des chaussures orthopédiques.
1: Ouais, aussi,
4: aussi. Aussi. On dirait que t'as des problèmes aux pieds.
7: Ce manque de goût vestimentaire dans l'équipe est incroyable. Carriol, qu'est-ce que t'en penses?
1: Ah, tu trouves aussi que tu as manque de goût vestimentaire?
7: Je demandais à une femme.
4: Dis la vérité, Carriol.
3: Je suis pas fan. Ouais,
1: on va découvrir Kylian Mbappé, son avis sur Zidane, son avis sur le Ballon d'Or également, et puis des questions qui fâchent. Kylian Mbappé, qui prend de l'hélium quand il parle, je pense. Vous avez écouté la voix, Kylian. La voix de Kylian, elle est quand même assez spéciale. Qui est-ce qui voit Ballon d'Or l'année prochaine, enfin cette année en fait?
8: Toi, pour qui tu votes?
9: Pour moi.
1: Pour moi.
3: Non.
1: Oui, pour moi.
8: Et sur la saison qui vient de s'écouler, c'est toi le meilleur joueur du monde?
9: Ah, je pense qu'il n'y a pas eu de meilleur joueur que moi.
1: Oui, il n'y a pas mieux que moi. Il est génial. Moi, c'est moi le meilleur.
8: Et dans 10 ans, t'imagines ne pas avoir de Ballon d'Or?
1: Oula.
3: Non.
1: La voix de Kiki. Qu'est-ce qu'a fait le maire de Carcassonne, dont on a beaucoup parlé la semaine dernière avec son policier municipal? Vous savez, homophobe, raciste, sexiste, masculiniste. Qu'est-ce qu'il a fait sur les réseaux? Il a partagé une vidéo dans laquelle il fait un truc, mais il savait qu'il était filmé, lui, par contre.
10: Il parle pas du RN, il n'était pas figurant du RN ou un truc comme ça?
1: Ah ben, c'est, si, c'est un maire RN, oui.
4: Ah.
1: Oui.
4: Ah oui.
1: Rassemblement national. Écoutez, ouais. Kylian Mbappé, qui parle du match contre l'Espagne.
8: Mais ne rien gagner, c'est un échec?
9: Non.
1: Non, ok.
8: La Coupe du Monde en est un?
9: Non, maintenant que c'est passé, si vous m'avez demandé à chaud, je vous aurais dit oui, mais maintenant que c'est passé, pas un échec.
11: Est-ce qu'il y a un complexe d'infériorité chez les Bleus vis-à-vis de l'Espagne?
9: Non.
1: Alors, vous avez compris, c'est...
9: Non.
1: Non, et... Qu'est-ce qu'a fait le maire de Carcassonne? Il a muré, il s'est mis en scène sur les réseaux en train de murer une maison pour empêcher un squat.
3: Ouais.
1: Le problème, c'est qu'il a muré la mauvaise maison.
4: Ah merde,
1: Ça vous est arrivé dans l'équipe d'envoyer un petit message comme ça?
4: Ouais, ça m'est arrivé, ouais.
1: Un mauvais destinataire, qu'est-ce qui t'est arrivé, Théo?
4: J'avais envoyé j'ai envie de te à ma maman.
7: Oh là là. Et t'as répondu moi aussi.
4: Volontiers.
12: Oui, dis-moi, je t'appelais. Je suis secouriste et je voulais venir t'apprendre les gestes de premier secours. Je vais te faire du bouche à bouche, un petit massage de la poitrine, position latérale de sécurité, tout ça quoi.
13: Moi je fais ça comme les filles.
12: Ah bah écoute, c'est pas grave, si tu veux je mettrai une perruque ici, y a que ça pour te rendre heureux.
13: Non
12: mais, tu veux que je te passe une collègue?
13: Ouais.
12: Alors attends, je te la passe. Pamela, viens voir.
1: C'est parti. Tu fais des fautes, tu écris bien ou tu fais des fautes toi? Non, t'écris bien toi.
14: Ouais, j'essaye, j'essaye en tout cas. Quand j'écris vite, je peux écrire à l'arrache, mais en fait j'essaie de me forcer maintenant parce que après tu prends trop le pli.
3: Non, t'écris mal toi, tu fais des fautes tout le temps, je crois.
14: Ah non, je crois pas, Carriol.
7: Non. Et Théo qui rigole alors que c'est le seul mec que je connais qui fait des fautes d'orthographe à l'oral.
12: Ah. Oui, allô?
13: Oui, ah oui. Ça, c'est...
12: Comment vas-tu?
13: Ça, c'est pas la voix d'une fille. Hein.
12: Je suis belle et sensuelle. Je vais venir te montrer les gestes de premier secours. Donc, tu vas me donner 100 euros. Tu me les mettras dans la culotte et dans la culotte, t'auras une surprise.
13: Je peux faire des bas, moi, avec des bottes.
1: Des bas avec des bottes. Tu vas être très beau, Romano, avec des bas.
12: Je vais immédiatement mettre des bas avec des bottes et la plus belle culotte.
1: Vision d'horreur.
12: À tout de suite.
1: T'es content?
12: T'en peux plus là.
1: Je vais te demander quelle est ta radio préférée. Si t'as la bonne réponse, tu gagnes 1500 euros pour rien. Voilà, tu sais tout.
3: Ouais.
13: Skyrock.
1: Pour rien, tu sais tout et tu sais même quelle est ta radio préférée. C'est la bonne.
4: Ouais.
1: C'est Skyrock pour rien et tu gagnes 1500 euros ce matin.
3: Bravo,
4: mec.
1: En direct à Pau.
13: Merci.
1: Salut Nicoletta, comment tu vas?
15: Ça va.
1: Ah ouais, t'as passé un bon week-end?
15: Ouais, nickel.
1: Bon, bah c'est nickel. Super. Tu m'as reconnu?
15: Oui. Oui, c'est Skyrock.
1: Mais comment t'as fait, dis donc, c'est un truc de ouf. Nicoletta, bah alors on y va tout de suite. Hein. Quelle est ta radio préférée?
15: Skyrock.
1: Eh bien, Nicoletta, oui, tu gagnes 1500 euros ce matin.
16: Et ouais, bravo, bravo Nicoletta.
1: Mais c'est un truc de ouf.
15: C'est un truc de ouf.
1: Eh ouais, Nicoletta. Alors, c'est pas Nicoletta, c'est Aline. Nicoletta, c'est le nom de sa boîte.
16: C'est ça.
1: C'est Aline de Belfort qui a gagné 1500 euros. Il y a Pouria de Pau qui a gagné 1500 euros. Et puis Matine, que vous avez entendu il y a quoi? Il y a même pas une demi-heure, qui a gagné 1500 balles à Bourges. Vous répondez tous Skyrock le morning, 6h, 9h30. Et vous gagnez 1500 balles. Et votre super iPad maintenant.
16: Oui.
1: L'iPad a gagné avec le film Resident Evil. Il sort avec Skyrock le 16 septembre, c'est dans deux jours. Et on a tiré qui?
16: Onicia.
1: Salut Onicia.
17: Ah salut, ça va?
1: Bah c'est la surprise de fin de morning. Tu gagnes ton iPad et tes 4 places de ciné pour aller voir le super film Skyrock.
17: Trop bien, je suis trop contente. Mais là, je suis en train de conduire, j'avais des clients, je suis désolée. Comme je suis taxi.
1: Ah t'es taxi, t'écoutes Sky? Ah bah c'est cool ça. Tu peux écouter Sky toute la journée en plus.
17: Toute la journée, oui.
1: Toute la journée branchée sur Sky. T'es taxi où?
17: À Marseille.
1: À Marseille.
16: Marseille. Bon,
1: tous les
16: Marseille,
1: taxis bébé. De toute la France. Et de Marseille, vous avez bien été représenté.
17: Oui, mais on roule pas vite comme ça, Mina Série, ne confondez pas.
3: Non, non, non,
17: on s'est tous dans le même panier.
1: C'est vrai que c'est la ville de taxi, Marseille, en plus.
17: Exact.
1: Bah, bravo à toi, en tout cas. On te fait de gros, gros bisous.
17: Trop bien.
1: Et puis, salut aux clients derrière, alors. Hein.
17: Merci beaucoup.
1: Salut à toi, bravo.
17: Merci.
3: Ciao.
1: Et bisous. Attention, il arrive avec un iPhone 18 Pro entre les mains. Il est pour lui.
14: Je le garde.
1: Ce matin. Ah, tu vas être obligé de le donner, Fred.
14: Mais t'as dit, il est pour moi.
1: Oui,
14: il est pour lui.
1: Jusqu'au moment du 7-20-20. Donc ça vous laisse encore un peu de temps pour envoyer 18 au 7-20-20.
14: Bon, avant midi.
1: Avant midi,
14: ça va tomber.
1: Bon, on va rester avec toi, Fred, pour début de semaine.
14: Ouais.
1: Avec
14: aussi.
1: Qui, là, pour démarrer cette belle matinée?
14: Et bien avec.
16: Alors, c'est
1: Bousse. Ouais, Bousse.
14: Bien sûr.
1: Bravo, ouais. Théo. Bravo.
16: Et oui, premier sur le rap.
1: Et ouais, on est sur Skyrock.
16: Bien sûr.
14: Côte à la hausse.
1: Allez, c'est parti. Bousse et tout le son de Skyrock toute la journée. Ce soir, 21h, la radio libre. Et puis, tout à l'heure, alors.
14: Et demain, à toutes.
1: Bisous.
14: Et oui, de retour, bien sûr.
16: Bisous.
1: Ciao.
16: Salut.
14: Et à toutes, c'est parti avec le son de Skyrock jusqu'à midi, l'iPhone 18. En effet, avant midi qui va tomber, je vous en reparle dans quelques minutes. Bon lundi. Et on écoute

0: Côte à la hausse à écouter de Boost sur Skyrock. Aya Nakamura, Sexy Nana avec la rafleuse, c'est aussi après ça.
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1: Les frangins Big Flo, lié avec Picasso sur Sky, bougez pas, on revient avec Gambi et René Kaovila sur Skyrock.
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Marseille et dans les Bouches-du-Rhône. Pas grand-chose à dire en ce début de semaine. Des conditions quasiment parfaites ce matin. Ciel très ensoleillé sur l'ensemble du département. Alors on a un petit vent, oui, qui souffle à environ 50 km/h dans le nord-ouest du territoire. Mistral qui va se maintenir dans l'après-midi, tout comme ce beau temps. Pas l'ombre d'un nuage aujourd'hui. Normalement, ça ne changera pas d'ici demain. Une belle journée prévue aussi mercredi. Et côté température, cet après-midi, 28 à La Ciotat, 29 à Marseille, 31 à Martigues et à Vitrolles, pareil à Aubagne, 32 à Aix et 33 à Salon-de-Provence et au Sainte-Marie.

À l'instant sur Skyrock, il est 10h, bonne matinée, avant midi, restez bien à l'écoute de Skyrock, j'ai pour vous l'iPhone 18, il va tomber l'iPhone 18, et comment repartir avec un iPhone 18 qui vient à peine de sortir, c'est simple, vous envoyez 18, le 1 et le 8 par SMS tout de suite au 720, 18 par SMS au 720, ça tombe avant midi sur Skyrock, là on est reparti pour une nouvelle heure de son avec Pilé, c'est le morceau de Mauvais Joe, il y aura Shakira, Die Die aux côtés de Burna Boy, PLK aussi, avec Pocahontas sur Skyrock, bon début de semaine, bon lundi à tous.

0: Les Rennais, Bello et Dallas avec Séminaire à l'instant sur Skyrock et à 10h15. Ne bougez pas, on va revenir vite dans un instant. Le retour du son sur Skyrock, ce sera avec Tiakola et Mélo décalé. Et une autre Mélo, un Méli Mélo d'ailleurs. C'est Culture à écouter sur Skyrock, ça arrive avec son morceau Méli Mélo juste après ça.
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Naïka à l'instant sur Skyrock et à 10h30. Le son, ça continue à venir. Aya Nakamura et son morceau qui s'appelle La Pétasse dans quelques minutes. Un classique des Black Eyed Peas aussi, ça arrive. Mais juste avant, voici Leto et Pineapple sur Skyrock.

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0: La rafleuse avec Argent Sale à l'instant à 11h moins le quart sur Skyrock. Bonne matinée à vous tous, bougez pas, le retour du son c'est dans un instant. Et puis tout à l'heure l'iPhone 18 qui va tomber, hein. Restez bien à l'écoute de Skyrock, ça tombe avant midi. Retour du son tout de suite. Mauvais Joe avec Maladie dans un instant. Noé Vaillol, c'est Bad Bunny aussi sur Skyrock et ça arrive juste après. On va parler du cinquième enfant. Alors ça, restez bien, on vous dit rien tout de suite, mais le cinquième enfant, ça tourne de partout. C'est parti d'une info dans la Provence. Soprano et papa cette semaine pour la cinquième fois. Et moi j'ai trouvé ça chelou.
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4: Le premier top stream de la semaine sur Skyrock. Quels sont les trois morceaux que vous avez bastonnés là partout à Marseille et dans le 13 ce week-end? Ah, c'est encore hyper serré, hein, entre la deuxième et la sixième place, donc clairement ça va bouger, hein, cette semaine. Pour le moment, c'est Mauvais Joe et Wagyu qui remontent à la troisième marche du podium.
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4: Allez, Mauvais Joe, hein, qui cumule deux places, hein, puisqu'il est également top 2 avec Maladie. Plus de 3000 ventes en une semaine pour l'album de Mauvais.

On vient d'écouter Burn My Boy et Shakira, c'était Die Die à l'instant sur Skyrock. On est premier sur le rap. Et bonjour tout le monde, bienvenue sur Sky. Bienvenue à tous dans le 12-16, c'est Maritel avec vous. J'espère que vous avez passé un bon week-end. Bon début de semaine à toutes et à tous. Il est midi pile. C'est parti pour les Skyrock dédicaces comme tous les jours de la semaine entre midi et 16h. Vos dédicaces, vos messages à balancer via l'application Skyrock, c'est totalement gratos. Ou sur Instagram, vous passez par le compte Skyrock Marseille pour balancer vos dédicaces en cette journée ensoleillée aujourd'hui. Il fait 27 degrés en ce moment à Marseille. Attendu 29 pour cet après-midi, ça fait vraiment plaisir. Et Urban Music Non-Stop, c'est parti pour une nouvelle heure de son. C'est toute la journée sur Sky. Voici Leto avec Pineapple. Juste après, il y a Big Flo Oli avec Picasso, Tiakola, Mélo Décalé et Teddy Swims. Juste après sur Skyrock.

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Picasso sur Skyrock qui seront là le 8 novembre à Marseille au Dôme en concert avec Skyrock. Vous pouvez dès maintenant choper vos places sur skyrock.fm et d'ici là sûrement à gagner à l'antenne. Donc soyez bien à l'écoute de Skyrock et Urban Music Non-Stop, ça continue avec Tiakola qui revient dans même pas 10 jours. Enfin si, dans 10 jours, 25 septembre. Nouveau projet pour Tiakola, W.M, le nouvel album à découvrir ici sur Skyrock. On écoute Mélo Décalé en attendant son retour et juste après à Teddy Swims. Bienvenue sur Skyrock.

On vient d'écouter Moi Kamoun, c'était Kalash et Damso à l'instant sur Skyrock. On est premier sur le rap et c'est parti pour les premières dédicaces en direct avec une dédicace de Mélissa qui fait une dédicace à sa meilleure pote, qui dit dédicace à Kenza qui bosse aujourd'hui à Grand Littoral. Elle part au boulot en ce moment, faites-lui un gros big up Skyrock, et ben un gros big up à Kenza qui part bosser au Grand Littoral, à tous celles et ceux qui bossent aujourd'hui, les cours, le boulot, plein de courageux pour aujourd'hui. La suite de vos dédicaces à balancer sur l'application Skyrock. Et rap R&B non-stop, ça continue avec Mauvais Joe, Maladie, Bad Bunny, Noé Bayol.

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beaucoup, Pauline du 11e. Et merci à toi pour cette dédicace. On vient d'écouter Bad Bunny à l'instant, ça fait plaisir. Et rap R&B non-stop, ça continue avec Gambi. On écoute René Kaovila sur Skyrock et vos dédicaces à balancer sur la Sky. Pendant

Fantas Pelka qui sera là le 4 décembre prochain à Marseille au Dôme. Vos places de concert à choper sur skyrock.fm puisque PLK est un concert Skyrock. Rendez-vous donc le 4 décembre prochain ici à domicile. Déchire sur scène PLK et Rapper NB non-stop, ça continue avec le numéro 1 mondial. On écoute The Weeknd, Cry For Me. Ça faisait un bail qu'on n'avait pas écouté The Weeknd en ce lundi. Passez une bonne semaine et juste après Anonola Grinta sur Skyrock.

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1: On vient d'écouter Niska et Nino, c'était Eni à l'instant sur Skyrock. On est premier sur le rap et en parlant de Niska, il sera d'ailleurs en concert avec Skyrock pour ses Stades de France. Un truc de fou 2027, rendez-vous pour les Stades de France de Niska. Et Nino, grande tournée dans toute la France avec Skyrock. Pareil, à partir de janvier et le 10 février, passera ici à Marseille au Dôme. Vous pouvez dès maintenant checker vos places sur skyrock.fm pour voir Nino à Marseille. Et Urban Music Non-Stop, ça continue avec Aya Nakamura, la rafleuse, Sexy Nana. Et Nike avec One Track Mind juste avant 13h sur Skyrock.
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3: À toutes les news de l'OM à retrouver chaque jour sur Skyrock, la décision pourrait être très difficile à prendre. Le club traverse une sérieuse zone de turbulence avec déjà 3 défaites en 4 journées de Ligue 1. La campagne européenne commence jeudi face au Beşiktaş. Semaine hyper importante puisque les joueurs enchaîneront avec le championnat dimanche soir en recevant le PSG. Premier classico de la saison et ce manque de recrues qui pèse sur Bruno Genesio. Le coach pourrait décider de privilégier le championnat et de faire tourner en Europe faute d'effectifs. Ce serait évidemment une très mauvaise nouvelle, mais rien n'est acté à ce stade.

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Il sera en concert le 8 novembre prochain à Marseille au Dôme. C'était Big Flo Oli en concert avec Skyrock. Vous pouvez choper vos places donc dès maintenant sur skyrock.fm. On vient d'écouter Picasso à l'instant et Rapper NB Non-Stop, ça continue avec Leto, Pineapple, le son de l'été et le son qui cartonne encore pour cette rentrée. Juste après, il y a Nike avec One Track Mind et Gims, c'est Mauvais Joe avec Vive la Monnaie sur Skyrock, plus Beyoncé Sweet Dreams. Passez un bon lundi, bienvenue à tous sur Skyrock. On est premier sur le rap.

0: Et en parlant de Ninho, il sera en concert le 10 février prochain à Marseille au Dôme. Avec Skyrock, vous pouvez choper vos places sur skyrock.fm. Urban Music Non-Stop, ça bouge pas, ça continue. Juste avant 15h, RN Boy, mon bébé. Passe un excellent lundi à l'écoute de Skyrock. Et juste après, on revient aussi avec Michael Jackson, Billie Jean.
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0: BO du film Spider-Man. Tame Impala, Loser. À découvrir maintenant.
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8: Le premier top stream de la semaine sur Skyrock. Quels sont les trois morceaux que vous avez bastonné là partout à Marseille et dans le 13 ce week-end? Ah, c'est encore hyper serré, hein, entre la deuxième et la sixième place, donc clairement ça va bouger, hein, cette semaine. Pour le moment, c'est Mauvais Joe et Wagyu qui remontent à la troisième marche du podium.
9: Ils ont jamais le niveau, tu vas aller en l'heure, les pièges continuent d'empiler.
8: Mauvais Joe, hein, qui cumule deux places, hein, puisqu'il est également top 2 avec

C'est Skyrock, personne ne pourra dire que ce classique n'est pas monstrueux. C'est un des plus gros classiques de l'histoire du rap. Carry, c'était Still Dior, E, Dr. Dre, Snoop Dogg à 17h03 sur Skyrock. Snoop Dogg, E, Dogg, qu'est-ce qu'on attend? C'est Emeric et c'est le 16-20 de ce lundi. J'espère que vous passez un bon début de semaine, que c'était pas trop galère, que c'est pas trop chiant. Il y a du soleil en plus un peu partout en France, donc c'est déjà ça. Avec en plus, ah ben voilà, du son dans le camion. Dis merci Emeric, merci à toi, Insta 49. Merci à vous d'écouter Skyrock à fond pour terminer la journée. Du Billie Jean, du Tiakola aussi en préparation. Et là, on repart avec Sexy Nana, le son de Aya Nakamura qui pète le score.

C'est Skyrock, franchement, qui peut nous tester sur le pouvoir de vous faire danser là? Un petit moonwalk avec Billie Jean et un gros mélo décalé maintenant. On envoie Tiakola sur Skyrock. C'est qui? C'est lui, c'est Tiakola quoi.

0: Mister Know It All, c'est-à-dire monsieur, je sais tout, quoi. Grâce à moi, vous apprenez l'anglais plus facilement, mieux que Duolingo. Bienvenue sur Skyrock, c'est Emeric et c'est le 16-20. On se voit lundi, on termine la journée ensemble. 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PLK, Pocahontas, Mauvais Joe aussi. Bougez pas.
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0: merci, mauvais jeu par là. En vrai, tout ce que tu dois retenir, c'est que l'Undertaker 2, ça sera la plus belle chose que tu vas écouter cette année, papy. En attendant, tiens ça.
1: Celui qui défend.

bio des numéros 1. C'est ici que ça se passe, hein, pour terminer la journée en direct sur Skyrock. Du Timal qui est en train de revenir en force. La Timal, gros morceau pour cette rentrée 2026. C'est Sicario et ça arrive après Boost Cotalao sur Skyrock.

Les Skyrock, je vous pose une question simple. Qui veut écouter La Pétasse, le son d'Ayana Kamura? Vous êtes prêts ou pas? Mais ouais, tout le monde veut écouter ce morceau. Aussi, je suis à fond là sur ce titre. Plus on l'écoute, plus on le kiffe. Allez, Ayana Kamura s'est calée sur Skyrock, puisque la seule radio, la vraie, qui vous joue les numéros 1, eh ben, c'est Skyrock. Ayana Kamura, Adèle Castillon aussi était avec toi, et puis Give On à l'ancienne maintenant sur Skyrock. La radio des numéros 1.

0: Taï qui anime à l'instant sur Skyrock. Il est 17h48. J'espère que vous êtes bien. Vous bien réanimé aussi après cette journée, après le taf, après les cours. Qu'est-ce que c'est chiant, qu'est-ce que c'est relou. Franchement, j'espère que ça se passe bien pour vous. On va plein de force, plein de courage pour démarrer cette rentrée. 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Ouais, Bruno Mars, Treasure, c'est calé. Et il y aura aussi du Pilé, bien sûr, Mauvais Joe, juste avant 18h sur Skyrock. Tous les numéros 1 sont dans le 16-20.
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8: 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Pour le moment, c'est Mauvais Joe et Wagyu qui remontent à la troisième marche du podium.
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8: Mauvais Joe, hein, qui cumule deux places, hein, puisqu'il est également top 2.

Est-ce qu'il y a envie de dire qu'il y a des mythos qui vous font croire que les numéros 1 sont sur leur radio? C'est seulement ici sur Skyrock, Bello et Dallas avec Séminaire. Bienvenue sur Skyrock, c'est le 16-20. Franchement, il n'y a que du bon son. Niska débarque dans pas très longtemps. Allo Doudou, un de vos morceaux préférés qui monte en puissance après la voix de Naïka sur Skyrock. 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

0: Cet homme va faire trembler le Stade de France à 3 reprises, puisque c'est complet. En avril 2027, on est prêt pour Niska avec Skyrock. On va l'écouter. Allô Doudou sur la radio des numéros 1. 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Est-ce que c'est l'adamantium ou le vibranium? 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Adamantium ou vibranium? 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Allez, bonne chance tout le monde, c'est à vous de jouer, vous avez une demi-heure. 30 minutes, go go go. Mauvais jeu à suivre aussi, maladie. Et puis il y aura du mélo décalé. Tiakola débarque sur Skyrock.
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Tiens, Colin, à l'instant sur Skyrock avec Mélo Décalé, c'est qui va gagner sa PlayStation 5 dans un instant sur Skyrock? Ben, c'est vous, j'espère. PlayStation 5 avec le jeu Marvel's Wolverine. Faut juste bien répondre à la question que je vous ai posée il y a un quart d'heure. Vous étiez pas là il y a un quart d'heure? Pas de souci, je vous repose la question. 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Est-ce que c'est l'adamantium ou bien le vibranium? Je crois que vous avez la bonne réponse. 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Et comme ça, je vous offre votre PlayStation 5 plus le jeu qui sort demain. Bonne chance l'équipe. C'est que Xenana, c'est prévu après Guy de Besbar. Je pense à toi sur Skyrock.

Les Skyrock, et vous savez ce qui est une dinguerie, PLK, une semaine après ces deux stades de France qui étaient pleins à craquer, c'était une folie les stades de France de PLK, et bien, il est actuellement numéro 1 des ventes en France, c'est-à-dire que l'album le plus vendu en France, c'est un album rap français, comme chaque semaine on s'habitue. PLK pète le score avec Grand Garçon, et puisqu'on parle de PLK, on va le retrouver. Le titre c'est Tu dors ? Question simple, réponse évidente, comme quand on répond Skyrock à la question quelle est votre radio préférée, ça arrive après Ariana.

0: C'est Skyrock, premier sur Laura, premier sur PLK, ça c'est vrai. Numéro 1 des ventes cette semaine en France avec Grand Garçon. La question c'est tu dors? C'est la question que je posais à Alizé en direct de Montrouge. Salut Alizé.
1: Salut, vous allez bien la famille?
0: Non, si vous allez bien, vous allez bien?
2: Super bien.
0: Ah, tout le monde va bien Alizé, merci de prendre soin de nous. Du coup je te pose la question qu'a posé PLK, tu dors pas toi Alizé?
1: Ah non, là, je dors pas, non.
0: Bon, surtout, faut pas dormir pour écouter la question que je te pose. Il y a un gros cadeau à la clé. De quel métal sont constituées les célèbres griffes de Wolverine? Est-ce que c'est l'adamantium ou est-ce que c'est le vibranium?
1: Eh ben, je vais te répondre l'adamantium.
0: Ben, tu as bien raison. Alizé, je suis très heureux, je t'offre ta PlayStation 5 et le jeu Marvel's Wolverine grâce à Cultura. C'est bon, c'est gagné.
1: Incroyable, merci beaucoup la famille.
0: On fait péter meilleurs. Le package, on te l'envoie à la maison, d'accord, du côté de Montrouge.
1: C'est trop sympa, merci beaucoup, vous irez de ouf.
0: Bravo Alizé, gros bisous, bonne soirée à toi.
1: Merci, bisous.
0: Tous les jours dans le 16-20, uniquement dans le 16-20, je vous offre votre console et votre jeu grâce à Cultura. Il y aura du PLK à Pocahontas, c'est le classique de 50 Cent, Just a Little Bit. C'est avant 19h sur Skyrock. Que des numéros 1. Normal en fait.
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0: film Spider-Man. Tame Impala, Loser. À découvrir maintenant.
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13: À toutes les news de l'OM à retrouver chaque jour sur Skyrock. La décision pourrait être très difficile à prendre. Le club traverse une sérieuse zone de turbulence avec déjà 3 défaites en 4 journées de Ligue 1. La campagne européenne commence jeudi face au Beşiktaş. Semaine hyper importante puisque les joueurs enchaîneront avec le championnat dimanche soir en recevant le PSG. Premier classico de la saison et ce manque de recrues qui pèse sur Bruno Genesio. Le coach pourrait décider de privilégier le championnat et de faire tourner en Europe faute d'effectifs. Ce serait évidemment une très mauvaise nouvelle, mais rien n'est acté à ce stade.

pile un mois, il y a 50 Cent qui va jouer dans un film très attendu, un film Skyrock en plus, le film Street Fighter, et il jouera Balrog, ça va être un truc de fou. Je crois qu'il y a Jason Momoa qui joue aussi Blanca, franchement ça va être une dinguerie ce film. Street Fighter sort le 14 octobre, dans pile un mois, et là on va découter ce classique de 50 Cent qui est donc rappeur, acteur, qui a plein de business aussi. Là c'était Just a Little Bit sur Skyrock, il est 18h57, c'est Emric et c'est le 16-20. J'espère que vous avez passé une journée pas trop compliquée en ce lundi. La journée pourrait bien se terminer avec un iPhone 18 Pro en poche. C'est ce qu'on vous offre depuis ce week-end. iPhone 18 Pro tous les jours et 18 000 euros qui vont tomber vendredi. 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On repart, nous, avec Bad Bunny. Et là, c'est le nouveau Timal, Sicario sur Skyrock. Let's go! 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

0: Caïman avec Niska à l'instant, extrait de New Era. Il y a un beau casting aussi sur le projet.
1: C'est un très gros
0: ZKR
1: casting.
0: ZKR qui est là avec nous, ZKR qui est là.
1: Ouais, exactement.
0: Niska, NASA, Alonso.
1: Ouais.
0: Qui est la Fouine.
1: Aussi.
0: Bon, c'est avec la Fouine aussi. Gros casting.
1: Bien sûr. C'est, pour moi, c'est important. Ce sont des artistes que j'écoute dans la vie de tous les jours, que j'ai écouté aussi avant même d'être dans la musique. Et aujourd'hui, me retrouver dans la même cour qu'eux, faire des featuring, des collaborations. Avec plaisir, franchement, c'est...
0: ZK, il a dit oui tout de suite, par exemple.
1: Ouais, ZK, c'est la famille. ZK, c'est la famille.
2: Bon, bah, c'est déjà sur plein de trucs.
0: Voilà. Il y a plein de choses à côté.
2: C'est logique, tu vois.
0: Bon, on va voir d'ailleurs qui est vraiment la famille autour de la table, puisqu'on va commencer à attaquer les dossiers.
1: Alors, allez, on y va, Fred. Si avec ZK. Plaisir.
0: Meilleure question à savoir, c'est qui connaît sa date de naissance?
2: Je connais pas Limoges, moi. Ah bah,
0: tu connais pas Limoges?
2: Si, je connais.
0: Ah, tu connais Limoges? Très sympa. Bon, on va y venir à Limoges.
2: Parlons de Bordeaux. Au-dessus de Bordeaux.
0: Ouais.
1: Ouais, c'est
0: plus
1: ça.
0: Dans le centre.
1: Ouais, un peu plus. En fait, c'est trop au milieu. Genre, c'est à
0: 3h30.
1: Mmh. C'est à 3h de Bordeaux, à 3h de Paris.
0: Oui, c'est vraiment
1: le centre, en fait.
2: Ouais,
1: c'est
2: ça. Ça, ça.
0: Assab, petite idée. Quand est-ce qu'on fête l'anniversaire?
3: Moi, j'irai fin d'année.
0: Oh là, non, justement.
1: Fin d'année.
0: Justement, non. Début d'année.
1: Février,
0: ah, monsieur est né un 23 février.
1: Ah ouais,
0: 23 février 2004 à Limoges.
2: Ton anniversaire tous les 4 ans.
0: Ah oui, c'est vrai.
1: C'est de la grille, ça.
0: Un peu plus, ou un peu plus, tu fêtais ton anniversaire tous les 4 ans. Mais non, le 23 février. Très belle date. Donc tu vas grandir à Sainte-Claire.
1: C'est ça.
0: C'est un quartier, hein, ça.
1: Ouais, c'est un quartier de Limoges.
0: Dans Limoges.
1: Ouais, dans Limoges.
0: Dans Limoges.
1: Dans Limoges.
0: Ça ressemble à quoi, Sainte-Claire? C'est petit bâtiment.
1: Ouais, bâtiment, stade de foot stabilisé. Voilà.
0: À toi, le foot, il y a un... Alors attends, toi, quand on s'intéresse à toi, le foot, c'est un truc de fou parce que tu veux être footballeur professionnel petit. Tu joues au foot tous les jours à Sainte-Claire?
1: Tous les jours.
0: Tous les jours?
1: Tous les jours.
0: Ton père, il y a aussi un truc avec ton père.
1: Ouais.
0: Les maillots de foot avec ton père.
1: Ah, c'était trop ça. Les maillots de foot. Alors, mon père, il allait en Algérie. Il m'a acheté que des faux maillots.
0: Que des faux maillots.
1: Que des faux maillots.
0: C'est bizarre ça. En Algérie, que des faux maillots, c'est bizarre.
1: Non, mais des faux maillots des autres clubs.
0: Oui, mais je me doute.
1: C'est-à-dire Real Madrid, tout ça et tout, tu vois. Et mon premier vrai maillot, je l'ai eu en 2012. 2012. Non, quand même pas. Mais je l'ai eu en 2012. Maillot du Real Madrid, floqué B-Win, tout ça, Cristiano Ronaldo derrière.
0: Ça, c'était un vrai. Et qui te l'offre celui-ci alors à
1: son... Mon père.
0: Et c'est ton père qui te dit,
1: mon père.
0: Bon, cette fois-ci.
1: Je l'ai mérité. Je pense qu'à ce moment-là, je le méritais.
0: Alors, ton père, en même temps, il est aussi pareil. Il va rien te laisser passer. C'est-à-dire que j'ai récupéré une histoire. Quand t'es en primaire, tu te souviens de cette histoire où tu reçois une boule de neige?
1: Ouais, oh dinguerie. En fait, c'était, on était petits et genre dans la cour de récré, c'est neigé et tout. C'était pendant la période d'hiver.
0: Ouais.
1: Je reçois une boule de neige dans la tête. On le voit se lancer des boules de neige. Je rentre à midi. Je vois, j'ai une bosse de ouf ici.
0: Petite bosse de...
1: Ouais, bon, bosse de...
0: Voilà, de neige qui était bien compact.
1: Ah, c'est un délire d'enfant, on s'amuse. Au final, mon père, lui, il prend pas ça à la rigolade. Il est en mode quoi? Il est en mode, tu vas revenir à l'école, là. Tu vas choper le mec.
0: Tu vas me trouver le mec.
1: Tu vas me trouver le mec, tu vas lui faire la même chose. Si tu fais pas la même chose, tu rentres pas ce soir.
0: Mais bon.

0: Oui.
1: Ton daron, il te dit ça?
0: Mon daron, il me dit ça.
1: Résultat?
0: Résultat.
1: T'es rentré à la maison ou pas?
0: Franchement, je suis rentré à la maison. J'espère. Je m'en rappelle plus, mais j'espère que j'étais rentré.
1: Bon, il y a histoire de pierre tout le temps avec toi, ou alors c'était une boule de neige en l'occurrence, mais histoire de pierre aussi qui va te poursuivre parce que il paraît que tu as fait du sale aussi.
0: Non, ça va.
1: J'ai une dame.
0: C'est mignon.
1: Une dame qui est pas très sympathique.
0: Non, pas très sympathique.
1: Du tout.
0: Pas très sympathique. Voilà, un peu
1: raciste.
0: Voilà, exactement. Ouais, des propos qu'elle a tenus. Non, c'est une vieille histoire. J'ai jeté une boule de pierre, ça a cassé son
1: volet.
0: Une boule
1: de toi, tu dis une boule de pierre. Tu dis une boule de pierre.
0: Une petite boule de pierre. Ça a cassé son volet. J'ai couru, voilà.
1: Voilà. Bon, bah, écoute, de temps en temps, ça soulage. Ça fait tant qu'il n'y a pas eu de problème.
0: Non, pas de problème. Ouais, pas de problème.
1: Alors, qu'est-ce qu'il y a eu d'autre? Alors, le bac STMG, je vois ça.
0: Ouais.
1: Fac de lettres, fac de droit.
0: Ouais.
1: Et non, après, on s'est arrêté là.
0: Moi, après, j'ai arrêté là.
1: C'est quoi? C'est la musique qui va te rattraper?
0: Ouais, non, c'est la musique. C'est la musique, carrément. Même pour te dire, la dernière année de fac, je peux y aller. Pendant toute l'année, je peux y aller. En fait, j'ai juste pris ça pour juste soulager mes parents pour dire « Ah, j'ai ça de côté. »
1: Tu as dit deux années, mais tu n'en as fait aucune.
0: J'en ai fait une. La deuxième...
1: La deuxième, non.
0: Non.
1: Bon, pourtant, ça se passait plutôt bien. Alors, en cours, pas forcément à la fac, mais avant, bavard, tête en l'air un peu, mais...
0: Non, mais dans ma bulle.
1: Dans ta bulle, rêveur.
0: Exactement.
1: Rêveur.
0: Ouais, rêveur.
1: Matière préférée, je vois EPS, physique, chimie. Toujours, ah, ça reste toujours aujourd'hui, non?
0: Toujours.
1: Bon, on va parler de musique dans un instant. Ah, ce qui m'intéresse aussi, c'est ton parcours musical. On va l'aborder dans quelques minutes. Mais là, on va écouter un morceau extrait du projet. Le projet, il arrive. Il arrive ce vendredi, le projet. Ah non, mais. Non, il n'est pas sur le projet, celui-ci. C'est le morceau avec Gims.
0: On y va.
1: Allez, on le balance maintenant.
0: Let's go.
1: Et le projet arrive quand même vendredi, loupez pas.

0: Jeanne Kidama à l'instant avec Gims sur Skyrock. Lossa est notre invité dans Planète Rap. On fait connaissance avec Lossa si vous ne le connaissez pas encore. Son projet New Era arrive vendredi. On en était sur la partie musicale maintenant. Alors, yes. Dans la famille, par contre, personne fait de la musique.
1: Non. Même pas.
0: T'es le premier.
1: Le premier.
0: T'es vraiment le premier à faire de la musique. Et toi, la musique commence. Alors, jeune dans le sens où très vite, t'as envie de faire du beatbox, toi.
1: Ouais, tout petit, j'étais en train de faire des trucs avec ma bouche et tout.
0: Tu faisais beatbox?
1: Ouais, je faisais du beatbox.
0: Du beatbox à la maison.
1: Exactement. Ça m'a aidé. Et là, toujours encore aujourd'hui, ça m'aide. Par exemple, je suis en session avec un beatmaker et tout. J'essaye de faire un truc avec ma bouche et tout. Il capte à peu près ce que j'ai envie de faire. Il me le réalise. Mais ça va plus vite.
0: Mental. Tiens, j'ai une idée, hop.
1: De fou, voilà.
0: Du beatbox.
1: C'est ça.
0: Et ça part. Mais tu te disais justement, toi, voilà, en venant, on évoquait Limoges, le quartier Saint-Clair. Est-ce que tu disais, ouais. Peut-être que la musique, un jour, je pourrais en faire. Ça pourrait peut-être péter.
1: Après péter, je sais pas. Trop petit pour savoir à ce moment-là. Mais ça a toujours été dans mon cœur. Hein. J'ai toujours grandi avec ça. Cet esprit d'aller chercher, d'aller écouter des artistes, d'aller écouter de la musique, d'aller en faire, de chanter, de m'imaginer dans ma chambre devant un public, des trucs, voilà quoi.
0: Et puis, c'est vrai qu'il y a une scène aussi qui va forcément t'influencer. Je pense à une scène mélo, j'ai envie de dire, des gens comme Tiakola, qui vont les L2B.
1: Ouais.
0: Il y en a d'autres aussi.
1: Depuis archi longtemps, ouais, il y a Ersko, il y a. Juste avant, bon après, il y a les plus grands. Les Gims, La Fouine, on a écouté du Booba, on a grandi sur du Caris. Franchement.
0: Toi, c'est vraiment les souvenirs. Est-ce que t'as un artiste vraiment qui t'a marqué, toi, plus jeune?
1: Un artiste qui m'a marqué plus jeune, comme ça, là, de tête. Ouais, quand même, Gims. Hein.
0: Gims.
1: Quand tu passes à la télé, les clips de zombies.
0: Mais avec Section aussi, ou pas? Non, c'est, ou
1: non vraiment, c'est quand il arrive
0: en solo.
1: Ouais, quand
0: vraiment
1: il arrive en solo, ouais.
0: C'est vraiment la partie solo de Gims. On continue à parler de la musique. Je te ferai dans un instant écouter 5 de tes morceaux.
1: Ok.
0: Tu me diras dans quel esprit tu étais. Il y aura du live aussi avec tes invités qui
1: sont
0: là.
1: Bien sûr.
0: On aura le droit avec le morceau en exclu avec ZKR.
1: Bien sûr, directement. Logique.
0: Obligé, rien n'est obligé, tu sais, ZK.
2: Ah, ouais, on n'est obligé que de mourir, c'est vrai.
0: Ça, malheureusement, on est obligé. Mais ne bougez pas, dans un instant, on va revenir sur Skyrock, le Planète Rap consacré à Lossa. Le projet, ça arrive. New Era.
1: Ça, vendredi, jeudi minuit.
0: Jeudi minuit sur toutes les plateformes.
1: Toutes.
0: T'as quoi? T'es un peu hâte? T'es un peu.
1: Non, je suis pressé, je suis content. On débute la semaine comme il faut, on va la terminer comme il faut.
0: On va se régaler cette semaine dans Planète Rap entre 20h et 21h. Ne bougez pas, on revient juste après ça.
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0: Obrigado à l'instant.
1: Obrigado.
0: Sur Obrigado.
1: C'est ça.
0: Voilà. C'est le morceau qui ouvre le projet d'ailleurs.
1: Ouais, grave.
0: New Era, qui sera disponible donc vendredi.
1: Vendredi
0: Losa,
1: partout.
0: Et notre invité à Sapaté, côté ZKR aussi.
1: Il
0: vient de sortir son projet.
1: Ouais.
0: La méthode Z, la méthode K, la méthode R, réunie dans un CD, c'est disponible.
1: C'est ça,
0: donc
1: partout.
0: N'hésitez pas à aller faire un tour.
1: Aller attraper ça, les gens.
0: Pour le récupérer, il y aura du live avec ZKR aussi dans quelques minutes. Ouais. Plus d'autres invités qui vont venir en micro.
1: C'est ça.
0: À pas louper. Mais juste avant, on était sur ton parcours, Losa, sur la musique. Tu nous rappelais un peu les gens voilà, qui ont pu... non pas t'influencer mais qui t'ont aidé peut-être aussi à faire inconsciemment de la musique
1: quoi. Voilà, qui ont participé à
0: qui t'ont donné cette envie,
1: mon envie, ouais,
0: voilà, participé à l'envie. Première fois, tu te souviens où tu rentres en studio toi, où tu vas enregistrer un morceau?
1: Ouais, c'était en 2022, si je me rappelle bien. Ouais, c'était dans ma ville carrément, c'était à Limoges. Je suis arrivé.
0: T'avais trouvé un studio, t'avais
1: ouais,
0: un pote.
1: Un petit studio.
0: Un petit studio.
1: Ouais, un petit studio comme ça. Je suis arrivé et puis j'ai posé mon premier son. Et je m'en rappelle, bon, à cette époque-là, je savais pas c'était quoi un bon studio. Ah, je suis arrivé là-bas, je sors et au final, quand j'écoute, c'est vrai qu'il y a une différence entre quand t'arrives ici à Paris, là où tu vois des infrastructures de ouf et tout, et dans des studios où tu commences et même au niveau de ta voix, au niveau de toi, comment tu évolues et tout, il y a tellement un tout.
0: C'est un morceau qui s'appelait celui-ci, le premier que t'as enregistré.
1: Je crois qu'il s'appelait Havana.
0: Havana.
1: Ouais, Havana.
0: Mais retraçons d'ailleurs en musique ton parcours aussi, c'est parti.
1: C'est quoi?
0: Ah bah non, mais c'est même parti, c'est moi qui balance le morceau. Avec ce morceau, tiens, parce qu'on parlait d'Havana, mais en 2022, il y a ça aussi.
1: Grave, rêve.
0: Rêve,
1: c'est ça.
0: C'est pas la même, c'est pas Havana celui-ci.
1: Non, c'est pas Havana.
0: Ça c'est rêve.
1: Ouais, ça c'est rêve.
0: Ça, il arrive à quel moment celui-ci, rêve, tu te souviens?
1: J'étais à la fac, hein. J'étais à la fac, je me suis dit... j'enchaînais, tu sais, j'avais ce petit truc sur TikTok. Là, les gens, ils étaient là, ils attendaient un nouveau truc, un nouveau titre. Moi, j'étais là sur Bandlab. J'envoyais plein de Bandlab sur TikTok, ça marchait. Et au final, je suis allé enregistrer ça en studio, tout ça et tout. Et carrément, j'ai pas...
0: Quel souvenir
1: ça.
0: T'as quand t'écoutes les premières notes de ce morceau? Tu penses à quoi tout de suite?
1: Là, tout de suite?
0: Ouais.
1: Ah, ma voix, j'aimais pas.
0: À la voix?
1: Ah, j'aimais pas. J'ai une grosse voix. Je sais pas, on dirait j'allais... Je sais pas. Aujourd'hui, je trouve ma voix, elle est lisse, elle est... Ouais, comme il a dit Brulux, hein. Les mélos, là, aujourd'hui, c'est fluide.
0: Bon, 2023, évidemment, il y aura celui-ci. Petit génie.
1: Ouais.
0: À quoi tu penses tout de suite quand on te met les premières notes de Petit génie?
1: Là, c'est le feu, je crois. C'est vraiment la...
0: Imenes, Alonso, ouais. À bout de bang.
1: Non, c'est une dinguerie.
0: Ça.
1: Ouais, c'est juste une dinguerie. Dinguerie.
0: Même si ça a été compliqué aussi contractuellement,
1: ouais,
0: les matchs. C'était le début d'un bordel. Tu découvres la musique aussi.
1: C'est ça.
0: Par ça. Ouais,
1: je découvre la musique par ça.
0: Parce qu'on va pas évidemment revenir là-dessus, mais c'est vrai qu'il y a vraiment contrat de machin. De,
1: c'est
0: de,
1: ça.
0: Enfin, pas que des contrats d'ailleurs, parce que sur la légitimité du son, etc.
1: Ouais.
0: Qui a fait le morceau, les top lines.
1: Il
0: y a eu un gros bordel.
1: Un gros bordel de musique.
0: Et toi, tu te dis quoi d'ailleurs à ce moment-là?
1: Non.
0: Ou après, tu dis putain la musique.
1: Non,
0: en fait,
1: franchement.
0: C'est pas ce que je rêvais quoi.
1: Non, franchement, j'étais dans un état d'esprit où je kiffais en fait ce qui se passait. Je kiffais parce que en soi, on arrive, il y a des artistes des ouf. À ce moment-là, on vient de loin. C'est-à-dire que
0: là,
1: le titre est bon.
0: Ouais.
1: Et puis en fait, t'es content de ton travail au final. T'es content d'avoir proposé ça et que tout le monde est kiffé en fait au final. Tu vois.
0: T'imagines plus de 300 millions de streams.
1: Ouais. Grave.
0: 302 millions sur Spotify, c'est fou quand même.
1: Ouais,
0: et encore aujourd'hui, c'est un morceau
1: ouais,
0: qui va continuer.
1: C'est un très bon morceau, on l'espère.
0: On l'espère. Autre morceau.

0: Tu penses à quoi tout de suite quand t'écoutes ce morceau?
1: C'est l'un des titres que j'ai le plus kiffé à réaliser, vraiment à faire, parce que c'est la première fois aussi où depuis... c'est la première fois que je vais au Maroc, carrément, pour aller clipper là-bas. C'est un tout, je pense que c'est l'énergie, c'est le moment où on fait le son et on le sort, ça a été une expérience de fou en fait.
0: Est-ce que ça va être la même sur celui-ci? Un an après, en 2025.
1: Ouais.
0: On l'a écouté il y a quelques minutes. Une autre collaboration encore avec Gims.
1: Encore avec Mekki.
0: Et là, tout de suite, pareil. Qu'est-ce que t'as en tête?
1: Non, franchement, c'est Genki Dama. Il était dans son run là, actuellement, quand on a fait ce morceau-là.
0: Bah, il est encore dans le run.
1: Il est encore dans le run. Mais dans un run vraiment là où il sortait des spiders, il sortait des...
0: Toutes les semaines, le mec. Voilà, on y va, semaines. On balance. Qu'est-ce que j'ai balancé?
1: En fait, c'était toutes les semaines à ce moment-là.
0: Incroyable, Gims.
1: Ça veut dire que là, franchement, respect, il est arrivé. On a posé Genki Dama. Il a kiffé le son. J'avais déjà posé la première partie quand je l'ai envoyé. Il a kiffé, il a sauté dessus.
0: Et puis ça va vite, non, je suppose, avec Gims.
1: Ça va vite, il est très pointilleux. Très pointilleux. Il a une oreille musicale de ouf, donc ça veut dire que s'il a kiffé, il a posé, ça fait un gros morceau.
0: Autre morceau. Là, on est en 2026. Tu l'avais fait d'ailleurs avant les... Mais c'est au moment de l'été, t'étais venu dans Planète Rap.
1: C'est ça, exactement.
0: Dans Planète Rap.
1: Exactement.
0: Un morceau qui s'appelle 10 mois avec Alonso.
1: Ouais.
0: Donc pareil, tu penses à quoi? Ça c'est le premier extrait?
1: Ouais.
0: De New Era?
1: Non, c'est pas le premier. Non, je crois que c'est même le dernier.
0: Ah, c'est le dernier.
1: C'est même le dernier. Ouais, ouais. Il y a eu Caïman.
0: Oui, c'est vrai qu'il y a eu Caïman avant.
1: Il y a eu NASA et il y a eu le son avec Alonso.
0: Avec Alonso. Donc ça c'est disponible évidemment, mais ça sort
1: dispo, exactement.
0: Et là pareil, la petite image que t'as en tête de ce morceau?
1: Non, franchement c'est pareil, hein. C'est Capo, c'est quelqu'un que j'écoutais avant. On arrive en studio et c'est un mec très impliqué. Il est là, s'il te dit de refaire quelque chose, tu vas aller refaire. Il veut que le morceau soit bon. En fait, moi j'ai collaboré avec des artistes. Ils font pas des sons pour faire un son ou pour donner un son. Ils font un son pour qu'à la fin ce soit un hit. Donc c'est ça que j'ai kiffé et que je kiffe avec toute l'énergie que j'ai kiffé avec tous ces artistes.
0: Eh bien faisons des morceaux maintenant en live dans Planète Rap si tu veux bien. ZKR est avec nous, ASAP est avec nous. D'autres invités aussi peut-être.
1: Let's go.
0: On va saluer celui qui est au platine quand même. On peut saluer celui qui est au platine.
1: Ashtray.
0: Ashtray, ça va?
2: On est là et toi Fred?
0: En pleine forme Ashtray?
2: Ah, directement.
0: Eh ben écoute, c'est à toi, tu prends le contrôle. Qui attaque, qui commence?
2: On va commencer avec Loussa.
0: Eh ben Loussa, c'est parti.
1: Let's go. Coup d'envoi. New Era disponible. J'ai diminué.

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0: chaud. C'est le Z, c'est le K, c'est le R. Bouillant là. C'est bouillant là. On y va.
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0: La méthode Z.
1: Chou, chou, chou. 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
0: Merci à Lossa pour l'invitation.
1: On est ensemble, mon frère.
0: Respect.
1: ASAP, on y va. Ça vient de Limoges. C'est chaud, c'est chaud, c'est chaud. Brûle ça. On y va. On y va, on y va.
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0: c'est chaud là. On continue la session freestyle, dans les bains.
1: Numéro 10 pour le 18.
0: Merci mon frère, on est ensemble. Brûle ça.

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0: c'est bouillant ça.
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0: c'est chaud, c'est bouillant. Non mon gars, c'est chaud de fou malade. On est ensemble mon frère.
2: T'es dans le train, BR dans la maison.
0: Dans le bon, BR, Skyrock.

0: l'information.
1: Check.
2: C'était la session live dans Planète Rap entre 20h et 21h. Messieurs, venez dire un petit mot quand même, parce que moi j'ai vu trois mecs.
3: Des nouvelles pépites, 32G. Eh oui.
2: Attends, j'ai vu des mecs cagoulés au début qui se sont décagoulés. C'est un concept que.
4: Parce qu'en fait, ils font des concepts cagoulés.
2: Et d'autres décagoulés.
0: En fait, de base.
2: Ah, bienvenue à vous, messieurs.
0: Merci.
2: Donc, c'est quoi le groupe ?
0: 32G.
2: 32G.
0: C'est ça, 32G, ouais. De base, on est sur TikTok cagoulé et on avait promis une surprise.
2: Ah, si, justement. Et regardez-moi ces trois beaux gosses qui apparaissent d'un seul coup.
0: C'est gentil.
2: C'est pas magnifique, ça ?
0: C'est gentil.
2: 32G, donc pour vous suivre, où est-ce qu'on vous suit ?
0: Sur TikTok, 32G TikTok, officiel. C'est ça.
3: Le projet,
0: ça
3: arrive lourd.
0: On est avec ZK maintenant, ça arrive lourd. On travaille et Inch'Allah, ça va péter.
2: Et ben,
0: on attend que ça.
3: Je me permets, ça va se passer. De toute façon, ils ont du talent, nous on est juste là pour accompagner et. Faut les faire découvrir. Et voilà.
2: Et ben une belle et longue route à vous en tout cas, messieurs.
0: Merci.
2: Et on ira suivre 32G. L'eau ça bien 32G. Hein.
5: 32G c'est trop fort. J'ai écouté le titre juste avant. C'est une dinguerie. Franchement respect. Merci à vous les gars. Merci beaucoup.
2: Merci à vous en tout cas, messieurs, d'être passés. Je voulais saluer aussi. Peut-être qu'ils peuvent venir dire un mot, ceux qui sont passés aussi, voilà, se présenter, dire un petit mot. Où est-ce qu'on peut vous suivre les gars, messieurs, allez-y, prenez les micros, bienvenue à vous.
0: Merci mon frère.
2: Vas-y, dis-nous.
6: Nostra, il y a un seul son disponible, hein, mais ça va pas tarder à arriver.
2: La suite arrive.
6: La suite arrive fort.
2: Et où est-ce qu'on peut te suivre alors? On tape quoi?
6: Sur YouTube, hein, Nostra, le titre c'est beaucoup.
2: Nostra, beaucoup, allez taper ça sur YouTube, merci.
5: Allez
2: à toi.
5: Suivre les gars, allez écouter, allez streamer.
2: Et pour toi aussi, pendant que Assap on dira aussi pareil.
7: Moi c'est BR. Sur YouTube il y a Richman. C'est le début d'une longue histoire, ça a un peu plus longtemps. Ça vient de la Courneuve, c'est méchant.
2: Merci à toi, BR.
7: Merci Fred.
2: Merci à toi, BR.
7: C'est méchant.
5: BR, allez streamer les gars, c'est important.
2: Assap aussi pareil pour te suivre. Et s'il y a des choses à annoncer, vas-y.
0: Assap.4real sur Insta. Et suivez-moi partout sur YouTube, Assap officiel. Ça vient de Limoges, la ZUP, Val de Laurence. Et puis, restez branchés, ça arrive.
5: On représente.
0: Et bien, Bazoir d'ailleurs aussi.
5: On est ensemble, mon frère.
0: Merci, Losa.
2: Merci à toi, Losa. Toi, tu vas être là tous les soirs dans Planète Rap.
5: Tous les soirs, frère.
2: Tous les soirs, 20h-21h, c'est ta semaine dans Planète Rap avec le projet qui arrive vendredi.
5: Exactement.
2: Et on va finir avec le morceau Dis-moi avec Alonso.
5: On y va direct.
2: On y va direct, ça file tout droit. Et c'est extrait du projet, bien évidemment. Ce morceau qui s'appelle Dis-moi, Losa Alonso. Atlantique.

0: Merci à Lossa, Lossa avec Alonso pour Dis-moi Lossa. Merci à toi, rendez-vous demain 20h21h. Merci à ZKR qui était là aussi avec nous, ZK. Un petit mot, on rappelle qu'il y a...
1: Faudra s'y faire, la méthode ZKR.
2: Merci beaucoup à toi.
1: 32G officiel partout les gars, 32G.
2: Et 32G. Allez streamer. Hein.
1: Merci à Lossa, 18 septembre, New Era,
2: on y va.
1: Mélo,
2: let's go.
1: Soutenir. On est ensemble.
2: On y va les Z,
1: ça nous permet de s'ouvrir.
2: On est ensemble. Hein. Tu connais...
0: Merci à vous, ouais, en tout cas merci à vous deux, merci à ceux qui sont passés.
1: Tu raccroches les crampons là.
0: Mais pourquoi à chaque fois tu me dis ça? Regarde, je suis en pleine forme. Je suis en pleine forme.
2: Non,
1: je suis en pleine forme.
0: En pleine forme.
1: C'est tout.
0: Mais ça arrivera, je sais, ça arrivera. Ne soyez pas trop impatients. Merci à toi en tout cas, ZKR. Merci à Lossa. Rendez-vous demain.
2: Merci aux Z.
0: Demain, je raccroche pas les crampons demain. Demain, je serai avec Lossa.
2: Toujours et toute la semaine.
0: Et toute la semaine, tous les soirs de la semaine.
2: Voilà.
0: Entre 20h et 21h. Et là, on va retrouver D-Fool avec toute l'équipe de la Radio Libre qui, eux aussi, sont en pleine forme. C'est parti, coup d'envoi.
3: Eh bah oui, c'est lundi. On va en profiter. Lundi soir sur Skyrock. Merci d'être là. Vous avez la parole tous les soirs. 01 53 40 30 20. Vous pouvez nous appeler dès maintenant. Tout le monde est là, dis donc. Les téléphones à la main, vos messages avec l'appli Skyrock ou au 41 759. Vous avez un truc à dire, on va se rendre service, on va faire les cons ensemble, on va passer une belle soirée, profitez-en, on va faire un petit bilan, un petit débrief du week-end si vous arrivez des trucs ce week-end, et si vous arrivez des trucs en général que vous voulez en parler à tout le monde, eh bien vous n'hésitez pas, c'est Radio Libre et c'est parti. Retour de Bourgogne pour Romano. Qu'est-ce que tu fais?
4: Je bois un café.
3: Ah d'accord, ok.
5: Avec une
3: touillette, c'est long hein, de boire un café avec une touillette.
4: Ouais.
3: À la place de la cuillère, t'as une touillette, c'est pas simple. Hein.
4: Ah, mais c'est bonsoir, ça fait bonsoir. Parler les cons, tiens.
3: Bonsoir.
5: Moi, je viens de Poitiers, moi.
3: Bon, mais pas, dis donc.
4: Ouais, bonsoir. A priori, non, mais il faut. Hein,
3: bonsoir,
4: quand même.
3: Cédric.
1: Ouais, bonsoir,
3: bonsoir,
1: tout
3: Samy. Bonsoir, Guigui.
1: Salut.
3: Bonsoir, Karim.
4: Bonsoir, les filles.
3: Eh ben, il manque plus que vous. Allez-y, profitez-en, appelez-nous, comme je vous le disais, 01 53 40 30 20, l'appli Skyrock, le 41 759, le Skyrock.fm. Et une sexy nana pour démarrer cette soirée. On a plein de sexy nanas. Hein. La Marie, Medellin.
5: Ouais.
3: Nakamura pour démarrer tout de suite. Aya Nakamura. Faire comme ça, c'est mieux. Oui, c'est mieux avec la rafleuse. Et oui, encore un son que vous avez découvert sur Sky. C'est sexy nana.
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0: Et Radio Libre, c'est parti en direct, vous avez la parole tous les soirs, profitez-en, prenez-la, appelez-nous 01 53 40 30 20 et vos messages avec l'appli. Coucou tout le monde, c'est Aya Nakamura et la rafleuse pour démarrer.
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0: Aya Nakamura sur Skyrock, Aya Nakamura et la rafleuse, c'était Sexy Nana, elle est les piles 21h, c'est Radio Libre. What the fuck? Diffoul. Ah, c'est rigolo. C'est rigolo, non, c'est rigolo.
1: Romano.
2: C'est marrant.
0: C'est rigolo.
1: Cédric.
3: Grave.
1: Ouais. Marie.
4: Coucou.
1: Karim.
2: Ça va tranquille, ouais.
1: Samy.
5: Cédric suce des
2: énormes tétons poilus.
1: Kiki.
3: Ah là, on tient un truc.
5: Marrant ça, ça été.
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0: Mais oui, c'est rigolo et c'est même marrant. On va passer la soirée ensemble en direct sur Skyrock. C'est parti pour une nouvelle semaine de Radio Libre. Mais oui, vous avez la parole tous les soirs, je vous le dis. Tous les soirs, vous prenez votre téléphone, vous nous appelez, vous avez votre téléphone. Vous nous laissez des messages avec votre appli Skyrock. Et on salue Éloi qui vient d'arriver. Bonjour Éloi, on fait un bonjour à Corix. Un petit coucou à Pito là sur l'appli Skyrock. Bonjour Théo, bonjour Anissa. Salut Loïc, salut Minos. Salut Robin du 72. Bon, salut à vous. Vous avez vu les messages arrivent directement dans le studio. Il y a Fartboy qui est très content parce qu'il adore le son d'Aya Nakamura. Il y en aura d'autres dans la soirée. On va se faire plaisir. Bonjour les chimistes. Il y a des savants qui nous écoutent. Je vous écoute en roulant des joints. Eh bien, salut à toi, chimiste et également plombier.
2: Eh oui, ouais,
0: ça fait plaisir. Salut à vous. Bah, donnez-nous des nouvelles de vous déjà. Dites-nous si vous avez un truc à nous dire, si vous voulez faire les cons en direct, si vous avez un truc à vous, un problème à gérer, un truc à nous demander. On va se filer les coups de main tous ensemble et vous avez bien sûr à disposition la meilleure équipe de la Radio Libre. Elle est là tous les soirs. Bonsoir, rebonsoir tout le monde.
2: Bonsoir.
0: Cédric, t'as passé un bon week-end?
3: Ça va, tranquille, pépère.
0: T'as fait quoi ce week-end?
3: Je me suis reposé.
0: Ah, t'as dormi? C'est bien.
3: Ah, je te jure, j'ai dormi samedi soir de 19h
2: jusqu'à maintenant.
3: Non, jusqu'à dimanche 13h.
2: Ah ouais, quand même.
4: Ciao,
2: mais
4: ah ouais,
2: ça c'est une belle nuit, ça.
0: Ah bah c'est oui.
4: Mais t'es pas plus fatigué après parce que quand on dort beaucoup.
3: Franchement,
0: ça me le fait, Marie.
4: Ouais, tu vois, ouais, quand tu dors beaucoup, quelquefois tu te sens encore plus crevé.
3: Ah là, je me suis sorti direct parce que je me suis dit, je vais traîner, après je vais pas dormir de la nuit.
2: T'as sué, non?
4: Bah non, il s'est pas lavé en dormant.
2: Ah, t'as dû suer.
3: Bah non, il s'est pas lavé. Ah si, je me suis lavé, t'es fou. Je me suis lavé quand? Mais qu'est-ce qui t'arrive?
2: Tu t'es lavé quand le sexe?
3: Bah là, il y a 2 heures.
2: Il y a 5 minutes. Comme ça doit être écœurant.
3: Tu veux venir me sentir le fion? Non, ça va, je suis tout prêt là. Tu veux venir me sentir?
2: Avec du savon, non, ça va, je te remercie.
0: On va les laisser tous les deux. Hein,
4: ouais. Ils sont tellement mignons.
0: Je sais pas ce que vous en pensez.
3: Non, mais je suis encore à la douche.
0: Oui, bah oui.
3: Tu veux vérifier du full?
0: Non, ça va aller.

0: Séminaire sur Skyrock, on écoutait Bello et Dallas. 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
1: 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À la fin, t'aurais le droit de me sucer pour nettoyer la queue.
2: Cédric. Toi, tu vas mettre ma main dans ta gueule, tu vas voir.
3: Marie. Karim. Samy.
4: Non, mais c'est moi.
3: Kiki.
4: Mec, beau gosse, un frais et tout. Hein. Mais moi, je sais que j'ai les fesses qui me chatouillent dans les mains.
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0: Et ouais, tous les soirs on est là, vous êtes là aussi, c'est Radio Libre en direct 01 53 40 30 20. Ça c'est pour ça. Nous appeler, vous avez l'appli Skyrock. Salut, Lou a adoré Bello et Dallas. Salut à toi Lou, t'as bon goût. Moi aussi j'aime bien Bello et Dallas, on écoutait Séminaire. Et concert Skyrock semaine prochaine, je pense, pour Bello et Dallas. Qu'est-ce qu'on va faire de bien ce soir? On va faire le clash de la drague. Et c'est quoi vos méthodes? Tiens, Cédric Romano.
2: Ben moi j'ai réussi à avoir le nouvel iPhone en exclu. Et j'aimerais bien faire ma première sextape avec la nouvelle caméra pour faire le test, quoi, tu vois, avec la femme de la famille.
0: Tu parles bien ce soir.
2: Ouais, ouais. J'ai mal un peu.
0: Non, mais c'était très intéressant ce que tu as dit.
1: Là, je lisais sur des sites spécialisés.
0: Oh, tu lis des sites spécialisés?
1: Ah, ouais, je lis des sites spécialisés, ouais. Et a priori, il n'y a pas une différence de ouf entre le 17 et le 18, en fait. Hein.
0: Alors, il chauffe moins, il recharge en un quart d'heure. Qu'est-ce qu'il a de
1: ouais,
0: spécial?
1: Ouais, mais ça, c'est. Alors, il y en a plein qui disent la recharge en un quart d'heure. Yeah. Ouais, dans un an, la batterie, t'as déjà.
5: Et ça tient 24 heures.
1: Elle est déjà cramée. Ouais. T'as déjà, tu sais, l'état de santé de la batterie, t'es déjà descendu.
0: Si, il y a un appareil photo qui est un truc de ouf.
1: Bah, l'appareil photo, le 17, il est déjà
5: très bon. Ah ouais, putain,
2: hey, le zoom d'enculé que t'as avec l'appareil.
0: 23 heures d'utilisation, 34 heures de vidéo. T'imagines, 34 heures, tu peux le garder.
2: Ouais, c'est beaucoup.
0: 50% de batterie en 15 minutes.
1: Ouais, mais ça,
0: donc,
1: ça
0: il recharge 50% en 15 minutes.
1: Ouais, mais ça crame la batterie, en fait.
0: Ouais, fais attention. Moi, j'ai cramé une batterie comme ça.
1: Non, mais le problème qu'il y a, c'est que c'est ce qu'ils disent tous là sur les sites spécialisés que je lis. C'est que.
2: Parce que la batterie, il faut pas la recharger tout
1: de suite. Non, mais en fait, l'usure, elle est beaucoup plus rapide.
2: Ouais.
1: C'est-à-dire qu'au bout d'un an, l'état de santé de la batterie va tomber à
0: 80%. Il faut jamais charger à 100%.
2: Ouais, faut mettre 80.
0: Faut s'arrêter à 80, ouais.
2: Ouais, ouais.
0: S'arrête à 80. Ah, on vous filera demain matin, en fait. 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
2: Ouais,
0: non, j'exagère. 1479.
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0: Bon, on aura Nono dans un instant avec une surprise d'amour. Ah d'ailleurs, tiens, faut que je vous présente quelqu'un. Parce que la semaine dernière, on avait, je sais plus quel jour, on avait un message de je sais plus qui d'ailleurs. J'ai du mal à retenir les prénoms, mais qui nous disait, mais comment je peux prouver à ma chérie que je l'aime? Bon, après moi j'ai dit un truc bateau du style, mais ça se sent.
1: Non mais tous les jours.
0: Voilà, tous les jours, ça c'est.
1: Bah tout, évidemment.
0: Des trucs bateaux.
1: Avoir des petites attentions. Ouais,
0: est-ce que vous avez déjà montré à votre chérie une super preuve d'amour? Vous avez fait quoi comme super preuve d'amour?
2: J'ai acheté un cadeau.
0: Un cadeau. Pendant toutes les années de cohabitation, elle a eu un cadeau, la pauvre.
2: Bah non, elle en a eu plein, je l'ai gâté. Je la gâte.
3: Je la gâte.
1: Je la gâte. Je la gâte.
3: Ah, beauté.
2: Ah oui, m'a gâté. M'a gâté. Non, mais je la gâte. Elle a déjà eu des bijoux, des sacs à main,
3: des poils, des casseroles,
2: des téléphones, une belle cuisine.
3: Oh. Là, une fois, tu l'as acheté une chaussure sur deux.
2: Non, mais ça, c'est. Non, mais
1: c'est une
2: ce jour-là, mais j'aurais mieux fait. Mais maintenant, c'est terminé. De toute façon, il y a des trucs, bijoux, j'en achète plus, parce que un des derniers trucs que je lui ai acheté, elle l'a perdu.
0: Mais alors, c'est pas sa faute.
2: Ah, c'est pas de la mienne, c'est elle qui l'a perdu, c'est pas moi, tu sais, elle avait qu'à pas le perdre. Un petit bracelet là.
3: Elle est peut-être dégoûtée, parce qu'elle, non, elle aussi.
2: Non, mais en fait, elle me l'a pas dit. Et un jour, je lui dis, ah, en fait, le bracelet.
0: Non, parce qu'elle sait que t'aurais fait une crise.
2: Bah, je l'ai fait la crise. Elle me fait de me le dire direct, parce que je l'ai fait la crise.
0: C'est pour ça que
2: je me suis juré de ne plus lui acheter de bijoux.
1: Et moi, je le savais.
2: Et
0: elle te l'avait dit.
1: Ouais, parce qu'elle était hyper mal, en fait.
0: Donc, dans quel état tu la mets, la pauvre?
2: Ah non, mais de toute façon, les bijoux,
1: non,
2: c'est terminé.
1: La pauvre, ouais.
2: Elle me disait, ah, mes boucles d'oreilles, elles sont un peu petites. J'ai dit, bah écoute, tu te les payes.
1: Mais il y avait eu aussi le portefeuille qui avait été croqué par.
2: Ah non, mais ça, bon, ça, c'était autre chose. Ouais, Cariole avait gardé un chien et ce con avait.
1: Un gros dedans.
2: Il avait adoré, elle avait un portefeuille Vuitton à l'époque. Ah. Et il avait mangé, il avait croqué un coin. Donc en fait, non, du coup, mais on avait trouvé un cordonnier, il avait coupé le bout. Elle avait un portefeuille Vuitton original.
3: Unique. Parce que,
2: il était coupé dans un coin, mais le mec il l'avait super bien fait. Tu vois,
3: il est custom du coup.
2: Ouais, il avait fait la couture avec
1: joli, hein.
2: les mêmes fils et tout. Ça, limite, tu t'es dit, c'est un truc personnalisé quoi.
0: C'est un Vuitton original.
2: Ouais.
0: Qu'est-ce que vous avez fait comme preuve? Qu'est-ce que vous avez donné comme preuve d'amour? Moi je la prends, le c'est une bonne preuve, non? Nous dit Hiro.
3: C'est déjà bien,
1: c'est hyper sympa.
0: C'est très gentil, c'est ça, Hiro. Hein. Je l'ai demandé en fiançailles, nous dit Chris. On va y revenir et on aura Nono aussi. Nono en direct de Strasbourg avec nous.
2: J'oubliais, je lui paye des vacances.
0: C'est quelque part une preuve d'amour que tu vas monter à ta chérie, Nono.
1: Mais c'est que des trucs que tu payes en fait.
2: Bah déjà ma présence, elle devrait être honorée.
1: Ah voilà, mais tu devrais commencer.
2: Je ne me rends même pas compte de la chance qu'elle a.
0: Ah bah ça c'est sûr.
2: Je la bonifie quoi.
3: Ah bah c'est pas, tu fais le galant, tu l'ouvres la porte au restaurant.
2: Ouais, non mais je le fais ça, ouais.
3: Bah, la voiture.
2: Je vais pas aller claquer la porte contre la gueule. Hein.
3: Non mais je sais pas, t'es tellement plus galant.
1: Effectivement c'est mieux.
2: Tu vois, c'est pas mal.
3: Là t'as des mecs qui ouvrent pas la porte à leur meuf. Hein,
2: ah moi je le fais,
3: t'es un galant quoi.
2: Mais je l'ai toujours fait quoi.
1: Ouais.
2: Mais même une des femmes que je connais pas.
1: Mais tu laisses passer les femmes avant.
2: Ouais.
1: Ouais, pas comme dit Foul.
0: Ah bon,
2: aucun savoir-vivre.
1: Non mais parce que Diffoul, il veut pas toucher aux portes. Donc du coup il attend que tu ouvres la porte. Mais moi il me fait rire. Il attend que tu ouvres la porte.
0: Je laisse passer devant. Elle ouvre la porte, elle passe et moi je me glisse
1: alors
0: derrière.
1: Maintenant avec Medellin, effectivement, quand on est dans l'ascenseur, Medellin est une femme manifestement, parce qu'elle passe devant nous tous.
0: Devant
1: donc
0: tout le
1: forcément
0: monde,
1: oui. Forcément,
2: mais ça, les chefs, ils aiment bien toujours rentrer en premier. Je sais pas pourquoi.
0: Bah parce qu'ils surveillent pour nous s'il y a un danger.
1: Ouais. Bah,
0: parce qu'en fait, quelque part, Medellin, elle est là pour me protéger. C'est son principal métier, elle me protège.
1: Ouais, et t'as fait.
0: Donc, elle passe devant pour voir s'il y a un danger. Elle regarde à droite,
2: puis
0: à gauche.
2: Elle nous casse les oreilles quand elle jappe.
1: Mais elle jappe pas, elle est trop mignonne.
0: Là, elle prévient qu'il y a eu un danger quand elle la boit.
2: Bah, qu'elle ferme sa gueule, ça sera déjà bien. C'est tout ce que je lui demande à Guigui.
3: Bah, parce que bien souvent, il n'y a pas de danger en plus, donc elle hurle pour rien.
2: Non, mais ouais,
0: elle prévient.
2: Débile.
3: Ouais.
0: Elle prévient. Non, mais ils sont comme ça, les chiens.
2: Ah, moi, les miennes, maintenant, elles ont interdiction de japper.
0: C'est de la dictature.
3: Sinon quoi?
2: Donc, ce que je fais, c'est que je prends ma tongue, je la soulève, et ça s'arrête immédiatement de japper. L'autre fois, je t'ai pris dans la tronche.
3: Tu fais de la psychologique.
1: Non, parce que ça, on le sait pour les.
2: J'ai fait lancer une tongue dans mon couloir, elle l'a esquivé, mais elle a fermé sa gueule.
1: On le sait pour les chiens, parce qu'on en avait parlé souvent, c'est-à-dire que si tu lui donnes une fessée, pour le faire avec la main, parce qu'après, ils ont peur de ta main.
0: À la main, et
2: non, mais je sais pas. Non, mais la tongue, je la vise pas, tu vois, je la jette pour qu'elle arrête de japper.
0: Moi, Medellin, j'ai jamais frappé.
2: Mais moi,
0: même pas une petite fessée, rien.
2: Mais moi, j'adore les chiens. Mais je déteste les chiens qui jappent.
0: Ouais.
2: Ah, c'est un truc, mais tu sais que ça peut me rendre dingue.
0: Mais il y a des chiennes qui aiment bien se faire des
2: fessées. Mais Cédric, je la fais japper sur commande. Vous voulez que je vous montre?
0: Ouais, une petite fessée.
2: Jappe.
3: Ouais, c'est ça.
2: Jappe, dépêche-toi. Jappe, sinon tu te prends ma tongue.
1: En tout cas, moi j'ai remarqué que depuis la rentrée, Medellin,
3: elle fait la connasse un peu.
1: Non, mais non, on l'entend plus trop d'habitude.
2: Tant mieux.
1: Ouais, quoi, non, mais quand il y a des chiens qui aboient et tout, machin, tu sais, elle tourne d'habitude et là, elle est hyper calme.
2: Elle devient petite sourde.
1: C'est peut-être Romano qui l'a.
0: Ah, t'as vu, Marie, Marie, elle a dit que t'aboyais plus, Médéline. Viens dire bonjour.
2: Médéline, regarde, j'ai un truc pour toi.
1: Non, mais.
2: Attends, je te ferai.
0: Viens voir.
2: Attention, Médéline, il y a une tongue.
1: Il est avec son tongue dans la main.
2: Attention, la tongue.
0: Mais tu fais peur aux chiens, t'es
3: rouge.
1: Je te dis, il y a eu un truc.
3: J'ai plus la gueule.
2: J'ai peur, le problème, c'est qu'il y a 10 foules à côté.
0: Et Guigui, je regarde.
2: Ce serait con que 10 foules.
0: Avec effroi, comment tu respectes une créature de Dieu, Médéline.
3: Non, c'est celle du diable, là, je crois.
0: Mais non, c'est Médéline. Il n'y a pas plus gentil qu'un chien. Un chien, ça t'aime sans rien.
3: C'est vrai.
0: Sans rien demander en retour.
1: Bah oui, c'est ça.
3: La bouffe. La bouffe, des gâteaux.
2: Juste ça.
0: Bon, allez, on aura Nono dans un instant, justement. Preuve d'amour, on va y revenir. Vous faites des preuves d'amour, vous avez reçu des preuves d'amour, vous en avez donné. Dites-nous, ça va donner des idées à tout le monde. Et Nono, on va te retrouver juste après le clash de la drague. T'es prêt, Nono?
4: Ouais.
0: Est-ce que t'as un préféré pour le clash, toi, Nono?
4: Ah, je t'avoue que un peu Romano quand même.
0: Un peu Romano quand même.
2: Merci, Nono.
4: Pas pour la personne, mais il s'est trop bien parlé. En fait.
0: Pas pour la personne, c'est-à-dire humainement, oui, non.
2: Pas pour la personne, comment ça, c'est-à-dire?
3: Bah, pas humainement, c'est qu'un connard.
4: Il sait
3: que t'es une merde.
2: Mais là, tu es au-dessus de
4: toi. Je t'aime pas plus que les autres, mais j'avoue que tu.
2: Non, mais je suis au-dessus du lot, quoi.
4: T'es un peu au-dessus du lot.
2: Oui, oui, oui, je sais. Tu sais que c'est dur à vivre, ça. De toujours être là et Cédric, il est là en bas.
3: En bas, il est en bas, mais t'es un ouf, toi, quoi.
2: Je suis au sommet du
3: building. Descends sur terre, gros.
2: Cédric, il est dans la cave, quoi.
4: Cédric, il a un bon thème ce soir. Du coup, il y a moyen que tu fasses quelque chose en thème. Il est un peu bidon, un peu ce soir, Romano. Du coup, je sais pas.
2: Je l'ai même pas dit.
4: Si, tu l'as dit.
2: Bah non, je l'ai pas dit. Alors, j'ai dit quoi?
4: T'as dit que c'était pour le téléphone, une histoire de téléphone.
2: Ah non, mais ça, le truc bidon, ça c'est Cédric, tu vois.
3: Mais non, c'est moi.
2: C'est vrai, moi j'ai pas dit ma méthode.
4: Okay,
2: non, mais c'est vois, on est d'accord, c'est un
3: chien.
4: Ça
3: c'est très con. Ça, c'est vraiment con, ça. Non, mais Nono, ça va, ouais, elle est bien, mon idée.
2: A priori, pas
3: j'ai une nouvelle iPhone en exclusivité, je viens faire une première sextape avec mon téléphone.
4: T'as fait mieux quand même.
0: Et toi, Romano, c'est quoi ta méthode?
2: Ah ben moi, je suis artiste.
0: Artiste.
2: Artiste.
0: Peintre.
2: Non, sculpteur.
0: Un sculpteur.
2: Alors, j'hésite à comment je vais le faire. Soit j'ai déjà baisé la femme et en souvenir de la folle nuit d'amour, je lui amène une statue de mon sexe. Quoi, ça sera plus une statuette d'ailleurs.
0: Ouais.
2: Ou alors je propose de lui faire un moulage de sa vulve ce soir directement chez elle. On va voir comment ça se goupille. Ou l'homme d'ailleurs, on verra comment ça se goupille.
0: Oui, c'est bille, notre.
2: Ah ouais, bien sûr. Après, c'est l'artiste qui parle.
4: Allô?
3: Allô?
0: Premier tour.
3: Allô et bonsoir,
2: Laurent.
3: C'est Laurent?
4: Ouais, sais que je vais. Tu sais ce que j'ai envie de te faire, là? Espèce de trou du cul de merde, là.
3: Dis-moi, Laurent, qu'est-ce qui t'arrive?
4: Ouais. Tu diras à la grosse dame qui dit d'appeler, là. Pour qui t'appelle, là.
3: Ouais.
4: Tu diras qu'elle va se faire enculer, tu vois, qu'elle n'aura rien. Tu
3: Laurent,
4: peux lui dire.
3: Mais rien à voir, moi je voulais venir à la maison.
0: C'est qui la grosse dinde?
4: Viens, je t'attends, viens.
3: Non mais je t'explique, tu sais, je viens d'avoir le nouvel iPhone en exclusivité. Et soir, je voulais faire ma première. Je voulais venir justement, je vais venir à la maison, là. J'étais en train de le charger, là. J'arrive.
4: Ouais,
3: et je voulais
4: viens.
3: Faire ma première vidéo, ma première sextape avec ta femme.
4: Oui, bah bien, ok. Pas de problème.
3: Ok, super. Ah bah écoute, j'arrive dans 5 minutes. On fera des préliminaires tous les deux. Je te filmerai en train de me sucer. Et après, je ferai une deuxième petite vidéo où je lui ferai l'amour.
4: Ta bite, je vais la couper, je vais te la mettre dans ta gueule, moi, connard.
3: Bon, ça, on va pas le filmer, par contre, ça te dérange pas.
4: T'es qu'un fils de pute.
3: Bah écoute, j'arrive.
4: Pourquoi t'appelles en secret? Pourquoi tu dis pas de quitter? Viens.
3: Bah écoute, je vais arriver là dans 5 minutes et puis. Comme ça, tu vas me voir. Ça sera plus un secret. Ouais, je vais te calmer, toi, je vais te faire l'amour.
4: Ouais, bah viens.
3: Ok, mais écoute, quand t'auras mon sexe dans ta bouche, tu la fermeras, tiens.
4: Ta mère, c'est une pute, ta mère.
3: Oh, parle bien quand même des mamans.
4: Je l'ai baisé en long, là.
3: Ça, je suis pas sûr, ça.
4: Ta mère.
3: On va se calmer, Laurent, là. Hein.
4: Ta mère, ta femme, j'ai baisé tout le monde, mon.
3: Ma femme, si tu veux, y'a pas de problème. Bah écoute, j'arrive.
4: Qu'elle va se faire enculer, toi, elle va te faire enculer avec.
3: Bah écoute, je vais venir et puis on verra ça, d'accord? Parce que tu parles beaucoup au téléphone, mais je suis sûr que tu feras rien du tout.
5: Tweet.
3: Ça, c'est
0: la sonnerie de Cédric, ça.
3: Je l'ai plus, putain, mais tu sais que j'aurais bien aimé la retrouver, celle-là.
0: Alors, juste une question. Quand il parle de la dinde, c'est son ex, non?
3: Je pense, ouais.
0: Tu diras à l'autre dinde de merde qu'elle aura rien.
1: Je pense
3: qu'il y a eu un divorce qui s'est mal passé.
0: Je pense qu'ils sont en galère dans le divorce, là, oui.
3: Ah ouais, putain. Bon, bah, en tout cas, il y a un serrage quand même.
2: Bon, un serrage, il coupe la
3: vie. Ah, si, il y a le mec qui m'attend. J'ai eu
2: la gueule.
3: Je vais
2: tirer une invitation.
3: Non, il y a un serrage.
2: Non, il a jamais dit oui à tes propositions.
3: Si, il a dit oui,
1: espèce de mytho.
3: Il m'a dit si, viens, t'es un ouf, toi, quoi.
2: Non, mais il veut te couper le sexe.
3: Tu vas me sucer la bite et je mangerai ta femme.
2: Mais il t'a jamais dit oui.
3: Mais si, il a dit oui après.
2: Putain, mais t'as ces mythos, c'est hallucinant. Ah, j'écoute, mais c'est dur, je t'assure.
3: Franck,
5: Oui.
2: Allô, Franck ?
5: Oui.
2: Oui, comment vas-tu ?
5: Ça va et toi ?
2: Ah, ça va pas mal. Ta femme est là ?
5: Eh ben, elle est pas avec toi.
2: Ben, non, parce qu'en fait, je devais passer lui amener un cadeau ce soir, là.
5: D'accord.
2: Parce que l'autre fois, je l'ai tellement baisé bien comme il faut.
5: D'accord.
2: Que j'ai fabriqué pour elle, parce que je suis sculpteur, une statue de mon sexe en érection.
5: D'accord.
2: Pour qu'elle puisse se le mettre dans le cul quand je suis pas là.
5: D'accord.
2: Donc je peux passer quand même à la maison ?
5: Vas-y, passe, je t'attends.
2: Ouais, comme ça, en attendant, je t'enculerai.
5: Vas-y.
2: Ah ben vas-y, dans 5 minutes, je suis là.
5: Vas-y, viens.
2: Parfait. Ça va être chaud, bébé.
5: Vas-y, viens.
2: Ah, viens, je vais te démonter le troufion. Ah, je vais te casser les pattes arrière.
5: Mais sinon, c'est facile derrière un téléphone. Hein.
2: Ah ouais, ben je vais venir dans 5 minutes, tu vas voir comment ça va se goupiller.
5: Ben vas-y, j'habite où ?
2: Hein ?
5: J'habite où ?
2: Ah ben je sais pas, d'habitude, je la baisse sur le parking à côté de la maison, mais bon, je vais trouver. T'inquiète
5: d'accord.
2: pas.
5: D'accord. Sachant que j'ai pas de maison en plus, c'est
2: quoi ? Ouais, ben un appartement, quoi, où tu loges.
5: L'appartement ? Même pas, tu vois.
2: Ben la cabane, alors.
5: Ben même pas, mec.
2: Ben si tu vis quoi ? Dans une hutte ?
5: Tu vas passer la barrière, tu vois. Okay. Et tu vas te retrouver au Newf.
2: Ben non, mais vas-y, de toute façon, j'arrive et je te fais l'amour, y'a aucun souci.
5: Ben vas-y.
2: Dans viens. 5 minutes, je suis là, alors.
5: Ben vas-y.
2: J'appelle ta femme pour savoir où c'est.
5: Ben vas-y, appelle-la.
2: Allez, à tout de suite, mon bébé.
0: Et ben ça n'arrête
2: ça,
0: pas.
2: Ça, c'est un vrai serrage.
1: Mais il vit dans une ZAD ?
0: Ben, peut-être.
2: Ben, je sais pas, c'est le voisin de Marie. Un appartement, tu vis dans quoi ? Dans un
1: hippie ? Ben ouais, c'est chelou.
0: Et encore un serrage. Ça performe ce soir.
1: Ah, ben là, c'était beau.
2: Mais ça, c'est un vrai serrage.
3: Moi, ben aussi, c'est un vrai serrage.
2: Je me fais pas traiter de tous
3: oui,
2: les noms.
3: Oui, c'est ça, allez.
2: Ah, tu t'es fait maltraiter quand même.
3: Il se foutait pas de ta gueule, le mec.
2: Ah non, je pense pas, non.
3: Bah si.
2: Je pense qu'il était un peu.
3: Excellent. Au début, il se foutait de ta gueule. Allô ? Allô ? Ah,
6: c'est... Bonjour, vous êtes bien sur la compteur de Virginie Libérale.
3: Ouais.
6: N'hésitez pas à me laisser vos noms, prénoms, numéros de téléphone. Je vous rappelle dès que je suis disponible. Merci.
2: Ah. Vas-y, laisse-le.
0: Je pas.
2: Vas-y, vas-y.
0: Alors, je m'appelle mon coeur, Cédric.
3: C'est... Laisse-moi parler.
0: De Skyrock.
3: C'est un truc de ouf, ça. Mais laisse-moi parler.
0: Vas-y, parle.
3: Bon, ben, je m'appelle Cédric, je suis le pote de Difool. Et je voulais te venir te faire l'amour ce soir avec mon nouvel iPhone.
0: Alors, il voulait te venir te faire l'amour.
3: Ouais, Difool, il voulait filmer avec.
0: Et est-ce que, comme dans l'appel précédent, tu voulais faire des préliminaires ?
3: Des préliminaires.
0: Des préliminaires.
3: Ouais, ouais, bah ouais.
0: Si ça vous branche, madame, on vous salue. Des bisous.
2: Déjà, si vous comprenez c'est le message, bravo.
0: Voilà, c'est ça.
2: Allez, gros naze.
3: Mais ta gueule.
1: Quel amour entre les deux.
3: Je te rappelle qu'on est égalité, il y a un serrage partout. Gros. Fais pas le malin.
2: Il n'y a pas d'égalité, mec. T'as eu de la chatte sur le premier.
3: Là, tout de suite, t'as eu de la chatte.
2: Dès le départ, moi, au moins, j'ai mis ma méthode en place.
3: Là, moi aussi,
2: le premier, tu lui aurais dit n'importe quoi, le mec, il était parti.
3: Mais alors,
2: il a cru que t'étais.
3: Allô ?
5: Non, mais c'est quoi ces conneries, là ? Vous foutez la gueule du monde ou quoi, là ?
3: Non, du tout, ça va ?
2: Laurent.
3: C'est Laurent ?
5: Allez, va chier, connard.
3: Non, mais Laurent, je voulais passer à la maison.
0: Va chier.
2: Mais
0: va
2: c'est
0: chier.
2: Pas le même que le premier ?
3: Non.
1: Va chier.
3: Non. Putain.
2: Ouais, mais t'as pas en plus, t'es aussi. Tellement nul que t'arrives même pas à le démarrer, le mec.
3: Mais non, mais toi, connard, tu c'est normal, tu parles au début. Le mec était énervé.
2: Bah, parle au début, tête de cul.
3: Mais fallait pas parler, toi aussi.
2: Non, mais parle sur le mien.
3: Non, je parle pas, moi, je respecte, moi.
2: Bon, arrête un peu.
3: Dans la team Le Belge, on respecte.
2: Tu respectes avec ta machine de merde.
3: Quelle machine ?
2: Ta machine à triche. Ta machine à spam que t'avais mis en route, là.
0: Allô ?
5: Allô ?
2: Oui, allô, c'est Cédric ?
5: Oui.
2: Oui, comment ça va ?
5: Bien, vous ?
2: Bah, ça va pas mal. Ta femme est là ?
5: Hein ?
2: Ta bonne femme, elle est là ?
5: Oui.
2: Ouais, parce qu'en fait, j'ai un cadeau à lui amener. C'est Jean-Louis, parce qu'en fait je t'explique, la dernière fois je lui ai tellement fait l'amour comme une bête, elle en pouvait plus, elle a gigoté sur mon chibre, c'était la folie. Donc je suis sculpteur, donc j'ai fabriqué une statuette en forme de mon sexe pour qu'elle s'amuse quand je suis pas là. Et je voulais lui déposer ce soir là à la maison.
5: En fait ou...
2: Comment Donc je vais arriver dans 5 minutes là. Hein ? C'est bon pour toi ? Ouais, et puis à la limite, je m'occuperai de toi aussi, comme ça tu goûteras à mon chibre.
5: Ah ouais.
2: Ouais, bah vas-y, bah j'arrive dans 5 minutes pour te démonter l'oignon. À tout de suite, mon bébé. Prends des vitamines, hein, parce que t'as l'air mou, là. À tout de suite, Cédric. Ouais, t'es comme celui que je connais, t'es pas fino, quoi.
3: parle bien, je vais
2: te dire. Il a dit oui. Il était sous l'exomie.
3: Le mec était foncedé.
2: Et alors, j'y peux quelque chose. Je vais pas aller chez lui le secouer, le mec. Hein.
3: Bah, le mec était foncedé. Allô,
7: Jean-Paul.
3: Allô, Jean-Paul.
8: Allô.
3: Oui, bonsoir. Est-ce que Jean-Paul est là, s'il vous plaît, madame ? Désolé d'appeler si tard.
7: Vous avez vu l'heure qu'il est?
3: Bah justement, c'est pour ça que je m'excuse.
7: Bah non, il est couché.
3: Ah, il fait dodo déjà?
7: Oui, c'est la part de qui?
3: Bah c'est de la part de Michel, là, parce que je l'ai appelé cet après-midi, là, tu sais, j'ai reçu le nouvel iPhone en exclusivité, et je lui ai promis qu'on ferait une sextape avec toi ce soir.
7: Ah ouais?
3: Voilà, parce qu'il paraît que, ouais, il paraît que la caméra, elle est déchire, quoi.
7: Arrête.
3: Donc du coup là je suis en chemin là, j'arrive dans 5 minutes. Bah du coup ce qu'on va faire c'est qu'on va faire tous les deux la sextape et puis on lui montrera demain matin à Jean-Paul.
7: Exactement.
3: Super, ah bah écoute j'arrive mon cœur. Prépare-toi, ouais, fais-toi toute belle. Hein. Moi parce que moi je suis chaud ce soir. Hein.
7: Ouais moi aussi.
3: Bon bah très bien, j'arrive mon amour. Je te fais des gros bisous.
7: Allez hop, je t'attends.
3: Bisous mon cœur, à tout de suite.
0: Et voilà.
1: Allez hop, je t'attends.
3: Bim, et voilà. Et bam et boum et bim bam boum ma gueule.
0: Bim bam boum ma gueule.
3: Ça, ça fait plaisir.
0: Et on est à deux serrages.
3: Alors, mon adversaire, qu'est-ce que t'as à dire là?
0: Il a fait deux serrages.
2: Bah, j'en ai déjà deux.
3: Ça bégaye.
2: Mais comment tu peux ouvrir ta gueule? T'as perdu tous les clashs depuis la rentrée.
3: Ah, mais ça, c'est rien, ça. On vit le moment présent, ma gueule.
2: Attends, t'as pas encore gagné. Hein.
3: Et là, mais là, tout de suite, là.
2: Bah, moi aussi, je suis à deux serrages.
3: Là, il y a un vrai serrage, là.
2: Bah, moi aussi, t'es.
3: Mais que j'ai assez sur
0: oui. Allô?
7: Oui.
2: Oui, bonsoir.
3: Fabien.
7: Bonsoir.
2: C'est la femme de Fabien?
7: Oui.
2: Oui, je pourrais lui parler, s'il vous plaît. Excusez-moi, j'appelle un peu tard là.
7: C'est qui?
2: C'est Jean-Louis.
7: Jean-Louis.
2: Ouais.
7: Ouais. Attendez, mais bon, c'est pas une heure à appeler, hein.
2: Bah, je sais bien, mais là, je sors du boulot là et.
7: Jean-Louis. Ouais. Allô.
2: Ouais, Fabien.
7: Oui.
2: Ouais, comment vas-tu?
7: Ouais, ça va. C'est qui?
2: C'est Jean-Louis à l'appareil. Dis-moi, là, je t'appelais, je voudrais amener un petit cadeau à ta femme.
7: Ouais.
2: Ouais, parce qu'en fait, je t'explique, la dernière fois je l'ai vue, j'ai fait l'amour avec elle, mais c'était un truc de dingue. Elle
7: a, ah bon, c'est bien ça.
2: Elle rebondissait sur mon zboob, elle en pouvait plus, quoi.
7: Putain, ça t'a fait, tu t'en mets, si t'as fait du bien.
2: Bah ouais, et en fait, t'as déjà enlevé tes dents, non?
7: Oh, ouais,
2: t'as déjà enlevé, c'est bien ça. Ouais, je vais essayer de comprendre ce que tu dis, c'est pas évident. Mais dis-moi, je suis sculpteur, j'ai fabriqué une statue en forme de ma bite. Je peux l'emmener à ta femme, comme ça
7: elle. Mais pas de soucis, elle le prendra, y'a pas de soucis, hein.
2: Bah, on se part tous ce soir?
7: Bah venez, je vous attends là.
2: Ouais, bah vas-y, on va tous baiser comme des oufs.
7: Ouais, vas-y.
3: Ouais,
2: on va tous baiser ta femme.
7: Ramenez vos gueules là.
2: On va tous te passer dessus, mon pote.
7: Bah bien, je t'attends.
2: Par contre, remets tes dents. Hein.
7: Oui, moi tu vas voir ce que je vais te mettre. Moi,
2: ouais, bah tu vas mettre, mais en tout cas, mets tes dents parce que là, on comprend rien. Hein.
7: Ouais.
2: En même temps,
7: tu sais, je vais dire une chose, vous êtes un mauvais con. Hein.
2: Ouais, bah autant que toi.
7: Parce que je vais vous dire une chose, je reviens à la gendarmerie là, parce que tous les soirs on m'appelle. J'ai porté plainte, je surveille la gendarmerie. Ils sont aussi, ils te retournent le numéro de téléphone là.
2: Ouais, je sais pas trop ce que tu dis, mais ça a l'air super. Bon, en tout cas, je viens pour la partouze.
3: Ah, moi aussi je viens.
2: Ta gueule.
7: Ah, ouais, bah venez.
2: Tu me suceras sans tes dents et puis après tu me suceras avec.
7: Oui, mais bien sûr.
2: Eh ben, tout de suite alors.
3: Allez, on arrive.
2: Bisous. Bisous. Bisous, chérie.
7: Mais viens, je t'attends, je suis chaud là. Viens.
2: Eh, on lui met tous les deux dans le cul en même temps.
7: Tu sais quoi, vous êtes tous des grandes gueules, tout ce que vous êtes.
2: Ouais, mais nous, on a des dents.
7: Eh ben, vous êtes
2: des grandes gueules. Grandes gueules, on a des dents. Ah ouais. Si tu veux, je t'en donnerai une ou deux, j'en ai qui se barrent.
7: Vas-y, raconte, j'aime bien, j'ai le temps là, je vais raconter.
2: Bah écoute, je sais pas, tout va bien. Hein. En tout cas, l'autre fois, ta femme, elle a adoré. Hein. Alors là, elle a pris cher. Hein.
7: Ah, elle a pris cher, ouais, elle m'a dit, elle a adoré ça. Hein.
2: Ah ouais, je sais. Hein. C'est pour ça que je lui ai fait une petite statuette, comme ça, elle pourra s'amuser avec.
7: Oui, mais bien sûr.
2: Se la carrer dans le cul quand elle voudra.
7: Oui, il n'y a pas de souci. Hein.
2: Voilà. Écoute, on va pas en parler.
7: Non, c'est pas la peine, parce que là, c'est pas la peine. Il y a quand même pas l'heure. Qu'est-ce que tu veux que je dise?
2: Bah, je viens dans 5 minutes, là.
7: Écoute, ramène tes copains.
3: Là, on vient.
2: Ouais, non,
7: mais je vais champagne au frais, là.
2: Si. Ouais, pas de problème. Je viendrai avec un porte-domestique, ça s'appelle Cédric. Tu verras, on s'amusera avec.
7: Oui, bien.
2: Par contre, moi j'y touche pas, hein, le machin.
7: Il est
2: malade, il a la rage ou la fièvre afteuse ou un truc dégueulasse.
7: Bah oui.
2: Bon, allez, j'arrive. Allez, j'arrive avec le cochon. A tout de suite, mon bébé.
7: Bisous.
2: Allez, à tout de suite.
0: Bisous.
2: Magnifique.
0: Et bim.
2: Et bam, et boum. Et bim, bam, boum. Et voilà. voilà, même Cédric est fan, même Cédric est invité.
3: Même non, non, je suis pas fan, mais j'ai serré.
2: T'as serré quoi?
3: Bah, je suis invité à Fort La Partouze.
2: Non, toi, t'es le porte domestique.
3: Ah non, je suis pas le porte domestique.
2: Ah bah si, et je t'ai présenté.
3: Ah non, non, non. Juste avant, il dit viens, moi je viens. Ça, c'est un serrage pour moi aussi.
0: Clash exceptionnel pour démarrer ce début de semaine quand même.
1: Ah ouais, il est énorme.
2: Ah ouais, pour moi, trois appels, trois serrages, mes amours.
0: C'est comme les 1500 euros ce matin. On a fait trois appels au hasard comme ça. Tu trois serrages. 3500 euros.
3: Bah si, j'ai trois serrages.
0: Ah, t'as fait que deux.
3: Premier appel, troisième appel, et sur ton appel.
2: Ouais, ok.
3: Bah c'est un serrage.
2: Et en plus, il a de l'humour.
3: Non, non, c'est pas de l'humour. Soyons réalistes.
2: Eh, c'est le roi de
1: Bah, il est beau, il a de l'humour. Cédric, quoi.
0: Et voilà.
3: Ah, merci, Marie.
2: Et c'est là que tu vois que Marie a 4 grammes.
0: 4 grammes.
2: 4 grammes 8, exactement.
3: Ah ouais, sans monter, qu'il a dit viens avec tes potes. Excuse-moi, bon. J'ai parlé.
2: Ah, ben on n'est pas potes.
1: Vous
0: allez pouvoir voter. Donc 3 serrages à 2, mais bon, tout est possible.
3: Non, 3 serrages à 3.
0: On sait jamais.
2: Arrête, 3 serrages à 3.
3: Je suis invité sur ton serrage, donc c'est un serrage pour moi aussi.
2: Ah ouais, t'es jamais foutu de m'inviter sur tes appels, c'est tout en foireux.
3: T'es un ouf, toi, quoi. Je veux pas t'inviter.
0: La déclaration.
2: Bon, mes amours, ce soir, vous entendez mon adversaire une fois de plus complètement déphasé, le pauvre garçon, en même temps, avec ce que je lui mets.
3: On verra ce qu'on pense
2: actuellement. Tu m'étonnes que le mec il soit à l'ouest. Ce soir, mes amours,
3: pour, ouais, c'est ça.
2: Trois appels, c'est trois serrages somptueux, splendides. Voilà, mes amours, je vous sers mais du caviar, du champagne, de la langouste, tout ce que vous voulez. De la crème de la crème des serrages en ce moment. La team Romano, tous ensemble, on file vers la victoire encore ce soir, tous ensemble, et on chante.

0: la chanson de Cédric. Tap, tap, tap, tap, tap, à toi Cédric.
1: Ouais, super. Bon, ce soir, la famille, moi, premier appel, un serrage. Troisième appel, j'ai serré la femme de Jean-Paul. La femme, elle était...
2: Pourquoi tu mets ça?
3: Ah non, pardon.
1: Le mec est complètement con.
0: Non, mais c'est vrai.
1: Bon, enfin bref, sur le troisième appel, j'ai serré la femme de Jean-Paul.
0: Deuxième.
1: La femme était super chaude. Je peux finir de parler?
0: Ah, pardon, mais c'est oublié le deuxième.
1: Ouais, bah, c'est le deuxième.
0: C'est le premier appel.
1: Ouais, troisième appel, voilà. Et ensuite, je suis invité sur l'appel de Romano. Donc, ça fait trois serrages pour moi aussi, la famille. N'hésitez pas à me soutenir. C'est eux derrière, c'est la famille. Ce soir, on peut gagner le clash de la drague. On peut lui mettre sa petite fessée. Ça lui ferait du bien. Je vous aime très, très fort. Votez pour moi.
2: Allez, on vote Romano.
0: Allez, votez pour
1: Allez, on vote Cédric.
2: Allez, on vote Romano. Il fait beau, il fait chaud. Ça vote toujours Romano.
0: Votez pour celui que vous préférez.
2: Allez, allez. C'est gratuit, c'est pas cher. Il faut voter Romano.
1: Allez, on vote Cédric, la famille.
0: Allez-y. Vous avez 5 minutes pour voter. Une minute de plus, vous faites la différence. Rien n'est joué d'avance. Attention, attention. C'est parti pour le clash. Très beau clash, tous les deux. Bravo.
1: Ouais, ouais, ouais. Merci.
0: Tu votes pour qui, Nono?
4: Bah, Romano, je te le dis.
0: Mais t'aurais pu changer d'avis avec la.
4: Ça a encore pas loupé, hein. Il est beaucoup trop fort. Beaucoup,
0: ah, mais ce soir, ouais, c'était waouh.
4: Il a toujours les mots, il a toujours la bonne technique. Hein.
5: Et oui. Cédric, il y a Nora la meute, fais gaffe, Romano qui dit que tu ressembles à Maeva Guénam quand tu dis mes amours. Donc elle dit arrête.
2: Bah ouais, je comprends rien ce que tu dis, Marie.
5: Bah, tu n'aimes pas Maeva. Attends, ouais, tout est.
2: Non, mais qu'est-ce que tu comprends rien.
5: Bah, c'est pas compliqué ma phrase en fait.
2: Non, mais c'est quoi?
5: Il y a Nora la meute qui dit arrête de dire mes amours, on dirait Maeva Guénam.
2: Mais quel est le rapport avec Maeva Guénam?
5: C'est qui Maeva Guénam? Tu dis mes amours.
2: Mais pourquoi elle dit ça, elle?
0: Ouais, elle dit mes amours,
2: ouais. Ah, je sais pas, ouais.
5: Bah
2: ouais,
5: oui, c'est ça que je te disais.
2: Oui, mais bah en même temps, bon, ça fait longtemps que je le dis, je vais pas changer ce que l'autre cruche, elle le dit. Hein.
0: Voilà.
2: Voilà, merci. C'est gratuit, c'est pas cher.
0: Voilà, boum. Alors.
2: C'est cadeau.
0: Salut Nora. Votez.
1: Allez, on vote Cédric.
0: Encore quelques minutes.
2: Allez, on vote Romano. Et Romano.
0: Et Dodo.
2: Romano.
0: Toi, tu nous appelles pour nous parler d'un truc avec ta chérie. Enfin, ta femme, t'es marié, toi, Nono?
4: Ouais, on est marié depuis 10 ans.
0: Bravo.
4: C'était ton premier. Ça fera 10 ans la semaine prochaine, ouais.
0: Bravo, félicitations.
5: Ah. Et tu t'es marié au bout de combien de temps de relation?
4: À peu près pareil, à peu près 10 ans.
5: Ah ouais, quand même.
4: À peu près 10 ans, ouais.
5: Et elle attendait le mariage?
4: Ah ouais. Bien avant moi.
0: Ah, elle t'a mis la pression un peu.
5: Ah, d'accord.
4: Non, pas vraiment pression, mais elle l'attendait bien avant moi. Ouais.
5: Ah ouais, et tu l'as fait une demande romantique et tout comme.
4: Demande romantique, tout ça. Ouais, on a fait ça dans les normes.
2: Tu lui as fait quoi?
6: Comme un genou à terre ou pas?
4: Non, je l'avais dit. Enfin, on a fait un week-end. On a fait un week-end endroit qu'elle adore et voilà, ça s'est passé naturellement.
5: Ah ouais, autour d'un verre. Surprise. Ah, autour d'un verre, c'est bien ça.
4: Simple mais efficace.
5: Ouais, t'as pas caché genre la bague de fiançailles dans un
4: camembert. Non.
6: Ah, c'est ça, dans un clafos. Ouais,
5: non, mais non, mais quelquefois tu mets ça, tu sais, dans une
2: lavalée et tout.
5: C'est pour ça que je posais la question.
0: C'est déjà arrivé.
5: Mais oui, mais c'est pour ça que je posais la question.
2: La meuf, tu mets ça dans un gâteau, elle l'avale.
0: Après, tu l'as récupéré quand elle va chier, mais bon, c'est moins romantique.
5: C'est très romantique, effectivement.
0: Bah oui. Alors, Nono, explique-nous pourquoi tu nous appelles, toi.
4: Eh ben, du coup, en fait, je prépare notre anniversaire de mariage. Bon, c'est déjà, tout est déjà prêt. On part dans 15 jours, en voyage à l'île Maurice. Elle sait rien du tout.
0: Ah, c'est bien.
4: Et en fait, j'essaye de garder le souvenir, enfin,
5: le secret,
4: jusqu'au bout. La seule chose que je sais pas comment faire, c'est comment faire avec ses affaires. Parce que on part 10 jours, et pour pas qu'elle le sache, je peux pas me griller à lui demander de préparer ses affaires ou des trucs comme ça, elle va s'en douter. Du coup, je suis bloqué, j'ai tourné le truc dans ma tête 1000 fois et je sais pas comment faire.
0: Et t'aimerais faire comment? T'aimerais l'amener à l'aéroport sans qu'elle soit prévenue?
4: Voilà, c'est ça, ouais.
6: Stylé.
5: Non, mais en même temps, elle sait qu'elle part 10 jours avec toi quand même.
0: Elle a un passeport au moins quand même, vérifie.
4: Non, mais tout est calé.
6: Oui, mais elle va s'en rendre compte à l'aéroport.
4: Ouais, mais jusque là, il faut bien garder les souvenirs jusque là, tu vois.
5: J'ai plusieurs questions parce que j'ai une copine qui a fait ça pour son mec et tout machin. Et en fait, le truc c'est déjà.
2: Première question, il est quelle heure?
5: Départ surprise.
1: Ouais, non,
5: il y a des. Même j'ai une copine qui me l'avait fait à moi, mais bon, c'était pas pour un truc comme ça. Non, mais déjà, elle sait que vous partez en vacances.
4: Non, non, non, pas du tout.
5: Elle sait rien du tout.
2: Ouais, là, alors, Marie, revois tes questions parce que déjà, t'as rien compris au truc.
6: C'est compliqué.
5: S'il te plaît, Romano, laisse-moi faire.
0: Bah oui, mais Marie, c'est une surprise.
3: Laisse-moi gérer.
5: Non, mais c'est une surprise. Mais tu peux dire, je pars en vacances, ouais, mais tu sais pas où tu vas, en fait.
4: Non, non, Marie, elle sait rien. Tu ris, la moitié de la surprise.
2: Non, mais en fait, toi, ce que tu voudrais, c'est qu'en gros, qu'il y ait la valise, que tu te démerdes pour faire la valise sans qu'elle s'en rende compte et qu'arrive à aller. En fait, et l'emmener à l'aéroport et lui dire à l'aéroport que vous partez en vacances.
0: Oui, bah oui, oui. Genre, par exemple, on va bouffer au resto et en fait, tu l'emmènes à l'aéroport. Et elle va halluciner, on parle à l'île Maurice.
5: Bah, parle à ses meilleures amies parce que.
0: Jamais, Marie.
6: Hein, mais bien sûr que si.
0: Jamais les copines.
5: Évidemment. Pourquoi pas ?
0: Parce que les copines, elles vont tout balancer.
5: Mais non, la meilleure amie, elle sera
6: c'est une surprise, qu'est-ce que tu racontes ?
5: Mais c'est une surprise.
2: En même temps, on ne comprend rien.
0: Voilà, Marie,
5: c'est une surprise. La meilleure amie, elle va être hyper contente pour sa meilleure amie et c'est elle qui va lui faire sa valise parce qu'elle sait exactement ce
0: que tu veux garder un secret, non pas à personne.
6: Mais si, si, quand c'est un secret comme ça, tu peux le dire.
2: Bien sûr que oui.
6: Il faut même le dire, en fait. T'as besoin des meilleures amies.
2: Mais le secret. Oh là, secret story.
0: Ouais, c'est ça, Cédric.
6: En fait, naturellement, tout le monde pense à cette solution-là, mais le truc, c'est que la meuf, elle va rentrer dans son placard, elle va voir qu'il manque des vêtements, tu vois.
0: Bah
6: c'est
0: oui.
6: pour ça que pour moi, c'est.
1: Non, la meilleure amie, pour moi, c'est la meilleure solution.
6: Oui, bien sûr que c'est la meilleure solution, mais
2: la valise, elle l'a fait quand ? Pour qu'elle se rende compte de rien.
6: Mais c'est ça, c'est pas possible. Donc, moi, en fait, je lui ferai la surprise en mode, elle rentre du boulot ou je sais pas à quelle heure vous partez, mais tu lui dis, écoute, t'as 2 heures pour faire une valise. Tu sais, genre, et tu parles pas. La meuf, elle est en
5: prince. Ouais, c'est pas mal, ça.
2: Où ou alors tu fais vraiment grand prince, c'est que.
0: Elle ne rien et
2: elle part sans valise et tu la relouques là-bas, ça va te coûter.
0: Non, mais c'est ça. Et le vrai truc qu'il faut faire.
2: Mais le vrai truc, ça serait ça. Mais bon, ça va te coûter de l'oseille.
5: Ou tu fais comme pour rendez-vous en terrain connu, là, tu sais, tu mets de tout. Si elle part avec des doudounes, ça va être un peu la merde.
6: Tu lui dis, ouais, fais 2 valises, bon.
5: Ouais, ouais, c'est un peu.
6: Là, tu vas griller les vacances.
1: Non, mais elle peut très bien partir au boulot toute la journée. Toi, pendant ce temps-là, tu t'arranges, tu bosses pas, tu fais sa valise. Le soir, quand elle rentre du boulot, elle repasse même pas à la maison, bam, vous partez.
5: Exact.
4: Ouais, mais ouais. Non, mais en fait, j'ai déjà des pistes, tu vois. Mais
2: le vol, mais, ton vol, moi, le matin, vois, l'après-midi. Comment ça va se goupiller?
5: Attends,
2: ça
5: disais,
4: c'est
1: l'après-midi.
2: L'après-midi et le matin, elle bosse ou pas?
4: Non, elle travaillera pas.
6: Non, ouais, c'est non.
3: Ah, oui, il y a une bonne idée.
4: Non, parce que j'ai fait une dinguerie. J'ai fait une dinguerie. En fait, je connais bien sa RH.
2: Ouais,
4: j'ai appelé à la RH.
2: Ouais,
4: j'ai des. Enfin, je lui ai fait poser des vacances forcées, tout ça.
2: Oh,
4: tout
2: génial.
4: Ça.
2: Mais
5: elle bosse pas. Envoie-la chez sa meilleure copine, par exemple, ou je ne sais quoi, pendant la nuit, comme ça. Ouais, comme ça.
3: Mais non,
5: ouais.
3: Mais en fait, il y a une bonne idée de Mr. Joe. Mr. Joe, il dit de. En fait, la meilleure amie doit lui faire croire. Genre, elle va la voir. Elle lui dit, ouais, on part toi et moi. Genre, les deux meilleures amies. On part donc prêt à telle date, donc prépare ta valise. Genre, elle part avec sa meilleure amie, mais au final, quand elle va à l'aéroport, c'est toi qui es à l'aéroport.
0: Elle va être dégoûtée.
6: Ouais, elle va être dégoûtée.
0: Oh merde, on part pas entre copines.
1: Ah, le truc qu'il faut faire, moi, pour moi, le truc qu'il faut faire, c'est le midi, tu vas manger avec elle avant d'aller à l'aéroport et tu demandes à sa meilleure copine d'aller chez vous, tu lui laisses un
5: dossier. Ah ouais, faire la valise.
1: Elle fait une valise en scred, elle vous rejoint au restaurant, elle met la valise discrètement
0: dans la voiture. Ça t'évite de faire la valise parce que c'est relou de faire les valises.
1: Ouais, voilà. Direct, ouais, elle te met la valise dans la voiture, ta meuf, elle t'accompagne à l'aéroport, boum, vous partez ensemble.
6: Après, honnêtement, je vais dire la vérité, le but c'est que ta meuf elle soit heureuse. On a tous des meufs différentes. Moi, ma meuf, elle serait trop contente d'une surprise comme ça.
0: Ouais,
6: mais je sais
0: ça.
6: Que si elle part en vacances et qu'elle a pas appris son petit truc qu'elle aime bien, machin, elle va un peu moins profiter des vacances, tu vois.
5: Ouais.
6: Donc, moi, avec ma meuf, après tout le monde différent, je lui dirais écoute, t'as 2 heures pour faire ta valise. Je te répondrai à aucune question, fais juste une valise.
0: Tu as 2 heures pour faire ta valise, on rompt.
6: Non, fini. Dans deux heures.
0: Je te dégage.
6: Non, dans 2 heures, on part. Je t'attends en bas au bar.
5: J'attends
6: en bas comme ça. Dans 2 heures, on prend la voiture.
5: C'est vachement bien, mais la meilleure amie, moi, je sais que ma meilleure amie, elle sait exactement ce
6: qu'il faudrait les fringues. Ouais,
5: ah ouais, de ouf.
4: Ouais, mais Marie, elle va faire quoi, la meilleure amie? Elle va rien faire de plus, tu vois.
5: Elle va faire sa valise comme ça, elle part comme ça.
6: Elle va pas venir avec vous non plus.
4: Ouais, mais regarde, moi en vérité, je connais mieux les affaires de ma femme que
6: ça. Tu la fais toi, mais ta meuf, elle va cramer.
0: Oui, c'est possible.
5: Ouais.
6: Si tu la fais toi, ta meuf, elle va cramer que dans le placard si c'est pas faux au dernier moment.
0: Ou alors, je viens d'avoir une idée géniale, encore une.
5: J'arrête
0: pas d'avoir des idées géniales. Là, puisque tu dis, elle est dans la confidence, la patronne, là.
4: Ouais.
0: La directrice des ressources humaines, je sais pas quoi.
4: Ouais.
0: Bah, tu lui dis qu'elle l'appelle exceptionnellement pour aller travailler le matin. Pendant ce temps, toi, tu fais les bagages.
2: Ouais, moi, je pense à ça.
0: Tu vas la chercher au boulot. Et du boulot, tu pars à l'aéroport et vite, direction l'île Maurice.
4: Donc c'est moi qui fais les bagages alors.
0: Eh ben là, dans ce cas-là, t'es obligé de faire les bagages.
5: Ce que tu dis depuis tout à l'heure, c'est que tu connais mieux ces fringues.
2: Là, t'as une grève des employés de l'aéroport et tu ne partais plus.
0: Voilà. Grève EasyJet, comme moi j'ai eu pour revenir de vacances. Grève EasyJet.
5: Non, mais tu dis depuis tout à l'heure que tu connais mieux les fringues de ta femme. Autant que tu le fasses toi, tu vois.
2: Après, alors si c'est ça, la meilleure méthode, c'est celle de Difool une fois de plus.
1: Bravo, Difool. Bravo, bravo. Mais si la patronne, c'est relou pour le planning, ce que tu peux faire, c'est que tu dis à ta meuf qu'elle mange avec sa copine le midi. Et toi, tu fais la valise, tu la
0: rentres. J'ai la méthode avec la patronne que j'ai eue, elle est super.
6: Non, mais surtout qu'en fait, ta meuf,
1: elle est bonne.
2: Mais non, elle est mieux,
1: elle est plus facile.
2: Tu peux fermer ta gueule.
6: Ta meuf, elle est pas au courant qu'elle est en vacances. Le matin, elle va aller travailler. toute façon, elle va aller travailler naturellement parce qu'elle sait pas qu'elle
0: est en vacances. Non, parce qu'elle a mis une journée de repos. Donc justement, elle appelle, ouais, on a un coup de bourre au boulot.
6: Finalement, on change de repos.
0: Est-ce que tu peux venir bosser?
6: On se mettra demain.
0: On rangera ensemble à midi.
2: Bien bosser, feignasse.
0: Toi, tu la récupères après qu'elle ait bouffé avec sa patronne. Et là, tu l'amènes à l'aéroport et direction l'île Maurice. C'est un super cadeau d'amour que tu fais, Nono. C'est bien.
6: C'est un beau cadeau.
2: Ça coûte combien, cette saloperie?
5: Non, c'est pas une saloperie, c'est beau.
4: Non, ça va, ça va.
2: Combien?
4: T'as un bras.
0: Ah, bon, il en reste un autre.
2: Non, mais sérieux, combien le total l'avion plus l'hôtel?
4: En tout, hôtel, tout ça, machin, je sais pas, c'est de 8000 balles.
2: 8000 euros,
6: c'est un beau cadeau.
2: Pour 15 jours?
6: Ah, pas foire.
5: C'est quoi la date précise là, de votre anniversaire de mariage?
4: Départ, c'est le 20. Départ le 20. Ah, l'anniversaire, c'est le 17, là, dans 2-3 jours.
5: Ah ouais, donc vous partez après.
4: Mais
0: tu sais qu'il y a plein de messages pour toi, t'es trop romantique, ça existe encore les hommes romantiques et amoureux. Tu vois les messages qui défilent.
5: Bah, il va en profiter aussi.
0: Les filles,
5: en
0: vous trouvez ça tellement mignon.
4: En vrai, j'ai rien fait.
2: T'as regardé la météo, j'espère qu'il fait beau temps. Parce que...
4: J'ai rien fait pendant 10 ans, du coup je peux faire un truc.
5: Ah bah ouais.
0: C'est bien. Mais Bigger, il dit ma femme est mauricienne, je vais lui faire cette surprise. T'es un monstre.
6: T'as de la chance en plus d'avoir des bons rapports avec sa boss et tout, de pouvoir gérer
0: ça. Ouais, c'est bien. Un vrai cadeau de gentleman. Les trucs les plus beaux que vous avez fait en amour, dites-nous.
2: Mauvaise nouvelle, il va pas faire beau.
6: Allez, bah, laisse tomber.
5: T'as enfoiré.
2: Non, mais tu pars quand, t'as dit?
0: Le 20.
4: Le 28.
2: Non, parce que là, si tu partais, bah tant mieux, hein, parce que la semaine prochaine, c'est pas ouf, il fait 27 degrés, c'est pas non plus.
6: Voilà, c'est la basse saison. Ouais.
2: C'est nuageux.
0: Il vaut mieux aller habiter à Toulouse, hein. Toulouse, il a fait 36
5: degrés. C'est magnifique, même s'il fait 27 degrés. Ça va
6: mettre à fond.
0: T'as vu l'île Maurice, Marie?
5: Hein? Ouais, j'ai vu l'île Maurice.
2: Moi, j'ai vu Maurice à
5: l'île. Non, mais moi, j'étais petite.
0: C'était super, c'était pendant la patrie.
5: J'ai vu Maurice à l'île.
2: J'ai vu Maurice à l'île.
5: J'avais pas entendu,
2: cool.
5: Mais moi, j'avais de la famille à La Réunion, donc on avait fait ça, mais vite fait, quand j'étais petite, ouais. Apparemment, c'est magnifique, quoi.
2: Mais tu y es allé ou tu es pas allé?
5: J'y suis allé, mais très rapidement quand j'étais petite. Donc, bon, voilà. Je me souviens de certains trucs.
2: Mais
5: j'aimerais bien y retourner, tu vois. Mais maintenant, j'aimerais y retourner. En plus, j'ai eu une très bonne amie qui a ouvert un hôtel là-bas et tout ça. Donc,
6: Et toi, t'es allé à Poitiers ce week-end?
0: Voilà.
5: Je suis allé à Poitiers pour un concert. Ah,
2: Lille,
5: mon gars.
2: Chez Maurice.
5: Chez Momo. T'es con.
0: Bon, écoute, reste à l'écoute s'il y a des petites idées. Et puis, on va reparler des trucs. T'as le temps, Nono, ce soir?
4: Ouais.
0: Bah écoute, tu restes avec nous. Le temps d'écouter, qu'est-ce qu'on écoute? Leto et Pineapple. Et puis dans un instant, je vous donnerai aussi les résultats du clash de la drague.
2: Et oui.
0: Et puis les plus belles preuves d'amour. Ah ouais, il faut que je vous présente. Vous allez me dire si vous trouvez ça romantique et mignon.
5: C'est quoi?
0: On avait parlé dans le morning. Si vous êtes réveillé tôt avec nous, vous avez peut-être entendu ce magnifique couple. Un couple d'amour qu'on écoute juste après Leto. Et puis bah, pour tout le reste, vous nous appelez. On est là jusqu'à minuit.
2: Vous voulez l'info météo?
0: 01 53 ouais, 40 20. Et dans un instant, l'info météo de Romano.
6: L'info météo?
0: Dans un instant, l'info météo.
2: Dans cette semaine, il se passe un truc.
0: Bon, c'est
2: pas un truc de ouf non plus, mais.
0: Qu'est-ce que c'est? C'est l'automne qui va arriver, non?
2: Non, bon, je peux vous dire maintenant, c'est pas un truc de ouf. Non, je ne vous le dis pas.
0: C'est comme tu veux, dans un instant.
2: Après
0: Leto, allez. C'est Pineapple, et dans un instant, les infos météo de Romano. Vous tous et vous tous en direct pour tout ce que vous voulez. Vous avez un truc à dire, un truc à raconter, un service à demander. On est là jusqu'à minuit, c'est Radio Libre sur Skyrock. C'est nous.
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0: Allez, c'est votre Capin Apple pour tout le monde ce soir sur Skyrock. C'était Leto.
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0: Et ouais, 21h minuit, c'est Radio Libre, c'est tous les soirs sur Sky. Pour nous appeler, c'est au 01 53 40 30 20. Dès que vous avez envie de dire un truc, dès que vous voulez faire les cons avec nous, vous n'hésitez pas. On salue David qui est à l'hôpital, il s'est cassé la cheville. Je me fais chier, je suis alité. Appelez-moi. Bah dis-nous de quoi tu veux nous parler, David. Et puis bah, bon courage à toi, on te fait un gros bisou, David.
4: Ah, pour une cheville pétée, garde à l'hôpital.
0: Vous soyez, c'est que tu as dû bien la péter ta cheville. Eh bah, ben bon courage à toi, David. Bon bonjour à Nana Pachotte. Bonjour Nana Pachoute, pardon. Bienvenue à toi. Je me prépare pour aller en voyage. Ah bah t'es pas le seul à partir en voyage, Nono. Il y en a plein qui partent au mois de septembre d'ailleurs.
4: Ah c'est moins cher.
0: Ouais.
4: Et il y a moins de monde.
0: Il y a moins de monde, c'est moins cher. C'est le troisième mois où les gens partent le plus en vacances. Après juillet, août.
4: Septembre.
0: Il y a le mois de septembre.
4: Eh bien justement, cette semaine, il se passe quelque chose.
0: Alors oui, la météo. Ah. Alors, l'info météo de Romano. Et puis, vos preuves d'amour, les preuves d'amour que vous avez faites, je suis sûr qu'il y a des romantiques parmi vous qui nous écoutez, garçons ou filles, hein, et parmi les membres de l'équipe.
5: Bien sûr.
0: Tiens, Karim, puisque tu sors le violon.
5: Ouais, je pense que c'est.
0: C'est quoi le truc le plus romantique que t'aies fait dans la vie?
6: Bah, je me suis marié avec elle, je lui ai fait un enfant.
0: Oui. C'est pas romantique, ça fait partie des choses de la vie normale.
6: Mais tu sais que c'est un truc de ouf que t'appelles mec, parce que je pensais à faire la même chose.
0: De quoi?
6: Le voyage.
0: Ah non, non.
6: Ouais, exactement. Je pensais à faire ça pour les prochaines vacances qu'on a. Et je voulais pas lui dire, et je voulais l'emmener à l'aéroport, ouais, lui faire une surprise, ouais.
5: Ah, c'est beau ça.
6: Lui donner une fausse. Genre, je lui dis, on part ensemble, lui donner une fausse destination, mais en fait, on se retrouve à partir autre part.
5: Et tu l'emmènes où?
6: Je te dirai pas, c'est secret.
4: Même lui, c'est pas.
0: Et puis à la radio, elle est possible.
5: Ah putain, mais si elle est courant, ouais, c'est pas bon, ouais.
6: Non, non, mais les gars.
0: T'entends, Karim, il est tellement romantique qu'il est autant romantique que toi, Nono. Ben là, on est surpris quand même.
2: Ah ouais?
0: Ah bah ouais.
4: Alors moi, tu vois,
0: il veut faire la même chose, il veut l'amener sa chérie en voyage sans le dire.
4: Ah bah moi, Sacha, je sais que je pourrais pas le faire avec Cariole.
0: Pourquoi? Ça l'énerverait?
4: Non, ça l'énerverait pas, mais.
0: Ça lui foutrait un coup de stress, comme je la connais.
4: Ouais, elle préfère que tout soit cadré, tu vois.
6: Mais d'ailleurs, c'est marrant, je sais pas si vous avez rien à
4: dire. Donc,
6: un
4: truc en dernière minute, comme ça, et en plus, nous, il y a les chiens, ce serait panique. Mais les chiens, ils vont aller.
6: Ouais, ça serait un coup de stress.
4: Ouais, ah donc. Vrai, vrai, ouais. Non, mais moi, je sais que ça lui ferait pas plaisir plus que ça, quoi.
6: Ouais, et sur les méthodes qu'on donnait, il y a tous les mecs qui disent, ah, mortel, tu l'amènes à l'aéroport. Et enfin, je dis tout, je généralise, mais ouais, toutes les meufs qui disent. Ouais. C'est moi en l'occurrence, mais Samy a raison. Moi, j'aimerais pas que mon mec fasse ma valise. Vaut mieux avoir 2 heures pour amener mes produits, mes machins, les trucs. Donc, réfléchis ouais, bien quand même. Demande peut-être la vie à sa meilleure amie.
4: Il faut qu'elle apprenne sa skincare.
6: Mais pour les meufs, c'est important. Toi, tu t'en branles, tu vois. Mais après, la meuf.
5: Non, mais en même temps, tu sais ce qu'elle porte, ce qu'elle aime porter.
6: Ouais, mais par exemple, tu sais pas quelle crème elle doit prendre.
4: Non, mais puis quel maillot de bain, parce qu'un maillot de bain, 6 mois avant, elle va plus. Ouais, 6 mois avant, le maillot de bain, elle le met. 6 mois après, tu sais pas pourquoi elle aura ça avec ça. Parce qu'elle aura pris 0,750 grammes.
5: Non, mais elle va être tellement contente de partir et d'avoir une.
6: Oui, mais pour 2 semaines, elle veut quand même peut-être profiter à 100% en ayant les trucs qu'elle a choisi. Ouais. Et tu gâches pas la surprise en lui disant, en faisant monter un petit peu la sauce, tu vois. Parce qu'en plus, il y a un autre truc auquel je pense, c'est que tu vas l'amener à l'aéroport. C'est-à-dire que 3 minutes, la surprise, elle va durer 3 minutes. 3 minutes après, elle est obligée d'être présente à l'enregistrement. Donc, elle va voir le vol sur les écrans, elle va donner son passeport. Fin de surprise. Tu vois, là, au moins.
0: Ouais, t'imagines l'émotion qu'elle aura.
6: Oui, mais ça dure 3 minutes.
5: Ah, c'est pas con, ça. Tu veux dire, pendant 2 heures, elle va se poser.
6: La surprise, elle dure que 3 minutes. Elle va voir l'aéroport, ok. 3 minutes après, c'est fini.
4: Après, pendant 2 heures, elle gamberge.
6: On va où? Qu'est-ce qu'on fait?
5: Ouais, il a pas de
4: temps. Je t'emmène à l'asile.
6: Non, mais pendant 2 heures, elle va se monter un peu la tête.
4: Je te fais interner, fais ta valise, ma chérie. Prends pour plus de 15 jours
5: des
4: parce que, à mon avis, tu vas y rester un moment.
6: Et franchement,
4: dans la chambre.
6: Pour faire monter la sauce plus, je ferai même plus de 2 heures. Tu vois, tu parles après, moi je lui dirai le matin. Le matin, tu te lèves, tu lui fais un petit déj, un truc bien, tu fais écoute, à 15h, on a un taxi, on part quelque part, fais ta valise. Et hop, tu disparais.
4: Et hop, tu vas juste au resto.
6: Voilà, c'est ça. Et toi, tu disparais.
5: Elle met des maillots et la tête, quoi.
4: Ouais, alors vraiment, tu fais un scénario de dingue, tu trouves un mec qui s'appelle Maurice, il vient taper à la porte.
6: Bonjour, je suis allé chez Maurice.
4: On va à Lille chez Maurice.
0: Qu'est-ce que vous avez fait comme belle preuve d'amour? Moi, je lui ai acheté un chien. C'est devenu notre bébé. En attendant le vrai bébé, mais ça, on va attendre quelques années. C'est le message de Quentin là sur la piste Skyrock. C'est mignon.
6: Ah, moi, je te cache pas que ton idée, j'ai voulu la faire.
0: Acheter un chien.
6: Non, exactement l'idée comme l'auditeur fait le
0: acheter
6: voyage
0: un
6: surprise.
0: Chien, c'est mignon.
6: Ouais, un chien, c'est mignon.
4: Ah, il faut vraiment être sûr qu'elle en veuille un.
6: Écoute-moi, moi j'avais prévu la date, machin. J'ai mis l'option sur Air France. Tu peux payer pour bloquer les tarifs pendant 24 heures. Donc j'ai payé l'option. J'ai contacté sa boss que je connais bien. Gros, je me suis pris un vent de la bosse.
4: J'étais dingue.
3: Tu as une question?
4: Ah ouais, non, mais la,
3: elle va pas encore se barrer en vacances.
4: Ouais, mais gros, à deux, trois mots, elle m'a fait. Non, mais t'es sérieux, c'est la pire période. Mais non, mais c'est impossible. Arrête ça tout de suite.
6: J'ai fait, ah non, mais les billets sont bloqués. J'ai fait genre, les billets sont bloqués. J'ai versé un lavoir, ce qui était la vérité. Elle me dit, ah non, non, mais c'est mort, c'est impossible. Elle aura pas de congé et tout. Je fais, ah bon, bah d'accord. Bon,
5: bah, mais bah, tu lui as dit après que.
4: Bon, bah, je débloque.
6: Bah, après, en fait, je lui ai offert, du coup, un bon pour les billets et je lui ai dit. Choisis la date, pose les vacances, machin. Bon, la surprise.
5: Mais tu lui as dit que.
4: Choisis la date
5: boss,
4: quand ta connasse de patronne voudra te faire.
6: Je lui ai, en fait, sur le coup, je lui ai dit, mais j'ai un peu arrondi les angles pour pas qu'il y ait en bruit.
4: Ouais, pour que ça veuille pas.
6: Et après, quand elle a quitté la boîte, je lui ai expliqué la vérité. Elle m'a dit, attention, c'était une connasse.
0: Les plus gros trucs que vous avez fait par amour. Acheter un chien, je trouve ça mignon. En carriole, par exemple, ça aurait marché. La meuf de Romano. Qui est avec nous dans le morning tous les matins, amoureuse des animaux.
4: Bah, on a été le chercher. Le deuxième, on a été le chercher.
0: C'était une surprise?
4: Plus ou moins, ouais. J'avais dit, ouais, on va quelque part.
6: On va à l'île Maurice.
4: Et on est allé à l'élevage et on l'a choisi, mais j'en avais
0: allé
4: un peu
0: à l'élevage.
4: L'élevage.
0: C'est moins bien que l'île Maurice.
4: Ouais, c'est vrai. du coup, bah, c'est qui l'a choisi.
6: Bon. Ouais, moi aussi, j'avais acheté un chien à l'époque pour.
4: Ouais, pour l'abandonner, ouais.
6: Oh, horrible, en fait, t'es vraiment méchant, c'est vrai. Ça voulait un chien. Donc, tu sais, j'avais trouvé le mec qui avait un élevage, une meuf d'ailleurs. J'avais acheté le chien. Et finalement, elle pouvait pas le garder. Je l'avais gardé un peu chez moi. Et après, son père qui l'a récupéré, qui habite en Algérie d'ailleurs, il avait une putain de baraque de ouf.
0: Et voilà, tu as abandonné. Comment t'as pu faire ça?
6: Non, j'ai pas abandonné.
0: Mais
6: non,
0: moi, je pourrais pas vivre sachant que Médeline est sans moi et tout. Comment elle vit, tout ça.
5: Il était mignon en plus. C'est
6: n'importe quoi. J'ai pas abandonné. C'est son père. Il la connaissait.
0: Non, mais c'est comme si t'as un gosse et puis tu refiles le gosse à quelqu'un. Enfin,
6: non, mais à la base, c'est pas mon chien.
5: C'est pas pareil quand même.
0: Pour moi, c'est pareil.
5: Non, mais d'accord, c'est ton enfant, mais c'est pas pareil.
0: C'est pas mon enfant, c'est mon chien, mais c'est pareil.
6: Mais c'est pas un enfant.
0: Tu refiles ton chien à quelqu'un et c'est pas.
5: Ah
0: bah
5: non, oui,
0: quelqu'un,
5: non, déjà, ça,
6: c'est le père de, c'est le père de la mère, de la meuf avec qui j'étais, tu vois. Et c'est elle à la base qui voulait le chien. Bah. Moi, j'ai récupéré parce que c'était un peu trop petit. Et, au final, chez moi,
4: bah, fallait peut-être réfléchir avant.
6: Ouais, on était jeunes.
5: Regarde, Romano, il a bien.
6: Moi, j'ai gardé. Puis,
5: hein.
6: Enfin, son père l'a récupéré. Hein,
5: son petit porc, il l'avait refourgué quand même au bout d'un moment.
6: Ah, toi aussi, t'as abandonné ton porc.
5: En même temps, il allait devenir énorme.
4: Non, mais moi, déjà, Edune, je l'ai pas gardé.
5: Ouais, très longtemps. C'était trop mignon. Il était trop mignon, ce petit.
4: Je l'ai même pas gardé.
0: Il venait à la radio.
4: Je l'ai même pas gardé une semaine. Et on s'est vite rendu compte qu'à Paris, ça allait être compliqué.
5: Ouais, c'est clair. Ouais.
4: Parce que, il était censé être nain, mais le machin, il a fini, il faisait 90 kilos. Donc, un appart à Paris, puis à sortir dans la rue.
0: Tiens, parlant d'animaux, il y en a qui trouvent ça trop mignon d'adopter un animal. C'est comme un bébé qu'on aurait eu tous les deux. Tu vois,
5: regardez. Non, mais c'est vrai. Ah, mais je suis d'accord, c'est
0: message
5: un bébé.
0: Du haine
5: mais,
0: sur la piste Skyrock.
5: Tu peux pas arrêter ton enfant.
0: D'ailleurs, il y a un chien dont on vous a parlé ce matin dans le morning. Il s'appelle Blue.
5: Ouais, j'ai vu, trop mignon.
0: Il est trop mignon. En plus, il est super facile à vivre. Il est trop mignon.
5: Il adore les enfants, apparemment.
0: Il adore les enfants.
5: Pas les chats.
0: Il a une passion dans la vie.
4: Il a déjà mangé une dizaine.
5: mais il aime pas les chats.
0: Les enfants, bien sûr.
4: Bah, évidemment.
0: Il a une passion dans la vie, c'est de jouer avec une balle. Donc, ça, c'est sa passion. Ouais. Au chien. Et il s'appelle Blue. Allez le mater sur l'Insta du Morning de Diffoul, sur Insta. Adoptez-le. Il a toujours vécu. C'est comme un bébé. Hein. Il a toujours vécu dans une. Dans une cage. Et il est vraiment trop mignon.
5: Il est trop mignon, j'ai vu.
0: Donc, si vous voulez un chien, adoptez-le. Vous allez faire un tour sur l'Insta du Morning et c'est la SPA de Gennevilliers. Si vous êtes du côté de Gennevilliers. Et même si vous êtes ailleurs, hein, vous pouvez le récupérer, le petit Blue, là. Enfin, le petit Blue.
6: Il est costaud quand même. Hein.
0: C'est une espèce de Medellin, quoi. Mais c'est trop gentil.
5: C'est vrai qu'il lui ressemble.
0: Oh, on voit Médeline
5: sur la vidéo. Il est tacheté de la truffe.
0: Ok, elle est belle. Oui, il est tacheté de la truffe.
5: Ouais.
0: Bon, qu'est-ce qu'on va faire?
4: Alors, je vous annonce la nouvelle météorologie.
0: Alors, la nouvelle météo de Romano. Moi, j'ai les résultats du clash à vous annoncer. Et après, j'ai une belle preuve d'amour. Vous me direz ce que vous en pensez.
4: Bon, bah, je vous annonce, en tout cas, pour moi, psychologiquement, ça marque définitivement la fin de l'été.
0: C'est quoi, il va neiger?
4: Non. Ah ouais, en fait, normalement, c'est demain ou après-demain.
6: J'ai eu 32 degrés demain.
4: C'est suivant les régions.
0: Aujourd'hui, non, mais c'est 36.
6: À Paris, 32.
4: A priori, aujourd'hui,
0: 36
4: c'était.
0: 36 à Toulouse.
4: C'était le dernier jour ou demain ou après-demain. Bon, c'est suivant la météo,
6: selon
4: machin.
6: 2-3 jours, quoi.
4: C'est le dernier jour. Ça fait partie des derniers jours où le soleil se couche après 20h.
0: Oui.
4: Ah bah ça y est, c'est fini l'été.
0: Ah, c'est ça la nouvelle.
6: Bah non, mais à Marseille, gros. Ah oui, ça dépend encore.
4: Parce
6: que ce week-end, c'était 19h55.
4: Ouais, mais il y a des genre ce soir à Paris, c'était encore 20h02 ou
6: 23. Ouais, à Paris c'est plus
4: tard. Non, mais là c'est ces jours-ci, ça c'est okay. Fini quoi.
6: Ouais, à Marseille,
4: là, pour moi, tu vois, quand il commence à faire nuit tôt,
6: c'est la fin.
4: On rentre dans la période de merde.
6: C'est la fin.
4: Moi je déteste. Ah, j'aime pas l'automne, l'hiver.
0: Moi j'aime bien moi.
7: Non mais toi t'aimes tout toi. Il y a un truc que t'aimes pas.
5: La chaleur. Ouais, il fait très chaud.
0: Et à part toi Romano non.
4: Ah bah écoute.
5: Oh bam, bam. Allez ça c'est
4: je peux m'en aller mais il faut préparer un chéquier.
0: Je t'aime bien en fait.
4: Mais moi je sais que l'hiver tu sais c'est non l'automne à la limite l'hiver tu sais quand il neige et tout mais alors l'automne pour moi c'est la saison qui sert à rien tu sais.
0: Ah non mais moi
4: commence à cailler.
0: L'été canicule qu'on a eu pour moi c'est insupportable.
4: Tu préfères genre quand il fait tout gris.
0: Bah au moins tu peux t'habiller oui.
4: Il pleut.
0: Bah tu prends un parapluie.
4: Il commence à cailler.
5: Ah ouais.
0: Bah tu mets des pulls.
6: Ouais.
4: Il y a des maladies en plus qui traînent et tout.
0: Bah
4: franchement
0: aussi.
4: Moi l'automne. Ah, moins. Tu vois je revis au printemps. Rendez-vous dans 6 mois.
0: Voilà.
4: Ouais, salut.
5: Le mec. Tu vas hiberner.
4: Ah je déteste automne hiver ouais. Pff, ça sert à rien tu sais.
0: Bon. Moi, il voulait me faire un mariage surprise, mais j'ai refusé parce que j'avais pas le temps de me préparer. Psychologiquement, c'est pas facile. C'est Samuela qui nous envoie un message. Bon, je vous donne les résultats du calage de la drague. Après, vous me direz si la preuve d'amour que je vais vous faire écouter, bah, vous trouvez ça bien ou pas bien. Le clash de ce soir.
6: Alors.
0: Oula. C'est très serré pour le clash de ce soir. C'est vraiment très très serré. Vous allez me dire, vous avez fait un clash assez exceptionnel.
6: Ouais.
0: Bravo Cédric.
6: Merci.
0: Bravo Romano.
6: Ouais.
0: Et puis on dit bravo aux familles aussi parce que celles qu'on a appelées, elles étaient particulièrement en forme.
4: Ils ont fait le spectacle.
0: Oui, bravo le casting, bravo tout le monde. Bravo Skyrock, vive nous. Les résultats du clash de ce soir donnent la victoire à. Avec 54% des voix. C'est le score le plus serré depuis le début de cette nouvelle saison.
4: Ah, Cariole vient de m'envoyer un message.
6: Franchement, je pensais gagner, moi.
4: Je n'en peux plus.
5: Qu'est-ce qu'elle veut ?
4: Il y a une énorme sauterelle verte dans la cuisine.
5: Ah bah... Peur. Mais il y a eu plein de sauterelles à Paris, apparemment.
6: Bah, tu vas dans la chambre.
4: Ouais.
6: Ferme la porte de la cuisine.
4: Bah, dans la chambre.
0: Voilà.
6: Et ferme la porte de la cuisine.
4: Putain,
0: le gagnant du clash avec 54% des voix.
6: Putain, c'est l'autre enculé.
0: 54 contre 46, c'est ça ? C'est pour l'autre enculé.
5: Ton petit surnom.
4: Je suis à l'enculé, mec. Toi, t'es le baiser, toi.
0: 54-46.
4: Ah, merci, mes amours. Merci.
0: De peu.
4: Merci. Bah ouais. J'avais peur parce que tu sais, quand Cédric se prend des branlées comme je lui ai mis là, depuis 15 jours.
0: Il y a un moment, il se relève.
4: Non, mais. Là, et en plus ce soir, bon, c'est plutôt bien débrouillé, faut l'avouer.
0: Bravo Cédric.
6: Oui, merci.
4: Bah, il est toujours inférieur.
0: Tu mérites tes 46%.
4: Il est toujours inférieur au boss. J'ai fait 3 serrages, il n'en a fait que 2.
6: Mais t'as invité sur le tien.
4: Souvent, quand il sort, oui, c'est bien. Quand il sort d'une période
6: oui,
4: de
6: c'est
4: bière
6: bien,
4: comme
6: oui,
4: ça,
6: c'est très bien même.
4: La moindre prestation qu'il fait qui est un peu mieux que sa nullité. Des fois, ça le fait gagner.
0: Un peu mieux que ça l'évite.
4: Bon, en tout cas, merci les amours.
0: Bravo à tous les
4: deux. Ça fait plaisir. On ne s'arrête pas. On continue. Rendez-vous mercredi maintenant.
6: Ouais, c'est ça. Ouais.
8: Pas de défaite encore.
0: T'as voté pour Romano.
6: Merci Mathieu quand même.
4: Aucune défaite.
0: Bon, une preuve d'amour. Est-ce que ça vous ferait plaisir, les filles ou les mecs d'ailleurs. On peut mettre ça dans le sens inverse. Mais il s'agit du mec qui a fait un tatouage pour sa chérie. Un tatouage d'amour. Et qu'est-ce qu'il s'est tatoué sur le bras ?
8: Son prénom.
0: Non, mieux que ça.
8: Sa tête.
0: Oui, le visage de, de sa chérie.
5: Le visage
0: de sa chérie. Écoutez.
4: Alors, on a du mal à parler.
5: On était sérieux.
0: Elle le prend bien, écoutez.
9: Mon Dieu. T'es encore plus magique posée sur mon bras.
4: Une belle vente.
0: Alors, attends, mais c'est, faut voir le tatouage sur le bras. C'est la même qu'en réalité, mais avec des cheveux, tu dirais qu'elle a des poils de partout. C'est une espèce d'animal avec des poils partout parce que les cheveux ils sont mal faits. Comment tu réagirais, Marie ?
10: Ah non, mais moi ça me fait peur.
0: Ah ouais ?
9: T'es pas contente ?
0: Elle en reste sans voir.
9: Je suis choquée là.
0: Elle est choquée. Oh.
9: Non, mais tu te rends compte ?
0: Oui.
9: Bah, je m'attendais à une réaction quand même un peu mieux quand même.
0: Le mec il est dégoûté, le pauvre. Il s'est fait tatouer le visage de sa meuf qu'il aime plus que tout. Sur le bras, sur le biceps. Et elle est pas contente.
9: Moi j'ai pas le droit de toucher à mon corps, mais toi t'as le droit. Puis en plus de ça, tu touches à ton corps. Mais tu mets ma tête sur ton corps.
0: Et il a pas fait que ça parce qu'il s'est fait tatouer dans le dos un poème pour elle.
9: Tu te rends compte de ce que je fais quand même pour toi ?
10: Quoi ?
9: Bah, je t'aime, je te le montre toujours.
0: Oui.
9: Regarde, t'en as la preuve.
0: Putain, elle est dégoûtée, la pauvre. Vous l'auriez pris comment ?
10: Hein ? Non mais moi je flippe, je te jure que je flippe.
0: Ah, vous avez pas entendu le poème ? Attendez, écoutez le poème.
4: Oui, mais... Quand même.
0: Ah bah oui, surtout.
9: Tu es venue de nulle part, je t'ai donné mon cœur, tu es celle qui donne à ma vie un sens. Même mort, je t'aimerai encore, tu es ma vie, mon âme sœur, je pense à toi tout le temps.
0: C'est beau.
9: Partout où je vais, je ne vois que toi.
4: Ah ouais,
9: ton
4: beau,
9: visage,
4: ouais.
9: Ton sourire, non. J'y pense tous les jours.
4: C'est
9: je t'aimais, je t'aime et je t'aimerai toujours.
4: Ah mais c'est...
9: Ouais. Et non, j'étais pas là quand tu l'as fait, c'est pas moi qui t'ai demandé de le faire.
11: Non, mais c'est pour prouver à quel point je t'aime et que quand je dis quelque chose, des fois, il faudrait peut-être que tu m'écoutes un peu plus.
0: Voilà, alors qu'est-ce que vous en pensez de
6: j'ai envie de verser une petite larmichette.
0: Est-ce que ça vous touche?
6: Ouais, moi je me touche.
4: Ah, moi.
6: Elle a l'air touchée, elle.
0: Ouais, elle fait ça, il y a ton visage sur son corps.
4: Ah, je lui dis, mais t'es une grosse beauf.
6: Non, mais sérieux, je dis,
4: preuve d'amour. Je dis, là, oui, t'es une putain de
6: beauf. Ah, c'est flippant, c'est
4: vrai. Fais-toi la tête de Johnny aussi.
6: Non, mais elle a même pas l'air amoureuse.
0: Elle est pas amoureuse de Johnny, elle est amoureuse de toi.
4: Non, mais je sais pas, moi.
6: Non, mais la meuf là, elle a pas l'air amoureuse. La meuf, elle a plus l'air.
4: Elle a peut-être la même réaction que moi, tu sais, elle trouve.
0: Ah, bah oui, a priori, elle a la même que toi.
6: Elle est dégoûtée,
4: ouais. Je lui dis peut-être pas, mais. Non, mais t'aimerais bien. Moi, franchement. Non, mais sans être méchant, hein.
10: Mais c'est flippant.
4: Pour moi, c'est.
0: M37, il dit, il fait flipper le gars, il est complètement ravagé, le mec. Chifounette, même mort, je t'aimerais encore. C'est quand même glauque ce qu'il a écrit sur son dos.
10: C'est comme le mec qui m'avait dragué dans le métro, je vous avais raconté, là où il m'avait dit, ah, j'ai ton prénom gravé, mais en fait, enfin, gravé, tatoué, et il y avait plein de prénoms de meufs. Le bolos. D'ailleurs, bisous Carole, parce qu'elle a plus à rentrer dans la cuisine. Bah, au secours, elle m'envoie.
4: De toute façon, le lit est dans la chambre.
10: Au secours. Je lui dis, ça va, elle se traite, ça va pas.
4: Prends la tapette et.
10: Non, je lui ai dit de prendre le balai, moi.
4: Mais non, mais sinon, avec la tapette, tu l'éclates, là.
10: Ah non.
0: Vous trouvez pas ça romantique? Je suis déçu, je regarde les messages que vous envoyez depuis
10: tout
0: à l'heure.
10: Non, c'est pas romantique du tout.
0: Ah non, c'est ça, ouais. C'est horrible. Et puis l'affiche devant les copines, ou alors quand on est à la plage.
6: Ah ouais.
0: C'est carré, t'as trouvé ça romantique, mais c'était pour rire ou. Oui, c'est pour rire.
6: De quoi?
0: Trouvez ça romantique.
6: Romantique, vos gosses?
12: Bah, c'est pas romantique, non?
0: C'est mignon alors.
6: Bah ouais, c'est un peu mignon.
0: Et tu le ferais toi?
12: Non.
0: Et si elle le faisait?
12: Ah, moi je trouve ça cucul.
6: Ah, t'es fou quoi, je t'arrête.
0: Ah, tu rigoles.
4: C'est même pas cucul, la vérité, c'est un gros truc
6: de bah, déjà,
12: c'est mignon dans la beaufrie, tu vois ce que je veux dire? Après,
0: c'est mignon dans la beaufrie, au secours.
6: Ah ouais. Ah,
4: non,
6: ouais.
4: Mais non, mais pour moi, c'est l'équivalent de se faire tatouer, je sais pas, la tête d'Mbappé sur le bras, tu vois.
6: Non, puis la meuf, comment elle réagit, ça se voit qu'elle est pas amoureuse à 100%, tu vois.
0: Ah, c'est pas qu'elle est pas amoureuse,
4: je pense qu'elle est toujours, tu vois. Non, mais je pense que la meuf, elle est navrée parce qu'elle.
0: Non, mais elle est choquée.
6: Ah ouais, non, mais.
0: Ah ouais, oui.
6: J'aimerais pas.
0: Donc tu le ferais toi?
6: Ouais, parce que moi, franchement, c'est hyper émouvant. C'est une belle preuve d'amour, vraiment bravo. Il est courageux de l'avoir fait, donc vraiment bravo.
0: Tu écrirais le poème toi-même, j'imagine.
6: Je trouvais un peu court le poème, tu vois.
0: Oui, c'est vrai.
4: Ouais. Ouais, le mec, il a un dos, mais.
6: Je te jure, par contre, son dos, ouais, il est rempli en fait, son dos.
4: Mais il a un dos gigantesque.
6: Ouais, je te jure.
10: Un dos argenté. Il se dit, ouais, toute ta vie. Ah oh, putain,
6: mais. Bah, ouais, le poème, il a dû même dépasser sur les fesses.
10: C'est l'angoisse.
0: Peut-être. Ça s'est terminé dans le trou du cul. Le point final, c'est au milieu du trou du cul.
6: Et ça, c'est beau.
0: Bon, on a eu de belles preuves d'amour. On a passé une belle soirée. On revient demain dès 21h pour votre radio libre. 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

On est sur Skyrock, on est premier sur le rap et dans moins de 10 jours sortira le nouveau projet de Tiakola qui s'appelle W.M. Nouveau projet, deuxième projet solo à découvrir très vite sur Skyrock. Restez à l'écoute bien sûr. Tiakola sur Sky avec Mélo Décalé sur la radio des numéros 1. Passez une bonne nuit. Juste après la radio libre de Default, toute la nuit il y a du son à se faire sur Skyrock. On est en direct, c'est Corentin avec vous. On continue très fort avec une nouveauté. C'est Ben PLG qu'on écoute sur Skyrock. Nouveauté avec Mathilde, Histoire sans fin. Il y a aussi Nono Lagrinta avec Love You. Et je vous passerai le son de Beyoncé avec Jay-Z en classique. C'est Drunk in Love sur Skyrock.

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On est premier sur le rap, on est sur Skyrock avec Leto. Deux sons que vous venez de découvrir sur Skyrock en premier. C'était Lululemon, passez une bonne nuit. On continue avec un gros classique maintenant aussi, Michael Jackson. On écoute Billie Jean sur Skyrock et Timal juste après. Et Tame Impala aussi, le son, la BO de Spider-Man. C'est Loser sur Skyrock.

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0: en premier sur Skyrock, le projet de la rafleuse qu'on a découvert en premier sur Sky dans Planète Rap avec Fred entre 20h et 21h. C'était Argent Sale sur Skyrock. Passez une bonne nuit. On continue. Tous les numéros 1 sont là. C'est Naïka qu'on écoute maintenant avec One Track Mind. Il y a Shai juste après. Et il y aura aussi le son de Mauvais Joe avec Pilé Pilé sur Skyrock.
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On est premier sur le rap, on est sur Skyrock. Passez une bonne nuit, bien sûr qu'on est en direct avec Shai qu'on vient d'écouter en classique. C'était Joli Go sur Skyrock, la radio des numéros 1, la radio de l'oseille aussi. 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Et on envoie Mauvais Joe juste avant 1h du mat avec Pilé. Il y aura aussi un gros classique derrière, classique de Sean Paul avec Température. Sean Paul, Mauvais Joe, Bello et Dallas, Arena Grande. C'est les prochains sons qu'on écoute tout de suite sur Skyrock. Bonne nuit tout le monde.

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Skyrock promet sur le rap avec Jack Sparrow en nouveauté. Très très bon ce morceau. On va écouter Pangor sur Skyrock, la radio des numéro 1 à une heure du matopil. Soyez tous les bienvenus. Merci de nous écouter sur Sky en plein cœur de la nuit. Bien sûr qu'on est là, on est en direct. Bon courage à vous. Si vous êtes au taf de nuit, ça charbonne fort à l'écoute de Skyrock sur les routes, à la maison aussi. C'est Corentin et ça repart direct avec une nouvelle heure. On attaque avec PLK maintenant. PLK qui a rempli le Stade de France archi complet avec Skyrock. C'est en ce moment le projet le plus vendu en France. Le projet s'appelle Grand Garçon. Puis il y a aussi la tournée qui arrive au mois d'octobre dans toute la France. Vous avez les infos, les dates, skyrock.fm, allez checker tout ça. PLK pour démarrer, Shakira derrière, il y a un gros classique de New York, Post Malone arrive sur Sky. Let's go.

radio des numéros 1, 1h15 du mat, bien sûr qu'on est là en direct avec vous, ça bouge pas, avec Culture qu'on écoute maintenant sur Skyrock, aussi Mille et Mélo, Ayana Kamoura juste après, et Gims aussi avec Mauvais Joe de Trek des Bermudes qu'on va écouter en solo, c'est Vive la Monnaie sur Skyrock.

Le bon son de Bad Bunny sur Skyrock, on va écouter Noé Vaillol, on est promis sur le rap. Passez une bonne nuit, on continue avec Tiakola, rendez-vous dans 10 jours. Vendredi de la semaine prochaine, on pourra découvrir son deuxième projet solo. C'est W.M, le nom du projet, 16 morceaux à l'intérieur, dont celui-ci qu'on écoute maintenant, c'est Mélo Décalé, Tiakola sur Sky, Teddy Swims aussi. Et il y aura également le son de Boost en nouveauté sur Skyrock, on écoute Côté à la hausse.

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0: On est premier sur le rap, on est sur Skyrock avec Bram Cito et B2O. C'était Salmoud sur Sky à 1h45 du mat. Il y a Malady qui arrive, Mauvais Joe. C'est la suite du son sur Skyrock. Aussi Leto en nouveauté avec Lululemon.
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0: Mauvais Joe, Leto, Libianca, Tamim Pala et Jenny aussi, Dracula. Voici les prochains sons qu'on écoute maintenant sur Sky. Et il y a de l'argent qui tombe dans le morning. Et des iPhones aussi sur Sky, écoutez.
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